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à 9h, vous retrouverez toutes les heures des informations complètes, nationales et internationales, en français, de Radio France Internationale. À 6h30, vous pourrez écouter un journal de l'ONU, l'Organisation des Nations Unies. À 7h30, la FRAP, la Fédération Associative des Pays de la Loire, nous présentera son programme « Pensée locale, un enjeu de société ». À 7h45, l'Association de la Culture Bretonne, ACB, nous présentera son agenda culturel. Toutes les activités culturelles et divertissantes bretonnes, celtiques, à Nantes, Saint-Nazaire et la région. À 6h45 et 8h16, une chroniqueuse ou chroniqueur nous fera part de son humeur du jour. Et comme tous les jours de la semaine, à 8h25, le magazine de la rédaction, rien à voir. Mais en attendant, dans quelques secondes, un premier journal d'information de Radio France Internationale.

0: Il est 6h à Paris, 4h en temps universel. Merci d'écouter RFI. Bonjour Marion Cazanov.
1: Bonjour Arthur, bonjour à tous.
0: Une nouvelle demi-heure d'actualité avec vous et le journal pour commencer. À la une, l'Arménie fait un pas de plus vers l'Europe.
1: Yerevan accueille aujourd'hui le sommet de la communauté politique européenne, puis demain, un autre sommet avec l'Union européenne. Un rapprochement vers l'Europe et qui marque donc une perte d'influence russe dans le Caucase. La marine américaine va commencer aujourd'hui à escorter des navires bloqués jusqu'à présent dans le détroit d'Ormuz. C'est le début du projet de liberté annoncé par Donald Trump alors que l'Iran prévient que toute interférence américaine sera considérée comme une violation du cessez-le-feu. La prolongation de la détention de deux militants de la flottille pour Gaza en Israël, le Brésil et l'Espagne réclament la libération de leurs ressortissants. Au Nigeria, un procès très suivi, celui de 6 personnes soupçonnées d'avoir préparé un coup d'État fin 2025. Qu'est-ce que cette affaire dit de l'état de la démocratie aujourd'hui dans le pays? Les Nigérians espèrent des réponses lors de ce procès. Et puis c'était le plus célèbre des prisonniers politiques polonais en Biélorussie, le journaliste polono-biélorusse Andrzej Poczobut, libéré la semaine dernière, a été décoré hier à Varsovie. Un double sommet pour rapprocher l'Arménie de l'Europe. Yerevan accueille aujourd'hui le sommet de la CPE, la Communauté politique européenne, avant demain un sommet Arménie-Union européenne. Ce rapprochement vers l'Europe marque du même coup la perte d'influence de la Russie dans le Caucase. À un mois d'élections législatives décisives en Arménie, ces réunions sont donc un signal fort envoyé par les Européens pour Torniquet Gordadze, professeur à Sciences Po et spécialiste du Caucase.
2: Ça arrive à un moment extrêmement important parce que l'Arménie tente une politique tout à fait nouvelle de diversification de sa politique étrangère, disons-le franchement, de l'affranchissement par rapport à la tutelle russe qui a été très pesante et très très forte. Et l'Union européenne et la communauté politique européenne, si elles ont décidé d'organiser ces sommets à Yerevan, rappelons que l'année dernière, ça a été fait en Moldavie aussi, peu de temps avant les élections décisives en Moldavie. C'est aussi de montrer à la population arménienne que ses désirs et ses aspirations ne sont pas sans réponse en face et que l'Union européenne répond positivement à ses aspirations. Et je pense que c'est très important.
1: Torniquet Gordadze, professeur à Sciences Po, spécialiste du Caucase. Propos recueillis par Daniel Valouf. Le président français Emmanuel Macron sera à ces deux sommets aujourd'hui et demain. Il se trouve également en Arménie pour une visite d'État. Le président américain, lui, lance le projet Liberté. Dès ce matin, la marine américaine va escorter des navires bloqués dans le détroit d'Ormuz pour leur permettre de le franchir sans encombre. Plus de 900 bateaux sont actuellement bloqués, un tiers d'entre eux sont des pétroliers. Donald Trump a fait l'annonce de ce projet, de cette escorte militaire, tout en saluant des discussions positives avec l'Iran. À New York, la correspondance de Karine Auton.
3: Le commandement militaire américain pour le Moyen-Orient a déjà donné quelques détails. 15 000 soldats seront impliqués, plus d'une centaine d'aéronefs déployés pour surveiller les airs et des destroyers lance-missiles escorteront les navires bloqués. Ils pourront contrer les missiles sous-marins ou tirer du sol que Téhéran serait tenté d'envoyer. Car le président de la commission du Parlement iranien sur la sécurité nationale a déjà prévenu, toute intervention dans le nouveau régime maritime, c'est-à-dire le blocus imposé par l'Iran, sera considéré comme une violation du cessez-le-feu. Et Donald Trump de préciser que Washington surenchérira si besoin. L'un des enjeux, explique-t-il, est de ravitailler ses navires et ses 20 000 marins aussi, car ils subissent des pénuries de nourriture. Karine Auton, New York, RFI.
1: Et dans ce même détroit, un tanker a été ciblé, hier frappé par des projectiles inconnus au large des Émirats Arabes Unis. C'est ce qu'a annoncé ce lundi l'agence de sécurité maritime britannique UKMTO, sans préciser la provenance du navire. L'incident n'a pas fait de victimes. Plus largement, le blocage de ce passage stratégique a des répercussions énormes sur la région Asie-Pacifique. C'est ce que déplore ce matin la première ministre japonaise Sanae Takaichi. La tension continue de monter donc dans le détroit d'Ormuz. On est en direct de Téhéran dans moins d'une heure sur RFI. Israël, de son côté, poursuit ses frappes au Liban. Un mort et 8 blessés hier dans le sud après un appel à évacuer dans plusieurs localités. Parmi les victimes, 4 étaient des les secouristes, précise le ministère libanais de la Santé. La justice israélienne prolonge de 2 jours la détention d'un Espagnol et d'un Brésilien. Il s'agit de 2 militants de la flottille pour Gaza. Ils avaient été arrêtés 2 jours plus tôt par Israël au large de la Grèce. Cette affaire envenime un peu plus les relations entre l'Espagne et Israël. Le ministre des Affaires étrangères espagnol, José Manuel Álvarez, a une nouvelle fois exigé hier la libération immédiate de son ressortissant. À Madrid, François Musso.
4: En 2025 déjà, la flottille Soumoud, partie de Barcelone, ayant pour mission de rompre le blocus humanitaire autour de Gaza, avait provoqué une forte tension entre Madrid et Tel Aviv. Les forces israéliennes avaient intercepté alors ces embarcations d'une manière scandaleuse, selon le gouvernement socialiste espagnol. Cette fois-ci, alors qu'une autre flottille du même nom tente aussi de forcer le blocus sur Gaza, la confrontation est plus musclée encore que l'an passé. Pour Pedro Sanchez, Israël a de nouveau violé la légalité internationale contre une flottille civile dans les eaux internationales, je cite. Selon les organisateurs, 22 des 58 embarcations ont été stoppées et 175 personnes détenues près de l'île grecque de Crète. Parmi elles, le ressortissant espagnol d'origine palestinienne, Saïf Aboukeshek, un des organisateurs de cette initiative. Madrid fait pression sur Tel Aviv afin qu'Aboukeshek soit libéré immédiatement, je cite. Et ce, dans un contexte d'extrême hostilité entre les deux pays, l'Espagne de Pedro Sanchez étant en Europe le plus fervent adversaire du gouvernement de Netanyahou. François Musso, Madrid RFI.
1: Et cette flottille composée d'une 20aine de bateaux avec à bord 175 militants a été interceptée jeudi et transportée de l'aide humanitaire pour Gaza. Israël a relâché tous les autres militants en Grèce après un accord passé avec les autorités du pays. Un calme précaire au Mali. Aucun affrontement n'a été rapporté ce week-end. Dans le nord, la ville de Kidal, le camp de Tessalit sont toujours aux mains du FLA, le Front de Libération de l'Azawad et des djihadistes du JNIM. Le JNIM qui continue d'organiser un blocus progressif autour de Bamako. Plusieurs axes routiers sont coupés. À ce stade, pas de pénurie dans la capitale ni de flambée des prix. Au Nigeria, la reprise aujourd'hui d'un procès très suivi, celui de 6 personnes soupçonnées d'avoir fomenté un coup d'État fin 2025. Selon l'acte d'accusation, ces hommes, des militaires à la retraite et des civils, sont suspectés de trahison, de terrorisme ou encore de blanchiment d'argent. Lors d'une première comparution la semaine dernière à Abuja, ils ont tous plaidé non coupables aux 13 chefs d'accusation retenus contre eux. Pour le chercheur nigérian Afolabi Adekaye Ijoa, ce procès a suscité une réelle préoccupation au sein de l'opinion publique.
5: Le Nigeria n'a pas connu de tentative avérée de coup d'État depuis les années 90. Et le pays a récemment célébré 25 ans de démocratie sans interruption. Les gens sont préoccupés. Ils veulent savoir d'où est venue cette tentative de coup d'État. Est-ce qu'elle aurait pu réussir et ce qu'elle dit sur l'état de notre démocratie. Les Nigérians sont préoccupés car la démocratie dans notre pays a traversé une période difficile. Il y a eu plusieurs élections qui ont été marquées par des divisions ethniques, religieuses et régionales. Et les habitants de ce pays se demandent quels impacts ces divisions peuvent avoir sur le processus électoral prévu l'année prochaine. Donc ce procès provoque un vif intérêt. Mais la véritable question est la suivante. Qu'est-ce que cette tentative de coup d'État veut dire de l'état de notre démocratie ?
1: Chercheur nigérian Afolabi Adekaye Ijoa, des propos recueillis par David Baché. Un nouveau signe d'apaisement entre l'Union européenne et la Biélorussie. Après 5 ans de prison, le journaliste polono-biélorusse Andrzej Poczobut a été libéré la semaine dernière à Minsk. Et il a été décoré hier à Varsovie. C'était le plus célèbre des prisonniers politiques polonais en Biélorussie. À Varsovie, la correspondance d'Adrien Sarla.
6: À peine libéré, le journaliste dissident s'est vu remettre hier la plus haute distinction en Pologne, sorte d'équivalent de la Légion d'honneur.
7: Monsieur Andrzej Poczobut est décoré de l'ordre de l'Aigle blanc.
6: Mardi, le Premier ministre Donald Tusk est lui-même allé l'accueillir à la frontière lors de sa libération. Durant ses 5 ans de captivité, Andrzej Poczobut était devenu le symbole de la Pologne dans les prisons de Loukachenko. Emprisonné pour avoir glorifié les résistants polonais anti-soviétiques, il refuse aujourd'hui le statut de héros.
8: Je ne suis qu'un homme ordinaire, vivant une époque indécente et qui essaie d'avoir un comportement décent. Voilà tout.
6: Exigé par la Pologne depuis des années, sa libération s'inscrit dans une dynamique d'apaisement entre Minsk et l'Occident ces derniers mois. Un rapprochement à l'initiative de la Maison-Blanche et que le ministre des Affaires étrangères, Radoslaw Sikorski, salue.
9: Cette libération n'aurait pas été possible sans le président Donald Trump. Ses décisions, son envoyé spécial et toute l'équipe du département d'État. Je tiens à remercier sincèrement tous ceux qui ont participé à cette opération.
6: Depuis septembre, les discussions américano-biélorusses ont permis la libération de 425 prisonniers politiques. Près d'un millier seraient encore dans les geôles de la dernière dictature d'Europe. Adrien Sarlat, Varsovie, RFI.
1: En France, Jean-Luc Mélenchon annonce sa candidature à la présidentielle de l'an prochain. Le chef de la France Insoumise, parti de gauche radicale, sera candidat pour la quatrième fois. Le Rassemblement National, parti d'extrême droite, est son adversaire principal, a-t-il dit hier sur la chaîne TF1. Jean-Luc Mélenchon se lance car, a-t-il expliqué, il y a urgence. Et il a cité la guerre, le climat, une crise économique et sociale qui s'avance. La France prolonge pour 6 mois les contrôles à ses frontières intérieures avec l'Italie, l'Espagne ou encore la Belgique. Malgré les accords de libre circulation de Schengen, cela fait plus de 10 ans que Paris rétablit sans discontinuer des contrôles d'identité. Le droit européen l'y autorise, à Medibeaucourt, mais seulement en cas de menace à l'ordre public et de façon temporaire.
10: Menaces djihadistes, attaques antisémites, réseaux criminels liés à l'immigration. Voici quelques-uns des motifs utilisés par la France pour justifier son maintien des contrôles d'identité à ses frontières intérieures depuis 2015. Le code frontière Schengen le permet, mais les États membres ne peuvent y avoir recours que pour des périodes qui n'excèdent pas 6 mois pendant 2 ans maximum. Tania Rachaud, docteur en droit européen et spécialiste des questions migratoires.
11: Il y a eu une décision de la Cour de justice de l'Union européenne là-dessus, disant qu'effectivement la France ne respectait pas ses engagements liés au code frontière Schengen, ce qui a été aussi interprété par la nécessité de changer de motif. Mais ce qui ne suffit pas en réalité à être conforme aux engagements de l'espace Schengen.
10: Depuis le 1er mai viennent donc se greffer aux motifs précédents l'instabilité en Iran, en Afghanistan, en Somalie ou encore la guerre en Ukraine.
11: Il faut que ce soit pour des raisons liées à une menace grave contre l'État ou bien...
12: 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Bruno et moi sommes tous les deux dans ce studio pour cette tranche matinale essentiellement consacré à l'info jusqu'à 9h. Bonjour Bruno.
13: Bonjour Pascal. Et bien comme tous les matins de la semaine à 6h30, vous allez retrouver un journal d'information du monde qui vous est proposé de Genève par l'ONU, l'Organisation des Nations Unies.
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Bonjour, on commence cette semaine par un voyage dans le temps entre lutte sociale, éveil politique et grande première. Le 4 mai nous rappelle que l'histoire se construit aussi dans la rue et dans les urnes. Le 4 mai 1886, à Chicago, une manifestation ouvrière pour la journée de 8 heures tourne au drame lors de l'affaire qu'on appelle du Haymarket. Une bombe explose. La répression est violente, mais cet événement devient un symbole mondial des luttes sociales et ouvrières. Quelques décennies plus tard, le 4 mai 1919 en Chine, des milliers d'étudiants descendent dans la rue. Ce mouvement du 4 mai marque un tournant culturel et politique majeur en contestant les traditions et en appelant à la modernisation du pays. Le 4 mai 1926, la Grande-Bretagne connaît une grève générale d'une ampleur jamais vue. Face à la fermeté du gouvernement conservateur de Stanley Baldwin et de son lord chancelier Winston Churchill, les mineurs et leurs syndicats doivent bientôt rendre les armes. Ils ne retrouveront semblable combativité qu'un demi-siècle plus tard. Enfin, le 4 mai 1979, une femme entre dans l'histoire. Margaret Thatcher devient la première femme à diriger le gouvernement du Royaume-Uni. Une arrivée au pouvoir qui va transformer profondément, vers le néolibéralisme, la politique britannique. Le proverbe « qui sème le vent récolte la tempête ». Une personne qui suscite le trouble ne doit pas s'étonner d'en subir les conséquences. Allez, bonne journée sur Alternante. À demain. Je me taille.

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Bonjour à toutes, bonjour à tous. Si vous étiez passé à côté, tout de suite, un rapide tour de l'actualité locale de la semaine qui vient de s'achever. Vous êtes sur Alternante FM, je suis Léo Chrysostome, et voici ce qu'il ne fallait pas manquer. Un paquebot unique au monde, baptisé mercredi 29 avril, est sur le point de quitter les chantiers de l'Atlantique de Saint-Nazaire. Il s'agit de l'Orient Express Corinthian, le plus grand voilier jamais construit. D'une capacité de 110 passagers, ses immenses voiles lui permettent de naviguer sans moteur, explique ici Loire-Océan. C'est un bateau unique au monde, un prototype que seuls les chantiers de l'Atlantique savent construire. Long de 220 mètres et pesant 15 000 tonnes, le voilier aux dimensions hors normes peut être propulsé par la seule force du vent grâce à ses trois immenses mâts et ses 4 500 mètres carrés de voile. Il est aussi le navire le plus écologique jamais sorti des chantiers de l'Atlantique. Un deuxième paquebot à voile, l'Orient Express Olympian, est actuellement en cours de construction aux chantiers de l'Atlantique. Sa livraison est prévue en 2027. L'Orient Express Corinthian quittera quant à lui le port de Saint-Nazaire ce samedi pour rejoindre la Côte d'Azur. De mai à octobre, le voilier sillonnera la Méditerranée et la mer Adriatique avant de traverser l'Atlantique à l'automne pour rejoindre les Caraïbes pour la saison d'hiver. On en parlait la semaine dernière suite à la disparition de Manon Rolando. De nouveaux moyens sont déployés depuis le début de la semaine par la Gendarmerie nationale pour tenter de trouver sa trace, rapporte ici Loire-Océan. Cette agricultrice, mère d'une enfant de 15 mois, est portée disparue depuis le début du mois. Son conjoint, unique suspect, vient d'être arrêté en Algérie. Deux drones ultramodernes survolent la zone depuis fin avril, l'un servant le jour, l'autre la nuit. Des moyens venus de l'IRCGN, l'Institut de Recherche Criminelle de la Gendarmerie Nationale basée à Pontoise. Ces drones sont plus sophistiqués que ceux utilisés jusqu'à maintenant dans cette enquête. Le lieutenant-colonel Gonzague Cassard commande la compagnie de Nantes. La zone autour de la ferme est une zone très rurale avec de nombreux canaux, de nombreux marais. C'est pour ça qu'on a une réelle plus-value avec l'emploi de moyens aériens qui vont pouvoir aller sur des endroits très difficilement accessibles. Ça nous permet d'analyser le terrain plus finement et peut-être de découvrir des pistes ou des choses que l'on n'a pas pu voir sur les premiers passages. Rappelons que mardi 28 avril, le parquet de Nantes a annoncé que le conjoint de Manon Rolando, homme de 41 ans et unique suspect dans ce dossier, a été interpellé la veille, lundi 27 avril, en Algérie où il avait pris la fuite. La fille du couple, âgée de 15 mois, était avec lui. L'enquête est ouverte pour meurtre et enlèvement. La disparition de Manon Rolando a été faite par ses proches le 3 avril et la dernière fois qu'un témoin dit l'avoir vue, ça remonte au 27 mars. L'aéroport Nantes-Atlantique a mis en service une nouvelle zone d'enregistrement intégrant un dispositif de dépose bagages autonome de nouvelle génération. Déployée pour la première fois en France sur une plateforme aéroportuaire, cette solution vise à simplifier l'enregistrement et à fluidifier le parcours des voyageurs. Presse Océan fait le point. Depuis le début de la saison printemps-été, l'aéroport Nantes-Atlantique expérimente une nouvelle zone d'enregistrement équipée d'un tapis convoyeur Open Collector, une solution autonome et déployée pour la première fois en France. Porté par Vinci Airport, le projet a été développé avec l'appui de TG Concept et de RESA et validé par les autorités compétentes avant sa mise en service. L'objectif ? Moderniser l'enregistrement des bagages en s'appuyant sur des équipements déjà éprouvés à l'international. Inspiré des innovations de Vinci Airport à l'aéroport d'Édimbourg, ce nouveau dispositif positionne Nantes Atlantique comme un site pilote en France, souligne Guillaume Dubois, directeur de l'aéroport Nantes Atlantique. Selon l'exploitant, ce nouveau modèle de check-in simplifié doit permettre de réduire les temps d'attente, notamment lors des périodes de forte affluence, tout en améliorant la lisibilité du parcours en terminale. Enfin, l'annonce a fait frissonner le monde du football nantais. Après son court passage sur le banc du FC Nantes, Pierre Aristouille reprendra du service la saison prochaine sous les couleurs de l'USSA Vertoux, équipe de championnat de National 3, cinquième échelon du football français. France 3 Pays de la Loire rappelle que l'entraîneur n'avait plus coaché d'équipe depuis son départ du FC Nantes en novembre 2023. Après avoir été limogé du FC Nantes 2 ans et demi auparavant, Pierre Aristouille confie que les dirigeants du club de la banlieue nantaise ont su être convaincants.
Durant les 18 premiers mois, je n'avais pas du tout envie de retrouver un banc. Les dirigeants avec qui j'ai discuté ont eu un discours humaniste qui colle avec ce que je ressens. C'est un club proche de mes valeurs. De plus, je n'avais pas envie de quitter la région nantaise, explique Pierre Aristouille au micro de France 3 Pays de la Loire. Il avoue malgré tout avoir été sollicité par plusieurs clubs de National et de National 2 durant cette période d'inactivité. C'est la fin de ce tour de l'actualité hebdomadaire, à samedi prochain pour une nouvelle revue de presse. Et d'ici là, n'oubliez pas, dans une vaste réalité difficile à décrire, l'information n'est pas exhaustive, alors multipliez vos sources.

0: Il est 6h30, vous écoutez Alternante FM et vous avez raison. En attendant, Bruno, comme tous les jours maintenant, un journal d'info international qui nous vient de Bruxelles, celui de l'ONU, l'Organisation des Nations Unies. 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
1: Bonjour à toutes et à tous, Christina Silvero pour ce bulletin de Nu Info. À la une, journée mondiale de la liberté de la presse, les journalistes en ligne de mire. Pour le chef des droits de l'homme, le journalisme est un métier de plus en plus précaire et dangereux. Nous reviendrons sur les défis des journalistes en Haïti. Enfin, les violences numériques à l'encontre des femmes journalistes s'intensifient à un rythme alarmant. Voiture piégée, enlèvement, prison, licenciement, exercer le journalisme devient de plus en plus risqué. À la veille de la Journée mondiale de la liberté de la presse, le chef des droits de l'homme de l'ONU alerte sur les violences visant les journalistes. On écoute Volker Türk.
2: Cette année seulement, au moins 14 journalistes ont été tués. Au cours des 20 dernières années, seul environ un meurtre de journaliste sur 10 a été suivi d'une véritable reddition de comptes. Couvrir les conflits armés présente les risques les plus élevés. La guerre d'Israël à Gaza est devenue un piège mortel pour les médias. Mon bureau a vérifié la mort de près de 300 journalistes depuis octobre 2023 et beaucoup d'autres ont été blessés. Depuis le début de 2026, le Liban est le pays le plus meurtrier pour les professionnels des médias. Les journalistes locaux sont souvent les seuls à relayer la réalité terrible de la guerre. Eux-mêmes peuvent être affamés, terrorisés et dépouillés de tout, sauf de leur voix. Au Soudan, j'ai rencontré des journalistes confrontés à une violence extrême, à la brutalité, voire à la famine, tout en poursuivant leur travail essentiel. Même loin des lignes de front, pratiquement aucun pays n'est véritablement sûr pour celles et ceux qui disent la vérité au pouvoir. Enquêter sur la corruption, les atteintes à l'environnement ou la criminalité organisée expose les journalistes, leurs sources et parfois leurs familles à de graves dangers, comme je l'ai constaté récemment au Mexique.
1: En Haïti, les journalistes évoluent dans un environnement dangereux et complexe, prise entre la violence des gangs, les intérêts politiques et la méfiance des forces de l'ordre. Dans un pays marqué par des violences extrêmes et une insécurité généralisée, près de 1,4 million de personnes ont été contraintes de fuir leur domicile. Certains journalistes ont dû s'exiler, d'autres continuent d'informer malgré les risques de mort ou d'enlèvement. Jean-Daniel Sénat, journaliste au quotidien Le Nouvelliste, revient sur la complexité du terrain.
3: Les gun control est plus de 80% de la région métropolitaine de Port-au-Prince. Donc il est difficile pour nos journalistes d'aller sur le terrain sans prendre de risques. Et des fois, étant donné qu'il faut vraiment aller à la rencontre des gens, aller à la recherche de l'information de première main, aller et faire parler des témoins, raconter des histoires, c'est très contraignant, c'est très difficile pour les journalistes d'évoluer dans ces conditions-là. On est constamment sous la menace des groupes criminels. Des fois aussi, on est sous la menace des policiers qui peuvent soupçonner que les journalistes, puisqu'ils puissent rentrer dans les quartiers contrôlés par les gangs. Certains policiers sont méfiants vis-à-vis des journalistes parce qu'ils font un travail pour les gangs. C'est la même chose aussi pour les groupes criminels qui pensent que des fois les journalistes sont en toute complicité avec les autorités policières pour leur donner des informations. Donc de part et d'autre, les journalistes, ils sont tiraillés. À cela aussi, ça ajoute les défis du point de vue politique puisque certaines fois, les journalistes sont également menacés par les pouvoirs politiques.
1: Les attaques contre les journalistes touchent les femmes de manière disproportionnée. Près de trois quarts d'entre elles ont subi des violences en ligne, allant des campagnes de dénigrement aux abus à caractère sexuel. Ces violences numériques s'intensifient à un rythme alarmant avec des conséquences directes sur leur santé mentale et leur liberté d'expression. C'est ce que révèle un nouveau rapport publié par ONU Femmes, The Nerve et leurs partenaires à l'occasion de la Journée mondiale. Jérôme Bernard nous en dit plus.
4: D'après le rapport publié par ONU Femmes, les signalements à la police de violences numériques ont doublé depuis 2020 parmi les femmes journalistes. En parallèle, près d'une sur deux déclare s'auto-censurer sur les réseaux sociaux pour éviter le harcèlement et 22% limitent également leur contenu dans leur travail. Le rapport met en lumière des formes de violence de plus en plus sophistiquées, amplifiées par les technologies numériques et l'intelligence artificielle. Ces attaques souvent coordonnées visent à discréditer les femmes et à les exclure du débat public. Au-delà de la liberté d'informer, c'est la santé des professionnels qui est affectée. Près de 25% ont reçu un diagnostic d'anxiété ou de dépression et 13% souffrent de troubles de stress post-traumatique. Face à cette crise, ONU Femmes appelle à renforcer les lois et la responsabilité des plateformes. Moins de 40% des pays disposent aujourd'hui de législations adéquates, laissant près de 1,8 milliard de femmes sans protection juridique contre les violences numériques.
1: Voilà, fin de ce bulletin d'ONU Info. Merci de votre fidélité. À bientôt.

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0: 6h45 sur Alternante FM, à Nantes et en France. Il est 7h45 à Gaza. Et sur Alternante, contrairement à beaucoup de médias, nous continuons à parler de Gaza. Les problèmes restent entiers.
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2: Abou Amir est le représentant de l'UJFP, l'Union des Juifs Français pour la Paix, à Gaza. Il transmet plusieurs fois par semaine des témoignages écrits et en français sur la situation là-bas.
0: Nous vous donnons lecture du message transmis à l'UJFP le 30 avril 2026. Il s'intitule « Lettre à ceux qui ont choisi la mer comme chemin vers la dignité ».
3: J'écris cette chronique aujourd'hui non pas simplement en tant qu'auteur qui suit un événement passager, mais en tant qu'être humain qui vit les détails de cette attente quotidienne et qui ressent comment une nouvelle venue de la mer peut changer le rythme d'une journée entière, voire transformer la manière même de regarder la vie. À Gaza, les événements ne sont pas de simples informations. Ils deviennent des états psychologiques qui s'étendent à l'intérieur des maisons, s'invitent dans les conversations et redéfinissent le sentiment collectif. C'est pourquoi parler de la flottille de la liberté ne peut se limiter à un mouvement humanitaire ou politique. C'est un moment complexe, chargé d'un sens bien plus profond, lié à l'espoir et à la sensation que le monde, malgré tout, est encore capable d'agir, de prêter attention et de tendre la main, même à travers la mer. Dans ce contexte, je me sens dépositaire du message de mon ami et compagnon Akaria Bakr, pêcheur gazaoui, que je transmets tel quel. Je cite « Salutations à la mer qui ne connaît pas de chaîne et aux cœurs qui ont pris la mer en portant leur humanité sur ses vagues. Depuis la terre résistante de Gaza, nous adressons nos plus hautes expressions de reconnaissance et de fierté aux flottilles de la liberté et de la résistance partie de Barcelone, Marseille et d'Italie, ainsi qu'à tous les hommes libres du monde qui ont choisi de se tenir du côté de la vérité et de la dignité. Ces flottilles ne sont pas de simples navires traversant les mers, mais des messages vivants, vibrants de fidélité à Gaza, affirmant que le blocus ne peut étouffer la voix de l'humanité ni briser la volonté des peuples libres. Aujourd'hui, vous représentez la conscience du monde, vous élevez la bannière de la justice face à l'injustice et écrivez, par votre courage, un nouveau chapitre de solidarité humaine au-delà des frontières. Nous saluons votre bravoure face au danger. Vous portez avec vous l'espoir pour notre peuple assiégé et prouvez que la mer, longtemps témoin de la souffrance des pêcheurs, peut aussi devenir un pont de salut et de solidarité. À tous les participants des flottilles de la liberté et de la résilience, vous n'êtes pas seuls. Les cœurs de Gaza sont avec vous, les regards de ces enfants attendent votre arrivée et les prières des mères vous précèdent au-dessus des vagues. Nous affirmons que ces initiatives humanitaires redonnent vie aux valeurs de justice et de dignité, brisent le mur du silence et ouvrent des fenêtres d'espoir face au blocus imposé à notre peuple. Bienvenue dans la mer de Gaza, mer de résistance et de défi. Bienvenue, messager de la liberté, voix de ceux qui n'en ont pas. Fin de citation. Après la lecture de ce message, il ne semble pas nécessaire de répéter ce qui a été dit, mais plutôt de tenter d'en saisir la profondeur. Lorsque Akaria Bakr commence par saluer « la mer qui ne connaît pas de chaîne », il nous place immédiatement face à une image psychologique avant d'être géographique. Une image qui reflète la contradiction vécue par les habitants de Gaza, où la mer est ouverte dans le paysage mais restreinte dans la réalité. C'est précisément de là que la flottille de la liberté tire son sens. Elle ne se déplace pas seulement sur l'eau, elle cherche à briser cette contradiction, à transformer l'horizon d'un simple spectacle en un espace d'action. Lorsqu'il décrit ces flottilles comme des « messages vivants », le sens dépasse la matérialité des navires. Le message ne réside pas seulement dans ce qu'il transporte, mais dans ce qu'il représente. La preuve que quelqu'un voit Gaza, pense à elle et refuse que sa souffrance demeure enfermée dans le silence. En affirmant que ses initiatives brisent le mur du silence, il met en lumière l'un des poids psychologiques les plus lourds du blocus. Le sentiment que ce qui se passe n'est ni entendu ni pris au sérieux. Chaque mouvement de ce type fissure progressivement ce sentiment, transformant le silence en un espace où une voix existe, même lointaine. La mention des enfants, dont les yeux attendent l'arrivée, révèle un aspect humain particulièrement sensible. Les enfants ne perçoivent pas la complexité de l'événement, ils voient des navires approcher, et cela suffit à créer un espace d'espoir. Cet espace n'est pas anodin, il est essentiel à l'équilibre psychologique, car il permet d'imaginer une réalité différente, même pour un instant. Quant à l'expression « les prières des mères vous précèdent au-dessus des vagues », elle porte une dimension émotionnelle profonde. Le voyage devient une sorte de prière en mouvement, un lien invisible entre ceux qui partent et ceux qui attendent. Ce lien, bien qu'invisible, est intensément ressenti et constitue un soutien psychologique qui ne dépend pas de résultats immédiats, mais du sentiment de partage. À travers tout cela, on comprend que la flottille de la liberté ne représente pas seulement une action humanitaire, mais aussi une réalité psychologique et médiatique. Elle réunit l'acte concret et la portée symbolique, créant un espace où la solidarité rencontre le besoin humain, transformant le soutien extérieur en une forme de guérison indirecte. Une guérison qui redonne à l'individu le sentiment de ne pas être seul. La force de ces messages réside dans leur modestie. Ils ne prétendent pas tout changer d'un coup, mais ils affirment que quelque chose peut évoluer, qu'une fenêtre peut s'ouvrir, que l'espoir, même venu de loin, peut atteindre sa destination. Cela, c'est le point de départ de tout ce qui peut être construit ensuite.
0: Nous vous avons donné lecture du dernier message transmis par Abou Amir de Gaza à l'UJFP. Il s'intitulait « Lettre à ceux qui ont choisi la mer comme chemin vers la dignité ».
2: Vous trouverez plus d'informations et chroniques d'Abou Amir sur le site de l'UJFP, ujfp.org.
0: L'UJFP, l'Union juive française pour la paix, est une organisation juive laïque, universaliste et antisioniste s'opposant à l'occupation des territoires palestiniens par Israël.
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Il est bientôt 7h. À 7h30, comme tous les jours, vous pourrez entendre un magazine qui vous est proposé par la FRAP, la Fédération des radios associatives des Pays de la Loire. C'est le magazine Pensée locale. En attendant, le journal de 7h en direct de Paris par la rédaction de Radio France Internationale.

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1: Andréane Mélard.
0: Bonjour à vous, bienvenue RFI Matin. C'est le début d'une nouvelle semaine d'infos. Ce matin, on va bien sûr parler de la situation au Moyen-Orient, l'Iran et ce nouveau changement de ton côté américain. Une tension extrême autour du détroit d'Ormuz et une trêve toujours bafouée au Liban. À 8h20 ce matin, notre grand invité international est le ministre libanais de la Culture. Bonjour Julien Coquelroem.
2: Bonjour Andréane. Et avant cela, à la une du journal, une opération pour escorter des navires bloqués dans le Golfe. À travers le détroit d'Ormuz, Donald Trump donne une nouvelle mission à la marine américaine dès aujourd'hui. Et l'Iran répond en affirmant que toute intervention dans le détroit sera considérée comme une violation du cessez-le-feu. Le président américain salue malgré tout des discussions très positives avec le régime iranien. On appelle notre correspondant à Téhéran dans un instant. À la une également, un double sommet en Arménie. La communauté politique européenne s'y réunit aujourd'hui en présence pour la première fois de Mark Carney, le premier ministre canadien qui assume de plus en plus le rapprochement avec l'Europe pour mieux s'éloigner des États-Unis. Demain, c'est un sommet Arménie-Union européenne qui suivra le signe là que Yerevan s'éloigne de son côté de la Russie. Dans ce journal aussi, des photos de bébés émaciés qui choquent et alertent sur la crise humanitaire déclenchée par le conflit au Soudan du Sud. Et puis Banksy de retour dans les rues de Londres. Une statue de l'artiste de rue engagé est apparue dans la capitale britannique il y a quelques jours.
0: Des discussions très positives avec l'Iran. Donald Trump change encore une fois de ton.
2: Il avait d'abord rejeté la dernière proposition iranienne pour relancer les discussions de paix avant de promettre de l'examiner tout en doutant qu'elle soit acceptable. Il évoque finalement donc des discussions très positives alors que Téhéran dit avoir reçu hier soir la réponse de Washington à son plan en 14 points. Difficile pour autant d'écarter complètement le spectre d'un retour de la guerre ce matin alors que Donald Trump annonce une opération dans le détroit d'Ormuz dès aujourd'hui. La marine américaine va y escorter des navires bloqués dans le Golfe depuis le début de la guerre. Une annonce qui provoque de nouvelles tensions entre Washington et Téhéran, Siavosh Ghazi.
3: Le président de la commission des affaires étrangères du Parlement iranien a mis en garde les États-Unis contre toute intervention dans le détroit d'Ormuz en affirmant que ce sera une violation du cessez-le-feu. Le détroit d'Ormuz et le golfe Persique ne seront pas gérés par des tweets illusionnistes de Trump, a-t-il prévenu. La tension est montée d'un cran avec les derniers tweets de Donald Trump. Un navire marchand accosté près du port d'Al-Fajira aux Émirats a été touché par un projectile. Hier soir, les médias iraniens ont également rapporté que les membres d'équipage de plusieurs navires stationnés près des côtes des Émirats avaient reçu des avertissements pour quitter immédiatement leur navire. De son côté, l'Iran a ordonné l'immobilisation d'un autre navire près des côtes iraniennes pour vérification des documents. Mais dans le même temps, alors que la négociation continue en coulisses entre l'Iran et les États-Unis, les Américains ont annoncé qu'ils avaient remis au Pakistan l'équipage d'un navire iranien, le navire Tuska, intercepté le 19 avril dernier, et que le bâtiment lui-même sera remis aux Iraniens. Siavosh Ghazi, Téhéran RFI.
2: Le détroit d'Ormuz, toujours au cœur des tensions et l'avertissement de la première ministre japonaise. Ce matin, son blocage a des répercussions énormes dans la région Asie-Pacifique, dit-elle depuis l'Australie, où elle a rencontré le premier ministre Anthony Albanese pour évoquer notamment la question de l'approvisionnement en énergie.
0: Donald Trump, bien mal en point dans l'opinion américaine.
2: Le conflit en Iran décrié de jusque dans son camp et ses conséquences économiques qui pèsent lourd dans le quotidien des Américains. Alors qu'il avait été réélu il y a un an et demi sur la promesse de ne pas relancer de guerre et de résoudre le problème du coût de la vie. Plus de 3000 manifestations étaient organisées aux États-Unis ce week-end. Le président et les républicains se retrouvent aujourd'hui en difficulté à tout juste 6 mois des élections de mi-mandat, Karine Auton.
4: Donald Trump continue à minimiser les inquiétudes des Américains, martèle que tout rentrera dans l'ordre et surtout que les prix à la pompe devraient chuter dès que le détroit d'Ormuz rouvrira. Mais cela ne suffit plus à rassurer les électeurs à qui il avait promis une baisse du coût de la vie et qui se rendront aux urnes dans 6 mois. L'essence n'a jamais été aussi chère qu'en 2022, quand la Russie a attaqué l'Ukraine. Ces électeurs ont refait entendre leurs préoccupations dans la rue ce week-end.
5: Des familles ne parviennent plus à se nourrir. Nous, coup, de notre côté, nous n'arrivons plus à mettre de l'essence dans nos voitures pour déposer nos enfants à l'école et aller les y récupérer. Nous sommes obligés de choisir entre payer la facture d'électricité ou faire le plein de la voiture. C'est démoralisant.
6: Trump nous pousse au bord d'une crise économique, alors qu'il devrait investir dans des initiatives pour améliorer notre économie.
4: Un nouveau sondage estime que 27% des Américains seulement approuvent la façon dont Donald Trump gère l'économie, 63% le désapprouvent, ce qui inquiète les républicains. La Maison-Blanche, elle, continue à clamer que la situation est meilleure que sous Joe Biden, mais l'argument peine de plus en plus à convaincre. Karine Auton, New York RFI.
0: À la une également ce matin, Julien, un double sommet pour rapprocher l'Arménie de l'Europe.
2: La capitale arménienne, Yerevan, accueille ce lundi le sommet de la communauté politique européenne, forum informel qui regroupe la quasi-totalité des pays du vieux continent, à l'exception de la Russie et de la Biélorussie. Il sera suivi demain par un sommet Arménie-Union européenne, alors que l'Arménie a suspendu il y a 2 ans sa participation à l'organisation de sécurité collective chapeautée par la Russie. Ces deux rencontres marquent bien une volonté de se rapprocher de l'Europe pour mieux s'éloigner de Moscou. C'est en tout cas l'analyse de Tornike Gordadze, professeur à Sciences Po et spécialiste du Caucase.
7: La Russie est complètement empêtrée dans cette guerre qu'elle a lancée contre l'Ukraine. Et donc, ce n'est plus les mêmes moyens, y compris les forces militaires que la Russie avait déployées en Arménie ont été sensiblement réduites. Il y a moins de présence des gardes-frontières russes également qui étaient présents en Arménie depuis une vingtaine d'années. Second facteur, c'est qu'il n'y a plus de guerre entre l'Arménie et l'Azerbaïdjan au sujet du Karabakh. Ce conflit du Karabakh mettait en danger sur le plan sécuritaire à l'évolution de l'Arménie. La dépendance vis-à-vis de la Russie était liée à ce conflit. Ce conflit s'est achevé récemment. L'Arménie a dû renoncer au contrôle du Karabakh, mais en échange, justement, c'est parfois des grandes défaites viennent de nouvelles perspectives, et cette perspective justement de retrouver en quelque sorte sa souveraineté, dépendre moins de la Russie, découle aussi de cette absence de ce facteur de la guerre du Karabakh.
2: Le chercheur Tornike Gordadze au téléphone de Daniel Valo, et la guerre en Ukraine qui sera d'ailleurs au cœur du forum de la CPE aujourd'hui. Yerevan sera aussi le théâtre ce lundi d'un autre pivot diplomatique, c'est une première. Le Premier ministre Mark Carney sera de la partie Premier ministre canadien, lui qui décrivait au mois de mars le Canada comme le plus européen des pays non européens. Il assume désormais sa volonté de rapprochement avec l'Europe alors que la confiance s'érode envers les États-Unis, Nafia Liber.
8: Un Premier ministre canadien invité à un sommet normalement réservé aux dirigeants européens, la scène pourrait avoir des airs d'anomalie géographique. Elle traduit pourtant un rapprochement si marqué entre Ottawa et Bruxelles que le quart des Canadiens appuie désormais l'idée que leur pays devienne le 28e membre de l'Union européenne. Mais la ministre des Affaires étrangères, Anita Annan, a tempéré ses spéculations.
9: Ça, ce n'est pas l'objectif pour nous.
8: Comme elle l'a rappelé la semaine dernière, il n'est pas question d'adhésion.
9: C'est une question pour nous. Comment est-ce que nous pouvons diversifier notre économie? Comment est-ce que nous pouvons bâtir nos chaînes d'approvisionnement? Comment est-ce que nous pouvons servir l'économie domestique, y compris la protection, la sécurité de notre pays?
8: Des priorités qui seront justement au cœur des discussions en Arménie, à l'heure où Ottawa élargit ses appuis face à Washington. Preuve de ce virage, le Premier ministre canadien Mark Carney a sillonné 11 pays européens en un an. Il y a signé des accords stratégiques sur l'énergie, la défense ou encore les minéraux critiques. Autant de dossiers où l'Europe s'impose désormais comme un contrepoids à l'imprévisibilité américaine. Nafia Liber, Montréal, RFI.
0: RFI 7h09 à Djouba, au Soudan du Sud. C'est une tragédie humanitaire qui se déroule à bas bruit.
2: Alors que depuis janvier, plus de 300 000 habitants de l'état du Jonglei ont été déplacés par le conflit qui fait rage dans le nord de cet état entre l'armée sud-soudanaise, fidèle au président Salva Kiir, et les forces de l'opposition loyale au vice-président Riek Machar, toujours détenu à Djouba. L'ONU avertit qu'une partie de ces déplacés est aujourd'hui menacée par la famine. Et comme pour confirmer et illustrer ce risque, des images choquantes de bébés extrêmement dénutris ont circulé ces derniers jours. Florence Mietto.
10: Prise par des journalistes locaux et publiée vendredi sur les réseaux sociaux, les images de bébés émaciés ont produit une véritable onde de choc, comme si la gravité de la situation humanitaire dans les zones de conflit devenait réelle. Sam Kwang Malwal, l'un des auteurs des clichés, dirige Akobo FM, une radio locale.
11: La situation à Akobo et Tirgol est extrêmement critique et des vies sont en danger. De nombreuses familles n'ont pas de quoi faire un repas par jour. Selon des témoignages recueillis sur place, des personnes meurent déjà de faim, de maladies, de diarrhée et de manque de soins médicaux.
10: Christophe Garnier, chef de mission pour Médecins sans frontières au Soudan du Sud, confirme l'inquiétude de la communauté humanitaire concernant Tiergol en Éthiopie, où 114 000 Sud-Soudanais se sont réfugiés après avoir fui Akobo.
12: On s'attend véritablement à une urgence en termes de nutrition, mais pas que, en termes épidémiques, choléra. La population boit l'eau de la rivière, utilise les extérieurs en guise de latrine. On a affaire à une population qui a besoin de distribution alimentaire, mais qui a aussi un besoin immédiat et en urgence de support de santé, mais également en termes de protection, d'abri. Donc c'est une population extrêmement vulnérable, beaucoup de femmes, beaucoup d'enfants qui sont globalement laissés à l'abandon.
10: Une réponse humanitaire est en préparation selon MSF, mais l'insécurité persistante et les énormes difficultés logistiques avec le début des pluies ralentissent le travail. Florence Mieto, Djouba, RFI.
2: L'actualité africaine et le Mali toujours à la une, alors que la ville de Kidal et le camp de Tessalit sont toujours aux mains des djihadistes du Jnim et des rebelles du FLA dans le nord du pays. Situation plus floue, en revanche, dans le camp d'Aguelok, où de premières informations faisaient état là aussi d'un départ des forces maliennes et de leurs alliés russes. Des signes de départ ont bien été rapportés, mais le camp n'a pas été abandonné. Le Jnim continue aussi de mettre en place son blocus progressif autour de Bamako. Et en raison du contexte sécuritaire, la compagnie Égyptaire annonce l'annulation de ses vols entre le Mali et la Mecque à l'occasion du pèlerinage.
0: Et puis, Julien, son identité est toujours aussi mystérieuse et son art toujours aussi engagé.
2: Le monde entier parle de lui chaque fois qu'une de ses œuvres à forte connotation politique apparaît par surprise dans les rues d'une grande ville. Banksy a encore frappé avec cette fois une statue érigée comme par enchantement en plein cœur de Londres il y a quelques jours. Elle attire depuis les foules de londoniens aussi intrigués que ravis. Reportage Emeline Vin.
13: Un homme en costume aveuglé par un drapeau qui lui couvre le visage s'apprête à marcher dans le vide. Marc de Manchester y voit un symbole politique.
11: C'est un regard critique sur notre société, sur le fait que nous avançons aveuglément vers un futur de plus en plus incertain. Le drapeau ajoute un élément nationaliste. Ces dernières années, notre drapeau a été instrumentalisé par certains à des fins anti-immigration.
13: Symbole écologiste, anti-raciste ou bien juste anarchiste, chacun dans la foule imposante y va de son interprétation. La statue dirigée vers le Parlement se dresse au milieu d'autres personnalités de l'époque impériale. Lisa peine à détacher son regard.
14: Ici, c'est comme un temple aux grands hommes britanniques et la statue va tellement bien avec le reste. On dirait qu'elle a toujours été là. En plus, je me demande comment il a fait pour la mettre ici. C'est le charme de Banksy.
13: Banksy a posté une vidéo où l'on voit des grues installer sa création au milieu de la nuit. De précédentes œuvres avaient été rapidement retirées, alors René n'a pas tardé.
15: J'en ai entendu parler hier, alors...
16: On reprend l'antenne à Nantes, dans les studios d'Alternante FM, où il est 7h13. Dans une vingtaine de minutes, une radio, membre de la FRAP, la Fédération des radios associatives des Pays de la Loire, vous proposera un magazine local. À 8h15, la chronique d'humeur quotidienne d'une chroniqueuse ou chroniqueur de radio alternante. À 8h25... Bruno, après le journal de 8h, vous retrouverez Michel Surgé et son magazine quotidien intitulé « Rien à voir ». Bon réveil sur Alternante FM.

0: Bonjour, on commence cette semaine par un voyage dans le temps entre lutte sociale, éveil politique et grande première. Le 4 mai nous rappelle que l'histoire se construit aussi dans la rue et dans les urnes. Le 4 mai 1886, à Chicago, une manifestation ouvrière pour la journée de 8 heures tourne au drame lors de l'affaire qu'on appelle du Haymarket. Une bombe explose, la répression est violente, mais cet événement devient un symbole mondial des luttes sociales et ouvrières. Quelques décennies plus tard, le 4 mai 1919 en Chine, des milliers d'étudiants descendent dans la rue. Ce mouvement du 4 mai marque un tournant culturel et politique majeur en contestant les traditions et en appelant à la modernisation du pays. Le 4 mai 1926, la Grande-Bretagne connaît une grève générale d'une ampleur jamais vue. Face à la fermeté du gouvernement conservateur de Stanley Baldwin et de son lord chancelier Winston Churchill, les mineurs et leurs syndicats doivent bientôt rendre les armes. Ils ne retrouveront semblable combativité qu'un demi-siècle plus tard. Enfin, le 4 mai 1979, une femme entre dans l'histoire. Margaret Thatcher devient la première femme à diriger le gouvernement du Royaume-Uni. Une arrivée au pouvoir qui va transformer profondément, vers le néolibéralisme, la politique britannique. Le proverbe « qui sème le vent, récolte la tempête ». Une personne qui suscite le trouble ne doit pas s'étonner d'en subir les conséquences. Allez, bonne journée sur Alternante. À demain.
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Bonjour à toutes, bonjour à tous. Si vous étiez passé à côté, tout de suite, un rapide tour de l'actualité locale de la semaine qui vient de s'achever. Vous êtes sur Alternante FM, je suis Léo Chrysostome, et voici ce qu'il ne fallait pas manquer. Un paquebot unique au monde, baptisé mercredi 29 avril, est sur le point de quitter les chantiers de l'Atlantique de Saint-Nazaire. Il s'agit de l'Orient Express Corinthian, le plus grand voilier jamais construit. D'une capacité de 110 passagers, ses immenses voiles lui permettent de naviguer sans moteur, explique ici Loire-Océan. C'est un bateau unique au monde, un prototype que seuls les chantiers de l'Atlantique savent construire. Long de 220 mètres et pesant 15 000 tonnes, le voilier aux dimensions hors normes peut être propulsé par la seule force du vent grâce à ses trois immenses mâts et ses 4 500 mètres carrés de voile. Il est aussi le navire le plus écologique jamais sorti des chantiers de l'Atlantique. Un deuxième paquebot à voile, l'Orient Express Olympian, est actuellement en cours de construction aux chantiers de l'Atlantique. Sa livraison est prévue en 2027. L'Orient Express Corinthian quittera quant à lui le port de Saint-Nazaire ce samedi pour rejoindre la Côte d'Azur. De mai à octobre, le voilier sillonnera la Méditerranée et la mer Adriatique avant de traverser l'Atlantique à l'automne pour rejoindre les Caraïbes pour la saison d'hiver. On en parlait la semaine dernière suite à la disparition de Manon Rolando. De nouveaux moyens sont déployés depuis le début de la semaine par la Gendarmerie nationale pour tenter de trouver sa trace, rapporte ici Loire-Océan. Cette agricultrice, mère d'une enfant de 15 mois, est portée disparue depuis le début du mois. Son conjoint, unique suspect, vient d'être arrêté en Algérie. Deux drones ultra-modernes survolent la zone depuis fin avril, l'un servant le jour, l'autre la nuit. Des moyens venus de l'IRCGN, l'Institut de recherche criminelle de la Gendarmerie nationale basée à Pontoise. Ces drones sont plus sophistiqués que ceux utilisés jusqu'à maintenant dans cette enquête. Le lieutenant-colonel Gonzague Cassard commande la compagnie de Nantes. La zone autour de la ferme est une zone très rurale avec de nombreux canaux, de nombreux marais. C'est pour ça qu'on a une réelle plus-value avec l'emploi de moyens aériens qui vont pouvoir aller sur des endroits très difficilement accessibles. Ça nous permet d'analyser le terrain plus finement et peut-être de découvrir des pistes ou des choses que l'on n'a pas pu voir sur les premiers passages. Rappelons que mardi 28 avril, le parquet de Nantes a annoncé que le conjoint de Manon Rolando, homme de 41 ans et unique suspect dans ce dossier, a été interpellé la veille, lundi 27 avril, en Algérie où il avait pris la fuite. La fille du couple, âgée de 15 mois, était avec lui. L'enquête est ouverte pour meurtre et enlèvement. La disparition de Manon Rolando a été faite par ses proches le 3 avril et la dernière fois qu'un témoin dit l'avoir vue, ça remonte au 27 mars. L'aéroport Nantes-Atlantique a mis en service une nouvelle zone d'enregistrement intégrant un dispositif de dépose bagages autonome de nouvelle génération. Déployée pour la première fois en France sur une plateforme aéroportuaire, cette solution vise à simplifier l'enregistrement et à fluidifier le parcours des voyageurs. Presse Océan fait le point. Depuis le début de la saison printemps-été, l'aéroport Nantes-Atlantique expérimente une nouvelle zone d'enregistrement équipée d'un tapis convoyeur Open Collector, une solution autonome et déployée pour la première fois en France. Porté par Vinci Airport, le projet a été développé avec l'appui de TG Concept et de RESA et validé par les autorités compétentes avant sa mise en service. L'objectif ? Moderniser l'enregistrement des bagages en s'appuyant sur des équipements déjà éprouvés à l'international. Inspiré des innovations de Vinci Airport à l'aéroport d'Édimbourg, ce nouveau dispositif positionne Nantes-Atlantique comme un site pilote en France, souligne Guillaume Dubois, directeur de l'aéroport Nantes-Atlantique. Selon l'exploitant, ce nouveau modèle de checking simplifié doit permettre de réduire les temps d'attente, notamment lors des périodes de forte affluence, tout en améliorant la lisibilité du parcours en terminale. Enfin, l'annonce a fait frissonner le monde du football nantais. Après son court passage sur le banc du FC Nantes, Pierre Aristouille reprendra du service la saison prochaine sous les couleurs de l'USSA Vertou, équipe de championnat de National 3, cinquième échelon du football français. France 3 Pays de la Loire rappelle que l'entraîneur n'avait plus coaché d'équipe depuis son départ du FC Nantes en novembre 2023. Après avoir été limogé du FC Nantes 2 ans et demi auparavant, Pierre Aristouille confie que les dirigeants du club de la banlieue nantaise ont su être convaincants.
Durant les 18 premiers mois, je n'avais pas du tout envie de retrouver un banc. Les dirigeants avec qui j'ai discuté ont eu un discours humaniste qui colle avec ce que je ressens. C'est un club proche de mes valeurs. De plus, je n'avais pas envie de quitter la région nantaise, explique Pierre Aristouille au micro de France 3 Pays de la Loire. Il avoue malgré tout avoir été sollicité par plusieurs clubs de National et de National 2 durant cette période d'inactivité. C'est la fin de ce tour de l'actualité hebdomadaire à samedi prochain pour une nouvelle revue de presse. Et d'ici là, n'oubliez pas, dans une vaste réalité difficile à décrire, l'information n'est pas exhaustive, alors multipliez vos sources.

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2: Durant le mois d'avril et septembre 2024, des fouilles archéologiques ont eu lieu sur l'île-Dieu, secteur de la Pipe. Annabelle Chouito, correspondante sur l'île-Dieu pour le service régional d'archéologie.
3: C'est un site en fait que je surveille depuis 2011. L'érosion du trait de côte a fait son effet sur cette petite pointe et un aménagement était clairement visible. Et puis le temps a passé et l'hiver dernier, donc en février, après une grosse tempête, on a un promeneur qui est passé par là et qui a vu une anomalie dans cette falaise dunaire. Il pensait qu'on avait là un boulet de canon, donc il l'a enlevé et il s'est avéré que c'était un crâne humain. J'ai prélevé le crâne et ensuite la société EVA, donc de fouilles préventives, a été missionnée pour faire un petit diagnostic de ce site. Donc on s'est rendu compte qu'il s'agissait là d'une tombe à coffre. Un os a été prélevé pour pouvoir faire une datation. Et il s'est avéré qu'on était là sur un site du bronze ancien moyen, donc aux environs de 1600 ans avant Jésus-Christ.
2: De nombreux vestiges variés ont été découverts. Chloé Martin, archéologue topographe chez EVA, et Annabelle Chouito, correspondante sur les lieux pour le service régional d'archéologie.
4: On a trouvé donc le premier coffre qu'on avait déjà vu la dernière fois, qu'on a pu ouvrir entièrement, et aussi donc un parement assez gros qui n'était pas du tout prévu, qu'on ne voyait pas du tout la première fois. Donc ce qui a un peu changé la donne en termes d'approche du site. Un parement, c'est l'espèce de gros la grosse muraille qui est juste devant en fait. On a trouvé aussi des restes osseux d'immatures et de jeunes adultes entre le parement et le coffre, et possiblement un deuxième coffre.
3: Et puis un aménagement en pierre, donc à l'avant, type petit cairn ou petit tumulus. Alors c'est complètement inédit ce type de site pour l'île-Dieu, surtout la période est inédite, puisqu'on a bien sûr des dolmens d'époque un petit peu plus ancienne, plutôt néolithique moyen, et là on est vraiment sur la proto-histoire, donc après l'époque des dolmens, donc pour l'âge du bronze. Donc l'âge du bronze, sur l'île on n'a quasiment aucun site, on en a un qui a fait l'objet d'une petite fouille préventive il y a 2 ans, mais qui a révélé très peu de vestiges, puisque voilà, ces vestiges étaient très mal conservés. Alors qu'ici, on a la chance d'avoir des squelettes inhumés dans du sable, et ce qui a permis la conservation osseuse de ces défunts jusqu'à aujourd'hui.
4: Et sur des pratiques funéraires complètement différentes que de ce qu'on pensait. Déjà, s'il n'y a pas un seul inhumé, mais plusieurs, donc déjà ça change la donne. Là, on a la forme du coffre qu'on n'avait pas du tout avant. Donc avant, on partait sur un petit coffre rectangulaire, puis au final, non, là, on est sur un coffre. Alors, il n'est pas ovale, mais il est fait en muret avec des parois de champs et autres. Donc, effectivement, ça, c'est des données qu'on n'avait pas du tout. Donc, d'un point de vue architectural, on est vraiment sur quelque chose de nouveau. Et donc, c'est une période qui n'est pas du tout connue dans la région pour le funéraire, en tout cas. Et donc, ça permet en plus d'avoir des données, parce que de toute façon, on sait qu'elles vont partir à la mer. C'est des données inédites et exceptionnelles pour la région. Donc, c'est un peu un combo entre les deux où on se dit, c'est le moment ou jamais de venir fouiller ce site.
3: Contrairement au cimetière des Noyers qui se trouve à la Gournaise, où là on a vraiment des sépultures d'urgence de marins qui arrivaient à la côte noyée, donc les gens de l'époque les enterraient rapidement dans la dune, là on a vraiment une sépulture assez monumentale. On risque de trouver d'autres sites de ce type sur cette côte sableuse, donc entre Port-Joinville et la Pointe des Corbeaux. On a sans doute eu possiblement d'autres sépultures de ce type en bord de côte.
2: Ces prospections ont permis aussi de savoir que les lieux étaient occupés à l'âge de bronze.
4: Alors effectivement, il n'y a jamais l'idée de la désertion, parce que ça paraît peu logique, sur des îles qui surtout sont visibles de continents. C'est pas comme si c'était des lieux qui étaient inconnus. Mais là, justement, ça nous permet de voir un peu plus que effectivement, c'est une occupation continue. Donc là, on voit un peu mieux justement la chronologie sur le long terme de l'île.
2: L'archéologie du littoral sont des études compliquées. Annabelle Chouito, correspondante sur les lieux pour le service régional d'archéologie.
3: L'archéologie du littoral, c'est toujours assez compliqué en termes d'études, puisque c'est des milieux naturels qui sont quand même très érodés, justement, mais qu'il faut aussi essayer de préserver un maximum. Donc étudier un site sur la côte. Ça veut dire essayer de sauvegarder les données qu'on peut, les données scientifiques, vraiment ce que le site a à nous dire, sans pouvoir vraiment l'investir totalement. Donc voilà, on ne peut pas enlever notamment le couvert végétal, puisqu'on accentuerait ce phénomène d'érosion. Donc vraiment, voilà, on va à minima, tout en essayant d'en tirer le maximum de données possible.
2: Laurent, Radio Neptune FM, L'Île-Dieu.
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0: Après ce magazine proposé par une radio de La Frappe, la Fédération des radios associatives des Pays de la Loire, on continue sur Alternante FM. À 7h45, l'ACB, l'Agence culturelle bretonne, vous proposera son agenda de la culture bretonne et celtique de la région et à 8h vous retrouverez évidemment RFI pour un nouveau journal d'info national et international. 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

0: Vous allez tout savoir sur les activités culturelles, musicales et divertissantes en Loire-Atlantique avec l'agenda de la semaine qui nous est proposé par l'association culturelle bretonne ACB. Il nous est présenté par Alixia.
1: Bonjour à tous, des maths dans Noël et bonjour à Tertou. Voici l'agenda proposé par l'Agence culturelle bretonne de Loire-Atlantique. Cette semaine, coup d'œil sur la période du 9 au 17 mai. Et l'on débute dimanche 10 à Saint-Michel-Chef-Chef avec le tout nouveau spectacle du cercle celtique Galéjade, porteur de lumière, à découvrir à l'amphithéâtre Thomas Narcejac à 15h. On poursuit mardi 12 à Saint-Herblain avec une soirée goulouzo, spéciale soirée des fiertés. Vous découvrirez deux films, Potret d'Allor et 40 Svam. Rendez-vous au Centre culturel breton Yézois Sévenadur, 12 avenue de Langevinière à 20h. Du jeudi 14 au dimanche 17 mai à Herbignac, tous au Moyen-Âge. 4 jours autour du thème du Moyen-Âge avec visites animées sur la vie quotidienne. Les petits chevaliers ont théâtralisé le de Ranrouette. Vous pourrez également faire des jeux de société sur le thème du Moyen-Âge. Un spectacle Attention Dragon ou encore participer à un atelier création d'histoire, un château fort. Rendez-vous au château de Ranrouette à Herbignac. Tous les renseignements sur le site châteauderanrouette.fr. Samedi 16, rendez-vous à Nantes pour la Redadec. Après avoir traversé Saint-Nicolas-de-Redon, La Roche-Bernard, Guérande-Saint-Nazaire, Fête-Bretagne et Saint-Herblain, rendez-vous au Parc des Chantiers à Nantes pour accueillir le bâton témoin et célébrer cette mobilisation historique. Dès midi, le village ouvrira ses portes avec restauration, stand et animation. Et côté musique, préparez-vous à vibrer sur deux scènes avec notamment Nolwenn Korbel, Plouz Afouen, Eben et bien d'autres encore. Rendez-vous au Parc des Chantiers à Nantes. Enfin, dimanche 17, à Guérande, concert L'héritage de la Bretagne par le trio Pervari-Kervarec, à découvrir à la collégiale Saint-Aubin à 17h. Rendez-vous à Guérande. Les contacts de la culture bretonne en Loire-Atlantique et ailleurs sont sur le site internet de l'Agence culturelle bretonne, acb44.bzh. Kenavo, à bientôt, à la prochaine.
0: Merci Alixia de l'Agence culturelle bretonne ACB pour ses infos de la semaine à Nantes et sa région. Dans une dizaine de minutes, vous retrouverez la rédaction de RFI à Paris pour les dernières informations nationales et internationales. 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
1: Et 6h en temps universel. Bonjour Marion Kazanov.
3: Bonjour Andréane, bonjour à tous.
1: À la une de votre journal, cette grand-messe diplomatique en Arménie.
3: Avec l'organisation de deux sommets européens qui marquent le rapprochement de ce petit pays du Caucase vers l'Occident et ses efforts pour se détacher de l'influence russe. Donald Trump lance une opération pour débloquer des navires dans le détroit d'Ormuz, tout en se félicitant de discussions très positives avec l'Iran. L'Iran, de son côté, prévient que toute interférence américaine sera considérée comme une violation du cessez-le-feu. Au Mali, pas de nouvel affrontement signalé, alors que les djihadistes du JNIM et les rebelles du FLA contrôlent toujours Kidal et le camp de Tessalit dans le nord. Le FLA qui a rejeté ce week-end la qualification de terroriste. Et puis c'était une promesse de campagne de José Antonio Kast, président depuis 2 mois au Chili. Le nouveau président donc d'extrême droite construit un mur anti-immigration qui, pour l'instant, ne semble pas avoir les effets escomptés.
1: L'Arménie fait un pas de plus vers l'Europe.
3: Elle accueille un double sommet. D'abord aujourd'hui celui de la CPE, la Communauté Politique Européenne. Puis demain, un sommet Union Européenne-Arménie. Ce petit pays du Caucase se détache de plus en plus de l'influence russe. C'est ce que souhaite la jeunesse arménienne qui reste aussi lucide. Tali Nundjian est allée à leur rencontre à l'université américaine d'Erevan.
4: Pour la population arménienne, l'Europe semble à portée de main. 72% d'entre eux souhaitent rejoindre l'Union Européenne. Le processus de demande d'adhésion a été lancé en 2025 par le Parlement arménien. À Erevan se trouve une jeunesse lasse de l'héritage soviétique du pays, comme cette étudiante en langue anglaise.
5: Je pense que l'Union européenne est une solution démocratique pour l'Arménie. Elle aurait une influence culturelle, ou au moins sur la jeunesse, parce qu'il y a encore une façon désuète de voir les choses ici.
4: Pourtant, l'Arménie reste pour le moment dépendante de la Russie, qui a la main mise sur ses infrastructures publiques, de gaz, d'électricité et de chemin de fer, ainsi qu'une base militaire dans le nord du pays.
5: Si l'Arménie rejoint l'Union européenne, elle devra couper ses liens économiques et militaires avec la Russie, ce qu'ils n'apprécieront pas. On sera qualifié de traître et je pense qu'ils vont interférer comme ils l'ont fait avec le gouvernement géorgien.
4: Le spectre du rêve européen déchu de la Géorgie voisine est une leçon pour cet étudiant en communication.
6: L'Europe a en quelque sorte lâché la Géorgie une fois que des partis pro-russes se sont imposés. C'est une réalité qu'on doit garder en tête pour qu'on ne croie pas que l'Europe va tout régler pour nous comme par magie. Un parti pro-russe pourrait gagner les prochaines élections et on reculerait 10 années d'un coup.
4: Un mois avant les élections législatives arméniennes, ce sommet ancre le virage européen du parti au pouvoir. Tali Nundjian, Yerevan, RFI.
1: Et Emmanuel Macron, le président français, sera à ces deux sommets, hein, Marion. Il dit ce matin qu'il est essentiel que le cessez-le-feu au Liban soit respecté et il appelle à une réouverture concertée entre l'Iran et les États-Unis du détroit d'Ormuz.
3: Et pendant que le président américain lance le projet Liberté, dès ce matin, la marine américaine va escorter des navires bloqués dans le détroit d'Ormuz pour leur permettre de le franchir sans encombre. Plus de 900 bateaux sont actuellement bloqués, un tiers d'entre eux sont des pétroliers. Donald Trump a fait l'annonce de ce projet, de cette escorte militaire, tout en saluant des discussions positives avec l'Iran. À New York, la correspondance de Karine Auton.
7: Le commandement militaire américain pour le Moyen-Orient a déjà donné quelques détails. 15 000 soldats seront impliqués, plus d'une centaine d'aéronefs déployés pour surveiller les airs et des destroyers lance-missiles escorteront les navires bloqués. Ils pourront contrer les missiles sous-marins ou tirer du sol que Téhéran serait tenté d'envoyer. Car le président de la commission du Parlement iranien sur la sécurité nationale a déjà prévenu, toute intervention dans le nouveau régime maritime, c'est-à-dire le blocus imposé par l'Iran, sera considérée comme une violation du cessez-le-feu. Et Donald Trump de préciser que Washington surenchérira si besoin. L'un des enjeux, explique-t-il, est de ravitailler ses navires et ses 20 000 marins aussi, car ils subissent des pénuries de nourriture. Karine Auton, New York, RFI.
3: Et le blocage de ce passage stratégique a des répercussions énormes sur la région Asie-Pacifique, sur son approvisionnement en pétrole. C'est ce que déplore ce matin la première ministre ministre japonaise Sanae Takaishi, actuellement en visite en Australie. Dans ce contexte, les deux pays ont prévu de renforcer leurs liens en matière d'économie, de défense et concernant les minerais critiques. Et face à ces difficultés d'approvisionnement, la Chine ne compte pas se passer de pétrole iranien. Pékin revendique sa liberté commerciale et défie donc Washington, qui a imposé des sanctions contre plusieurs entreprises chinoises. Le ministère chinois du commerce affirme que ces sanctions ne doivent être ni reconnues, ni appliquées, ni respectées, Cléa Broderst.
2: Dans le viseur de Washington, des raffineries indépendantes, notamment dans la province du Shandong, accusées d'importer du brut à bas coût en provenance de l'Iran. Ces acteurs, dits teapot, jouent un rôle clé. Ils absorbent du pétrole sanctionné, mais bon marché, alimentant une part importante du marché domestique chinois, tout en permettant à Téhéran de continuer à générer des milliards de dollars de revenus. Pour la Chine, l'enjeu est d'abord économique. Premier importateur mondial de pétrole, elle reste fortement dépendante des hydrocarbures, notamment du Golfe. S'approvisionner en brut iranien à prix réduit permet de limiter les coûts dans un contexte de croissance ralentie et de marge industrielle sous pression. Mais la réponse de Pékin dépasse la seule logique énergétique. En dénonçant des sanctions unilatérales contraires au droit international, faute d'aval de l'ONU, la Chine rejette l'application du droit américain au-delà de ses frontières et défend sa souveraineté économique. Un message politique clair adressé à Washington alors que les tensions avec Téhéran restent vives. À l'approche d'une rencontre entre Donald Trump et Xi Jinping, ce dossier pétrolier s'impose comme un nouveau point de friction dans une rivalité stratégique déjà globale. Cléa Broderst, Pékin, RFI.
3: On a parlé du détroit d'Ormuz, de l'opération américaine pour le débloquer, pour escorter les navires. Israël, de son côté, poursuit ses frappes au Liban. Un mort et 8 blessés hier dans le sud du pays. L'armée israélienne avait appelé à évacuer des localités de la région. Parmi les victimes, 4 étaient des secouristes, précise le ministère libanais de la Santé.
1: Et on va reparler de la situation au Liban avec notre grand invité international dans 10 minutes, en ligne avec Gaëtan Plenet, le ministre de la Culture libanais, Rassam Salameh. RFI, 6h06 à Bamako et en temps universel. Au Mali, un calme précaire, aucun affrontement n'a été rapporté pendant le week-end.
3: Les djihadistes du Jnim et les rebelles indépendantistes du FLA, le front de libération de l'Azawad, contrôlent toujours Kidal et le camp de Tessalit dans le nord. Le FLA qui a publié ce week-end aussi un communiqué pour rejeter l'appellation terroriste, utilisée non seulement par les autorités maliennes de transition, mais également par plusieurs acteurs de la communauté internationale dans leur réaction aux attaques du 25 avril. Alors David Bachet, quels sont les arguments du FLA pour rejeter cette étiquette de terroriste ?
8: Le FLA se considère comme un groupe politico-militaire, en aucun cas terroriste. Mohamed El Maouloud Ramadan, porte-parole du FLA.
9: Le FLA a un projet politique pour l'autodétermination de la population de l'Azawad. Le FLA n'est qu'une continuité de cette lutte qui a été menée depuis longtemps par cette population qui a subi tant de massacres, qui est en train de résister et qui espère à vivre librement sur son territoire.
8: Tout de même, vous êtes aujourd'hui allié avec les djihadistes du Jnim qui s'en prennent aux populations civiles, prennent des otages, placent des populations entières sous blocus.
9: C'est une coordination tactique pour faire face à un ennemi. Donc le FLA n'est en aucun cas responsable des actions menées par les Jnim.
8: Et de rappeler que le FLA ne s'en prend pas aux civils, contrairement à l'armée malienne et ses partenaires russes de Wagner, devenus Afrika Korps, auteurs de nombreuses exactions. Des arguments que réfute Amadou Touré, directeur à Bamako du Centre de recherche en gouvernance, médiation et sécurité au Sahel.
10: Le FLA mérite pleinement la qualification de groupe terroriste. Il a conclu une alliance opérationnelle explicite avec le Jnim affilié à Al-Qaïda pour mener des actions coordonnées contre des positions stratégiques du Mali. Cette hybridation entre séparatisme et djihadisme international dépasse largement une rébellion. Par ses méthodes violentes, le FLA menace l'intégrité territoriale du Mali, fragilise la stabilité nationale. Revendiquer une cause n'excuse pas le partenariat avec une organisation désignée terroriste par l'ONU, les États-Unis et la communauté internationale.
8: Un débat sémantique qui se retrouve dans de nombreux conflits à travers le monde.
3: David Bachet, maître Muntaga Tall, avocat, homme politique et défenseur de la démocratie malienne, a été enlevé à son domicile dans la nuit de samedi à dimanche par des hommes armés, encagoulés, le mode opératoire et classique de la sécurité d'État. Sa famille est sans nouvelles depuis. À ce stade, son enlèvement n'a fait l'objet d'aucune explication officielle et reste en dehors de toute procédure légale.
1: Au Chili, Marion, le nouveau gouvernement d'extrême droite construit un mur à sa frontière avec le Pérou.
3: Maintenant élu, le président José Antonio Kast veut freiner l'immigration illégale avec notamment ce mur. Donc il a promis d'expulser aussi tous les migrants illégaux du pays. En réaction, le Pérou, voisin, a déclaré l'état d'urgence et s'est préparé à recevoir des vagues migratoires aux postes frontières. frontière. Mais deux mois après le changement de gouvernement au Chili, la situation n'a pas bougé à cette frontière, Martin Chabal.
11: C'est en hélicoptère que patrouille la police péruvienne le long de sa frontière avec le Chili.
12: Là, on peut voir les lignes des tranchées devant le futur mur et des patrouilles chiliennes. Le mur devrait faire entre 12 et 17 kilomètres.
11: Le général péruvien Francisco Ninalaya Martinez, jumelle en main, note tout ce qu'il se passe à la frontière entre les deux pays. Mais au sol, il assure que son travail ici n'a pas changé, même depuis l'arrivée de José Antonio Kast à la tête du Chili.
12: Je ne crois pas que le mur change grand-chose. Pour l'instant, ça n'affecte pas le flux migratoire déjà existant. En tout cas, ces derniers jours, il n'y a pas eu d'arrivée massive de migrants.
11: Si l'état d'urgence a été mis en place pour le contrôle migratoire, il est désormais plus utile pour combattre le crime organisé à la frontière.
12: L'état d'urgence au Pérou nous permet d'avoir plus d'effectifs et de pouvoir combattre le trafic de drogue, le trafic d'armes, le trafic de migrants aussi, mais tout type de délit à la frontière.
11: La promesse du président chilien José Antonio Kast d'expulser plus de 330 000 migrants illégaux qui avait poussé le Pérou à réagir après son élection n'inquiète plus vraiment de ce côté de la frontière. Martin Chabal, Lima, RFI.
3: En France, Jean-Luc Mélenchon annonce sa candidature à la présidentielle de l'an prochain. Le chef de la France Insoumise, parti de gauche radicale, sera candidat pour la quatrième fois. Le Rassemblement National, parti d'extrême droite, sera son adversaire principal, a-t-il dit hier sur la chaîne TF1. Il y a urgence, a ajouté Jean-Luc Mélenchon, qui a cité la guerre, le climat, mais aussi une crise économique et sociale qui s'avance.
1: Une crise sociale, c'est ce que craint justement le gouvernement français.
3: Avec la hausse des prix du carburant liée à la fermeture du détroit d'Ormuz, des prix en hausse à la pompe et dans le même temps des profits records affichés par Total Energy, plus 51% de bénéfices au premier trimestre. Et ce cocktail est risqué politiquement. Le gouvernement reçoit à nouveau aujourd'hui à Bercy au ministère de l'économie les distributeurs de carburant. Un mois après une première rencontre et alors que le Premier ministre Sébastien Lecornu est de plus en plus sous pression, Carlotta Morteo.
13: Il est pris entre le marteau et l'enclume. À droite, la demande d'une baisse des taxes sur les carburants. À gauche, l'idée d'une taxation des super-profits pétroliers. Au centre, Sébastien Lecornu marche sur un fil. Dans un entretien avec la tribune, le Premier ministre refuse le total bashing, mais pousse désormais le groupe à faire un geste, plafonner davantage ses prix, ou du moins, je cite, redistribuer d'une manière ou d'une autre ses profits exceptionnels. Un appel du pied, faute de marge budgétaire, la France est endettée, le gouvernement s'échine à tenir les cordons de la bourse. Résultat, des mesures ciblées, mais qui sont jugées insuffisantes sur le terrain. Pêcheurs, agriculteurs, boulangers, transporteurs, tous alertent sur leurs difficultés. Le Premier ministre assure une stratégie des petits pas, on fait du sur-mesure, ne cesse-t-il de répéter. Il n'y aura pas d'arrosage d'argent public, prévient-il. Les dispositifs seront adaptés en fonction de la durée de la guerre au Moyen-Orient. Sébastien Lecornu, qui s'affiche en mouvement permanent pour contenir la grogne sociale et conjurer le procès en immobilisme porté par ses oppositions.
3: Carlotta Morteo du service politique de RFI.
1: Et Mario Casanov pour ce journal. Merci à vous à Paris. Il est 8h13. Dans 5 minutes, notre invité, le ministre libanais de la Culture, Hassan Salamé, répond aux questions de Gaëtan Planet.
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15: À suivre, une chronique quotidienne et le magazine de Michel Sourget, Rien à voir. 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

0: 8h16 sur Alternante FM à Nantes et partout en France. Il est 9h16 à Gaza. Et sur Alternante, contrairement à beaucoup de médias, nous continuons à parler de Gaza. Les problèmes restent entiers.
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2: Abou Amir est le représentant de l'UJFP, l'Union des Juifs Français pour la Paix, à Gaza. Il transmet plusieurs fois par semaine des témoignages écrits et en français sur la situation là-bas.
0: Nous vous donnons lecture du message transmis à l'UJFP le 30 avril 2026. Il s'intitule « Lettre à ceux qui ont choisi la mer comme chemin vers la dignité ».
3: J'écris cette chronique aujourd'hui non pas simplement en tant qu'auteur qui suit un événement passager, mais en tant qu'être humain qui vit les détails de cette attente quotidienne et qui ressent comment une nouvelle venue de la mer peut changer le rythme d'une journée entière, voire transformer la manière même de regarder la vie. À Gaza, les événements ne sont pas de simples informations. Ils deviennent des états psychologiques qui s'étendent à l'intérieur des maisons, s'invitent dans les conversations et redéfinissent le sentiment collectif. C'est pourquoi parler de la flottille de la liberté ne peut se limiter à un mouvement humanitaire ou politique. C'est un moment complexe, chargé d'un sens bien plus profond, lié à l'espoir et à la sensation que le monde, malgré tout, est encore capable d'agir, de prêter attention et de tendre la main, même à travers la mer. Dans ce contexte, je me sens dépositaire du message de mon ami et compagnon Akaria Bakr, pêcheur gazaoui, que je transmets tel quel. Je cite « Salutations à la mer qui ne connaît pas de chaîne et aux cœurs qui ont pris la mer en portant leur humanité sur ses vagues. Depuis la terre résistante de Gaza, nous adressons nos plus hautes expressions de reconnaissance et de fierté aux flottilles de la liberté et de la résistance partie de Barcelone, Marseille et d'Italie, ainsi qu'à tous les hommes libres du monde qui ont choisi de se tenir du côté de la vérité et de la dignité. Ces flottilles ne sont pas de simples navires traversant les mers, mais des messages vivants, vibrants de fidélité à Gaza, affirmant que le blocus ne peut étouffer la voix de l'humanité ni briser la volonté des peuples libres. Aujourd'hui, vous représentez la conscience du monde, vous élevez la bannière de la justice face à l'injustice et écrivez, par votre courage, un nouveau chapitre de solidarité humaine au-delà des frontières. Nous saluons votre bravoure face au danger. Vous portez avec vous l'espoir pour notre peuple assiégé et prouvez que la mer, longtemps témoin de la souffrance des pêcheurs, peut aussi devenir un pont de salut et de solidarité. À tous les participants des flottilles de la liberté et de la résilience, vous n'êtes pas seuls. Les cœurs de Gaza sont avec vous, les regards de ces enfants attendent votre arrivée et les prières des mères vous précèdent au-dessus des vagues. Nous affirmons que ces initiatives humanitaires redonnent vie aux valeurs de justice et de dignité, brisent le mur du silence et ouvrent des fenêtres d'espoir face au blocus imposé à notre peuple. Bienvenue dans la mer de Gaza, mer de résistance et de défi. Bienvenue, messager de la liberté, voix de ceux qui n'en ont pas. Fin de citation. Après la lecture de ce message, il ne semble pas nécessaire de répéter ce qui a été dit, mais plutôt de tenter d'en saisir la profondeur. Lorsque Akaria Bakr commence par saluer « la mer qui ne connaît pas de chaîne », il nous place immédiatement face à une image psychologique avant d'être géographique. Une image qui reflète la contradiction vécue par les habitants de Gaza, où la mer est ouverte dans le paysage mais restreinte dans la réalité. C'est précisément de là que la flottille de la liberté tire son sens. Elle ne se déplace pas seulement sur l'eau, elle cherche à briser cette contradiction, à transformer l'horizon d'un simple spectacle en un espace d'action. Lorsqu'il décrit ces flottilles comme des « messages vivants », le sens dépasse la matérialité des navires. Le message ne réside pas seulement dans ce qu'il transporte, mais dans ce qu'il représente. La preuve que quelqu'un voit Gaza, pense à elle et refuse que sa souffrance demeure enfermée dans le silence. En affirmant que ses initiatives brisent le mur du silence, il met en lumière l'un des poids psychologiques les plus lourds du blocus. Le sentiment que ce qui se passe n'est ni entendu ni pris au sérieux. Chaque mouvement de ce type fissure progressivement ce sentiment, transformant le silence en un espace où une voix existe, même lointaine. La mention des enfants, dont les yeux attendent l'arrivée, révèle un aspect humain particulièrement sensible. Les enfants ne perçoivent pas la complexité de l'événement, ils voient des navires approcher, et cela suffit à créer un espace d'espoir. Cet espace n'est pas anodin, il est essentiel à l'équilibre psychologique, car il permet d'imaginer une réalité différente, même pour un instant. Quant à l'expression « les prières des mères vous précèdent au-dessus des vagues », elle porte une dimension émotionnelle profonde. Le voyage devient une sorte de prière en mouvement, un lien invisible entre ceux qui partent et ceux qui attendent. Ce lien, bien qu'invisible, est intensément ressenti et constitue un soutien psychologique qui ne dépend pas de résultats immédiats, mais du sentiment de partage. À travers tout cela, on comprend que la flottille de la liberté ne représente pas seulement une action humanitaire, mais aussi une réalité psychologique et médiatique. Elle réunit l'acte concret et la portée symbolique, créant un espace où la solidarité rencontre le besoin humain, transformant le soutien extérieur en une forme de guérison indirecte. Une guérison qui redonne à l'individu le sentiment de ne pas être seul. La force de ces messages réside dans leur modestie. Ils ne prétendent pas tout changer d'un coup, mais ils affirment que quelque chose peut évoluer, qu'une fenêtre peut s'ouvrir, que l'espoir, même venu de loin, peut atteindre sa destination. Cela, c'est le point de départ de tout ce qui peut être construit ensuite.
0: Nous vous avons donné lecture du dernier message transmis par Abou Amir de Gaza à l'UJFP. Il s'intitulait « Lettre à ceux qui ont choisi la mer comme chemin vers la dignité ».
2: Vous trouverez plus d'informations et chroniques d'Abou Amir sur le site de l'UJFP, ujfp.org.
0: L'UJFP, l'Union juive française pour la paix, est une organisation juive laïque, universaliste et antisioniste s'opposant à l'occupation des territoires palestiniens par Israël.
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0: Qu'est-ce qui vous fait marcher dans la vie ?
1: Mes pieds. Déjà, bon, premier point. On développe un peu.
0: On a du temps. Donc.
1: Alors.
0: Attention, je ne vais pas nous faire écraser.
1: Ouais. Alors là, c'est bon. Je crois que c'est le plaisir, la découverte. Quand j'ai découvert la Corée, ça a été quand même effectivement un grand changement de vie. Et là, je suis tombé dedans comme on tombe dans la marmite de potions magiques. Quoi. Ça a vraiment changé complètement mon optique, mon rapport à la culture, aux gens, à l'art. Et depuis 20 ans maintenant, je suis en une espèce d'aller-retour dans la tête et dans le corps avec la Corée, quoi, qui est juste pas tout à fait à côté, mais ça se mérite. Quoi.
2: Bonjour, Hervé Péjaudier, chercheur à l'École des hautes études en sciences sociales, est venu à Nantes pour animer une conférence sur le thème « Le chamanisme coréen, une pratique vivante » dans le cadre de la 3e édition du festival Printemps coréen. Nous l'accompagnons dans la rue.
0: Comment on peut définir le chamanisme coréen ? On l'inscrit dans son héritage sibérien ?
1: On l'inscrit et puis on le détache. C'est-à-dire on a tendance effectivement à l'inscrire parce que manifestement le chamanisme coréen, la langue coréenne, les Coréens, la population coréenne vient du Nord. C'est pas du tout des Chinois. Tout le monde est venu du Nord. Probablement il y a des liens avec la Sibérie, la Mongolie. Donc on a des traces du chamanisme coréen qui sont très très très archaïques. Hein. Le début du millénaire, on a un roi du royaume de Shilla qui est un roi qu'on appelle le roi chaman. Et puis après le chamanisme va commencer sa longue traversée du désert. Sa longue survie un peu à l'écart et secrète. C'est-à-dire que manifestement le chamanisme coréen s'est jamais arrêté. Il a toujours été une pratique extrêmement vivante et extrêmement forte, mais il a toujours été combattu par les différents pouvoirs successifs qui se sont succédés, considérés comme superstition, comme momerie, comme chose à ne pas montrer, auquel le peuple est prié d'arrêter de s'adonner, etc. Alors ça dépend des époques, hein. Ça a pu être les Confucéens, ça peut être les bouddhistes d'abord, les Confucéens ensuite, les cathos ensuite, les protestants ensuite, les japonais ensuite, les modernistes ensuite. Tout le monde a détesté le chamanisme.

0: chamanisme, ça vous évoque quoi ?
1: Pas grand-chose à vrai dire. Je suis pas très portée vers ce genre de.
2: Est-ce que ça vous évoque des images ou rien du tout ?
1: Ça m'évoque quelqu'un d'assis en tailleur avec un turban en Inde, mais c'est tout. Donc je pense pas que je vais pouvoir vous aider beaucoup, monsieur. Je suis pas sûre d'être la bonne interlocutrice.
0: Bonjour, monsieur.
3: Bonjour.
0: Le chamanisme.
3: J'ai entendu parler, effectivement, oui.
4: Mais ça me dit quoi ?
3: Ben, ça me dit, c'est, il y a un côté un petit peu, comment dire, hors naturel.
2: Ah bah oui, ça, sans le surnaturel, ça vaut pas la peine de faire du chamanisme.
3: Dans un monde extérieur, dans la pensée, on va dire.
2: Vous avez des images de la Corée ?
3: Non, je connais pas.
2: Non plus.
0: Jamais vous n'êtes en connexion avec les esprits ou la nature ?
3: Voilà. Avec la nature, si, je suis toujours avec la nature.
5: Avec la nature, oui.
3: Oui.
5: Avec les esprits.
3: Non, rien contre la nature, mais au contraire. C'est la nature qui nous gère. On est bien d'accord.
0: Dans les campagnes, il n'y avait pas des pratiques ?
3: Si, j'ai connu gamin, oui, j'étais tout jeune.
5: Tu es enregistré ?
3: On faisait des marchés et dans la région, c'est en Corquay, Corquay-sur-Logne. Et je sais que dans un village, on avait été livré quelque chose et on avait entendu dire qu'il y avait un sorcier, il y avait un. Ça, c'est curieux. Mais bon, je ne sais pas pourquoi tu peux être sûr à ça, mais ça m'avait marqué. Oui, j'ai 75-16 ans cette année, donc je m'en rappelle encore. Donc, oui. Donc ça marque quand même.
2: À l'Ouest, c'est une terre fameuse de sorcellerie. Hein. Il y en a toujours beaucoup. Hein. Alors, on les appelle des rebouteux, on ne dit pas que c'est des sorciers, mais la guérison par les plantes, toutes ces guérisons par les attouchements, des choses comme ça, qui sont aujourd'hui considérées comme des médecines naturelles, en fait, ça vient de ces pratiques-là. Alors, on les a civilisées parce que personne voudrait aller voir des sorciers, mais ils ont une clientèle incroyable. Hein. Il faut lire les livres de Dominique Camus sur la Bretagne, sur la sorcellerie en Bretagne. Ouais. C'est extrêmement vivant, on n'imagine pas du tout. Parce qu'on a l'impression, moi je travaille sur le chamanisme en Corée, qui nous paraît totalement exotique, on les considère plutôt comme des danseuses, des musiciennes, des joueuses de théâtre. C'est spectaculaire, c'est extraordinaire. Mais en même temps, sur ce rapport avec les esprits, c'est un peu la même chose qu'on a chez nous, en fait. C'est cette même pensée très, très archaïque dans laquelle ce que vous disiez sur la nature, exactement la même chose. C'est-à-dire, l'homme, la nature, il faut toujours faire des négociations entre l'homme et la nature pour arriver à essayer de voilà, c'est ça, oui. Si on veut avoir un peu de chance, si on veut qu'elle nous rende ce qu'on lui prend, c'est ça. Au départ, le chamanisme sibérien, c'est ça. Hein. On négocie avec les esprits de la nature. Si je vous pique des ours, vous êtes gentil, je vous rendrai les peaux et on n'en prendra pas trop. C'est très drôle, ça. On n'en prendra surtout pas trop, il ne faut pas vous fâcher. Et ça revient très très loin. Et aujourd'hui, c'est drôle comme on retrouve cette façon de concevoir la vie.

0: En fait, à chaque fois qu'on parle de chamanisme, on a une réaction de « j'y connais rien et je veux surtout pas en entendre parler ». C'est très drôle. Et après, vous avez vu, dès que ça se détend... En fait, je pense que je crains que le chamanisme ne soit... l'idée de chamanisme, parce que c'est... de soit un peu lié à l'idée de secte, de choses un peu dangereuses, un peu mystérieuses, un peu... quand on aborde... Je vous écoutais aborder les gens en leur disant « Est-ce que vous voulez nous parler de chamanisme ?» Moi aussi, ça me foutrait les jetons, quand même. Quoi. Je dis « Qu'est-ce qu'il veut ? Qu'est-ce qu'il veut ? Qu'est-ce qu'il me veut ?» Est-ce qu'il, est-ce qu'il veut, c'est la... Ah ben, il n'y en a pas, en fait. C'est effectivement, il faut que les gens viennent d'eux-mêmes. Pour ça, faire une conférence, je suis très curieux de voir les gens qui vont venir. Moi, je ne sais jamais quel public on va avoir... comment il faut aborder les choses. C'est pas la même chose de faire une conférence devant aux études coréennes à l'EHESS, devant des spécialistes de la Corée, et qui n'y connaissent pas plus grand-chose d'ailleurs en chamanisme coréen, hein, par parenthèse, mais c'est pas la même chose que de venir à Nantes et de pas savoir du tout qui va venir, et de faire vraiment une conférence très généraliste pour amener les gens. Il faut arriver à faire rentrer les gens dans un univers qui leur fait un peu peur, en douceur, pour leur montrer qu'on peut vraiment accéder à ce monde.
1: On sait que les jeunes, ça fait faire ça.
0: Essayons. Les jeunes, si, peut-être.

0: connais pas, moi, personnellement.
1: Personne ne connaît le chamanisme, mais tout le monde a des images. Si je te dis chamanisme, ça t'évoque quelque chose, non? T'as pas trois images qui te viennent?
0: Si, peut-être un ours, je sais pas. Hein.
1: Un ours?
0: Ouais,
1: je sais pas. Ah, c'est pas mal, ça.
2: Non.
1: Rien? Ça, qu'est-ce que ça veut dire, chamanisme? Ça veut rien dire? Tu connais pas le mot? Ah, c'est marrant, ça, alors. Toi non plus? Les chamans, ça vous dit rien?
0: Si, les chamans, ça me dit quelque chose, mais je saurais pas trop l'expliquer, en fait.
1: Bah, personne sait très bien l'expliquer.
3: Bonjour, on parle de chamanisme.
4: Ah, ça me dit quelque chose, mais je sais pas ce que c'est. Je sais pas, c'est pas un...
5: C'est quoi, le chaman?
4: Oh, c'est pas une sorte de sorcier? Non, je sais pas, j'aurais raconté des conneries.
6: Il a dit ours, et moi j'ai
5: soigne
6: dit...
5: Avec
4: mais non, mais,
5: c'est...
4: Ouais, mais, non, mais c'est, pas... Ah, mais non, c'est pas un non, monsieur c'est... qui non, soigne avec la, les... Je sais pas, moi, les plantes ou les choses comme ça,
5: non,
4: les...
5: Oh, ça là,
4: c'est
5: voilà,
4: pas au toucher.
1: Voilà, on, ouais. Voilà, on commence, ah, tu
0: il
1: vois.
0: Fait, il fait de la magie, en fait.
1: Eh ben voilà, regardez comme ça vient. Bah oui, c'est ça, c'est l'image qu'on en a, en tout cas.
0: Oui.
1: Les chamans, c'est les... De quel pays? Tu vois ça où?
0: Je vois ça...
1: En Asie. Par attouchement,
0: en Asie, ouais.
1: Plutôt en Asie, hein, oh c'est marrant, ça, c'est pas mal, ça. Pas mal, pas mal. Et oui, en fait, ils guérissent, ils peuvent guérir les gens, c'est l'image qu'on en a, par attouchement, par les plantes, ça ressemble à quoi, finalement? On n'a pas ça en Europe?
0: Si. Bah si.
1: Sorcier? Vous êtes d'où? Vous êtes de la région?
0: Ouais.
1: Vous n'avez pas vu des sorciers, déjà, dans l'Ouest? En Bretagne, pas de sorciers, rien? Non. Pas entendu parler?
0: Non, jamais.
1: Il y en a plein, hein, en Bretagne.
4: Quoi, du coup?
0: C'est un sorcier.
4: Ben, ah, j'avais dit sorcier tout à l'heure, au début.
1: Ça, c'est la première image qui vient, oui. Normalement, il y a plein de chamans dans toutes les... Dans tous les pays, dans toutes les religions... Enfin, dans toutes les religions. Dans toutes les cultures. Il y en a en Sibérie. C'est pour ça que tu as démarré avec l'ours. C'est marrant, parce qu'effectivement, les premières images qu'on a eues des chamans en Occident, c'était un espèce de monstre vêtu d'une peau d'ours avec des griffes d'ours, mec qui fait horriblement peur. Et c'est drôle, parce que là, vous n'avez pas dit du tout que ça faisait peur. Parce qu'en général, les gens, ils font « Ah, les chamans, j'ai peur, parce qu'ils soignent... » Alors que vous, vous avez une image très douce, en fait, de médecine douce.
0: Ouais, c'est ça.
1: Médecine par attouchement, médecine par les plantes. Et donc, ça veut dire que vous avez une image assez... assez douce du chaman, c'est bien. Voilà, c'est comme ça.

0: C'est hyper intéressant, ouais. Parce que c'est quoi l'image? Le vieux monsieur de 75 ans, Jacques, nous renvoie au sorcier qu'il a livré quand il avait 15 ans, et dont il a encore peur aujourd'hui. Et eux, qui sont des gamins en école de commerce, qui disent qu'ils y connaissent rien, c'est ce que je vous disais tout à l'heure. Hein. On dit, ah, j'y connais rien du tout. Ah, j'y connais rien. Ah, c'est pas des sorciers. Ah oui, ils font de la médecine. Ah oui, tout d'accord. Ah, mais j'ai jamais, je connais pas ce mot. Ah, c'est pas eux qui guérissent avec le paratouchement. Tu parles s'ils connaissent pas le mot. Les images, elles viennent comme ça. Et donc, on a effectivement, chez les jeunes, on a cette image écologique du chamanisme, cette image de ce qu'on appelle le curandero. C'est, en fait, c'est plutôt le chamanisme amazonien qu'ils ont en tête, le chamanisme des Indiens d'Amérique.
1: En Corée, ce sont des femmes.
0: Alors, en Corée, maintenant, ce sont des femmes. Les chamans sibériens étaient tous des hommes. C'est une profession d'homme. Et je ne sais pas quand la rupture s'est produite. Le roi chaman dont on parlait là, de l'an zéro était donc un homme. Mais à partir du moment où on voit ressurgir les chamans, on commence à avoir des traces, parce que c'est une culture orale, c'est une culture qui ne laisse aucune trace. En fait, on sait qu'ils étaient là, mais qu'ils étaient extrêmement actifs, mais on n'avait évidemment pas de traces. Sauf à partir du 18e, quand on commence à avoir des traces écrites de la culture orale, et où là, ce sont des femmes. C'est une profession féminine. Aujourd'hui, c'est féminin très majoritairement, mais il y a quelques hommes.

0: L'image de la chamane est extrêmement, on va dire, dévalorisée. Ça, on peut le dire. Vous avez les chamanes et les prostituées au plus bas de la société. La chamane était extrêmement méprisée. Il y a une opprobre qui était sur ces femmes qui est considérable. Et les récits de vie qu'elles racontent, et dont on va avoir, on en a un qui est publié en français déjà, qui s'appelle La chamane à l'éventail. C'est un très beau livre qui raconte ça, où elle raconte sa vie. Être chamane quand on est dans les années 50 en Corée, c'est vraiment une forme de châtiment quoi, qui vous tombe dessus. Maintenant, ça a un peu changé, un tout petit peu. Parce que maintenant, il y a des chamanes vedettes, il y a des chamanes qui sont devenus trésor national, c'est-à-dire qu'on les considère comme des artistes. Et donc ça, c'est évidemment plus valorisé, comme celle qui va venir au festival d'automne. 5 heures de rituel au théâtre de la ville. Elle est extrêmement habituée à tourner à l'étranger, et donc les gouvernants coréens, et même tous les Coréens, sont très surpris de savoir que les Occidentaux viennent, payent pour aller assister à des rituels et qu'ils trouvent ça magnifique. Donc aujourd'hui, d'une certaine manière, le chamanisme se relance en s'appuyant sur la reconnaissance occidentale.
1: Nous accompagnons dans la rue Hervé Péjaudier, chercheur à l'école des hautes études en sciences sociales.

contact avec les esprits, traditionnellement, on a une maladie. On a la maladie des esprits quand on est ado. En général, c'est à l'adolescence. Et les filles commencent à devenir un peu givrées, quoi, à faire n'importe quoi, à souffrir, à se conduire de façon un peu invraisemblable, et jusqu'à ce qu'on finisse par déterminer que probablement elle a le mal des esprits. Ça veut dire évidemment qu'il faut être dans une culture où on identifie le mal des esprits et où on le considère comme existant et on considère qu'il y a des solutions. On est dans une société chamanique, enfin, pour ça. Parce que si toutes les gamines qui se conduisent n'importe comment à l'adolescence dans nos collèges de banlieue avaient tout le mal chamanique, on ne le saurait pas puisqu'on n'est pas dans ce, on n'est pas dans ce monde-là, quoi. Donc en Corée, dans les villages en tout cas, ou dans les milieux où le chamanisme est encore très vivace, on donne cette réponse-là à leur souffrance, à leur mal-être, et donc on les prend en main d'un point de vue chamanique pour organiser un rituel de descente. On estime que ce qui les fait souffrir, c'est un esprit qui est rentré en elles et qu'elles ne peuvent pas maîtriser parce qu'elles ne savent pas le maîtriser, et que c'est pour ça qu'elles souffrent. Et donc seuls les chamans, à travers une cérémonie d'initiation, hein, il n'y a pas d'autre mot, vont pouvoir lui donner son diplôme de mudang, puisqu'on appelle ça des mudang, de chaman, à la suite d'une épreuve assez difficile où on va lui apprendre à recevoir les esprits et à pouvoir les gérer. Voilà. Et après, elle va apprendre son boulot. Et apprendre son boulot, ça veut dire apprendre les chants, apprendre les danses, apprendre les techniques, parce que c'est extrêmement compliqué. La divination, ça se fait sur le don. Là, il n'y a rien à faire. C'est le don, c'est-à-dire les esprits qu'on a en nous et qui nous parlent et qui donnent les réponses. Et après, quand on fait des grands rituels, quand on organise vraiment des rituels pour les clients, là, il y a la technique qui rentre en jeu. Et les rituels coréens sont justement célèbres parce qu'ils sont extrêmement spectaculaires et extrêmement artistiques. Ce qui n'est pas le cas des rituels sibériens, pour ce qu'on en connaît, quoi, qui sont, pour le dire très vite et pour être caricaturé, les rituels sibériens, d'abord tels qu'ils existent encore, quand on voit un chaman sibérien, c'est extrêmement fort, c'est extrêmement beau, c'est extrêmement chiant, d'un point de vue occidental, parce que c'est vraiment des litanies très répétitives. Et eux, ils sont plus qu'authentiques, enfin, ils sont monstrueusement authentiques, mais. On ne les fait pas circuler comme des œuvres d'art. Alors justement, le chamanisme coréen, depuis qu'on a distribué des labels de trésor national, de patrimoine immatériel, etc., le chamanisme coréen est dans un peu cette ambivalence entre rituels authentiques et spectacles pour occidentaux. Et quand je dis pour occidentaux, ça peut être pour coréens occidentalisés aussi, hein, parce que beaucoup de Coréens viennent assister à des grands rituels avec leurs caméras, leurs appareils photo. Beaucoup de Coréens redécouvrent leur culture.

0: Le chamanisme coréen.
1: Le chamanisme.
0: Chamanisme coréen. Alors, le chamanisme, oui, bien sûr, c'est très connu.
2: Déjà, le chamanisme, c'est quoi pour vous?
0: Ça me fait penser à chaman, moi.
3: C'est là, oui. Et chaman, c'est quoi?
0: Une sorte de sorcier. Mmh. Un coréen, oui.
1: Vous avez des images de la Corée?
0: Corée du Sud, oui. Chose, oui. Oui, bien sûr. Pas la Corée du Nord, non, bizarrement.
1: La Corée du Nord, c'est un peu clos pour l'instant.
0: Oui, c'est un petit peu moins accessible. Peu
1: verrouillé, hein. Oui. Mais si, l'image que vous avez de la Corée du Sud, est-ce que ça peut aller avec des chamans ou ça vous paraît bizarre ou,
0: Ça me paraît plutôt bizarre, oui.
1: C'est plutôt quoi la Corée du Sud?
0: Moi, je pense beaucoup à de la modernité, à un lieu assez urbain. Et c'est vrai que les chamans, c'est plus, ça me fait plutôt penser à l'histoire, au spiritualisme. Donc, on peut pas vraiment dire que c'est lié. Après, bien sûr, sur un certain angle, oui. Mais...
1: Et les chamans et la 4G, ça va pas complètement ensemble, quoi.
0: Ouais, non, c'est un peu différent. Je trouve un peu limite opposé, mais bon.
1: C'est marrant de travailler sur le chamanisme coréen parce que justement, la Corée est effectivement ce pays ultra développé, ultra développé. Monstrueusement développé et en même temps dans lequel le chamanisme est toujours

0: toujours une réalité extrêmement vivante encore aujourd'hui. C'est-à-dire qu'on peut à la fois travailler à développer les ordinateurs et les téléphones de l'avenir et en sortant aller voir un devin pour savoir si on peut faire la fête le 30 ou plutôt le 2 selon ta date de naissance. On va te dire non, votre mariage, il ne faut pas le faire, ce mois-ci, il faut le faire le mois prochain. Les mecs, ils écoutent. Donc il y a tout un système de croyances qui circule en Corée. Et on appelle ça chamanisme. Mais c'est vrai que le chamanisme, c'est un mot qui évoque plutôt les sorciers, plutôt d'autres mondes. Est-ce qu'il y a encore des chamans dans le monde aujourd'hui?
1: Moi, je crois que oui.
0: Mais où ça? Où sont-ils?
1: En Amérique du Sud. Au Brésil, je sais qu'il y en a beaucoup. Au Magie Noire, tout ça, il y en a. Sûrement en Afrique. En Asie aussi. Indonésie. Et Australie. Oh, partout, hein.
0: C'est ça, on arrive très vite partout.
1: Ouais. Pas en Europe, par contre.
0: Pas en Europe. Il n'y a pas de sorcier en Bretagne?
1: Oh, peut-être. Faut jamais dire jamais, mais... Enfin,
2: ça vous fait peur, le chamanisme?
1: Bon, non.
2: Non.
1: Je crois pas. J'ai des raisons d'avoir peur.
2: Non. Si c'était pratiqué à Nantes, vous seriez susceptible d'aller consulter?
1: Bah oui, je pense. Bah, c'est toujours intéressant. Après, on y croit, on n'y croit pas. Ça dépend s'il a l'air convaincant et convaincu.
2: Mais ça vous parle quand on vous dit d'être en connexion avec les esprits?
1: Oui.
2: Oui.
0: Bah, moi je suis dedans, je suis complètement dedans, c'est-à-dire en tant qu'anthropologue, donc j'ai automatiquement un regard extérieur. Tout ce que je peux dire, c'est que toutes les chamanes coréennes avec lesquelles j'ai travaillé, avec lesquelles j'ai pu parler, donc que j'ai suivi et tout ça, sont des femmes hors du commun. Alors après, comme vous dites, on y croit, on n'y croit pas, elles sont en communication avec les esprits pour elles, parce qu'on est dans un monde où la nature nous enveloppe et où chaque élément de nature possède un esprit, en fait. Et la chamane rentre en contact avec ses esprits et ses esprits viennent nous aider pour donner des réponses aux gens qui viennent voir la chamane. Les gens viennent voir la chamane parce qu'ils ont un problème. Donc elle écoute le problème et après elle va essayer de... En gros, je dirais que c'est comme des clés, quoi. Elle va essayer de choisir les esprits qui vont pouvoir donner les bonnes réponses et aider la personne à se retrouver mieux dans sa vie. Alors après, on dit c'est psychologique, ça passe par le magnétisme, ça passe par je ne sais pas quoi, ou par simplement la persuasion. Si on y croit, elle dit ça va aller mieux demain, ça va mieux demain. Mais peut-être c'est les esprits, peut-être c'est pas les esprits, mais en tout cas, c'est vrai que ce sont des femmes tout à fait extraordinaires, qui sont des grandes artistes en plus.
2: Nous, on est en capacité de comprendre la communication avec les esprits.
0: Il y a un moment où soit on s'intéresse, il y a les deux, quoi. C'est-à-dire, soit on s'intéresse uniquement à la Corée en disant c'est un truc très spécifique. Alors c'est vrai, c'est très spécifique, c'est exactement coréen, c'est pas du chamanisme sibérien, c'est pas indonésien, ça n'a rien à voir avec l'Amazonie et tout ça. Et puis en même temps, il y a un moment où on se dit l'esprit est le même partout. L'esprit, c'est-à-dire l'esprit de l'humain est à peu près le même partout. Et donc, c'est vrai qu'il y a quelque chose d'un peu universel. Il y a quelque chose qui nous parle, en tout cas.
1: Après, c'est différent selon le pays et la culture.
0: Ça prend des formes très, très différentes. C'est marrant normal, parce que personne n'a parlé du vaudou, qui est quand même une des formes les plus spectaculaires pour nous. Enfin, vu de l'extérieur, c'est terrible, quoi. Le vaudou, ils sont fous, ils mordent les poulets à la course, ils se mettent du sang partout, et ils partent en vrille et tout ça. Ce qui n'est pas le cas du tout en Corée, mais c'est une des images possibles du chamanisme. Ça peut prendre plein de formes. Mais en même temps, c'est vrai que quand on va voir une voyante en France, vous avez jamais été voir de voyante ou des choses comme ça?
1: Non.
0: Jamais?
1: pas à mon souvenir, mais je crois que j'ai failli en voir une un jour.
2: Vous avez jamais lu les lignes de la main?
1: Oh, par des amis, ça compte pas.
0: Ah. Un petit horoscope de temps en temps?
1: Oui, tous les jours.
0: Ah,
1: ça,
0: voilà.
1: Ça j'y crois pas trop.
0: Mais ça commence comme ça.

0: Tout le monde a quelque chose à dire dessus. C'est marrant. Hein. Ça tourne un peu toujours autour des mêmes images, mais c'est complètement normal.
1: À Séoul, on peut les consulter. Oui. Elles tiennent boutique.
0: Alors, il y a des dizaines de milliers de chamans, pour le dire vite, en Corée. Mais la plupart, l'immense majorité, on va dire, c'est pas vraiment des chamans, puisque ce sont uniquement des devins. C'est-à-dire qu'ils tirent les cartes, ils font l'horoscope, en fait. Mais ils font l'horoscope à partir du Yiking, à partir de grands livres extrêmement anciens, extrêmement savants. C'est-à-dire qu'ils se sont donné une image de savants. C'est-à-dire que ce sont des gens qui travaillent dans les livres. Mais en même temps, à partir du moment où on veut savoir qu'est-ce qu'il en est de notre avenir et qu'on va voir quelqu'un qui a le pouvoir de nous le dire, on est quand même déjà un peu dans un univers qu'on va dire chamanique. Il y a quelque chose de surnaturel à se dire que quelqu'un peut nous dire à notre place de quoi notre avenir sera fait. Et à une des définitions que donne mon maître Alexandre Guillemoz, c'est les devins sont des gens qui disent l'avenir. Les chamans, ce serait ceux qui font l'avenir. C'est-à-dire que les devins se contenteraient de dire ce qu'il y a dans les livres et ce qui peut nous attendre et qu'est-ce qui risque de nous arriver. Alors que les chamans, d'une certaine manière, en particulier les chamans sibériens, parce que le mot chamanisme vient de Sibérie, sont ceux qui négocient avec les esprits, ce qui est quand même une autre chose.
1: On gagne bien sa vie ?
0: Ça peut. Ça compte, ça. On n'avait pas encore parlé de pognon, c'est vrai. Pourtant, c'est vraiment un sujet important. C'est très drôle parce que dans les rituels chamaniques, même en Occident, il y a toujours... Mais en Corée aussi, hein, moi j'ai assisté aussi évidemment à des rituels authentiques, entre guillemets. Il y a toujours un moment où il faut remettre un petit billet dans le nourrin pour relancer la machine. Et il y a plusieurs moments où il y a la quête. Et on fait la quête et donc il faut mettre des billets. Par exemple, les moments très spectaculaires comme une carcasse de cochon qui doit tenir en équilibre sur une fourche. L'équilibre, quand la carcasse sera en équilibre, ça prouvera que les esprits sont... Il n'y a pas d'esprit néfaste qui tourne autour pour faire bouger le cochon. Donc ça veut dire que tout va bien, que on est en bonne configuration spirituelle, je dirais. Et donc les gens amènent les billets et on pose des billets sur le cochon. Donc déjà quand on voit ça en Corée, ça paraît un peu étrange. Mais quand ils le font en France, moi je l'ai vu à chaque fois, le public français, d'abord panique parce qu'il se dit merde, j'espère que j'ai pas qu'un billet de 50. Ou parce qu'on va quand même pas donner. Je sais pas où on est là. Hein.
1: Là on est quai de la Fosse, mais.
0: Vous savez où on va.
1: Oui, oui. Bon, très bien. Je sais pas dans quel sens par contre.
0: Et donc les Français se lèvent et vont déposer des billets sur le cochon. Honnêtement, on ne sait pas trop pourquoi on le fait, quand même, parce qu'on ça n'a rien à voir avec notre monde, notre conception des choses, notre mode de pensée. Mais la chamane qui vient, là, quelques mois, celle qui est venue plusieurs fois, celle qui est trésor national, elle sait tellement parler aux gens. C'est là où on peut voir une sorte d'universalisme. Elle ne parle pas un mot de français, mais elle arrive à... Elle chope le public de façon absolument incroyable, et il n'y a aucun mysticisme, aucun néo-chamanisme, babacoulisme ou quoi que ce soit. C'est vraiment un public tout à fait normal, simplement de curieux, de gens ouverts, et on se laisse prendre parce qu'on a envie de participer à son effort. On voit bien qu'ils en chient, c'est compliqué, c'est difficile, il faut appeler les esprits, il faut faire des choses dangereuses. Sur scène, il faut faire des choses vraiment difficiles, on le sent, on le voit, et ça c'est pour nous. Et le public comprend que c'est pour nous. Si on fait ça, c'est dit dans le programme, et on le comprend, c'est fait pour la chance, pour attirer la chance, pour chasser tout ce qui peut être empêcher la chance de venir nous aider. Et donc les gens le sentent, et les gens vont mettre des billets de banque sur le cochon. Et donc, alors, les mauvais coucheurs, si je puis dire, les rationalistes purs et durs disent c'est de la superstition, c'est ridicule, ils sont complètement, le public est manipulé, elles ne pensent qu'à l'argent et tout ça. Mais c'est pas vrai, on fait bien la quête à la messe aussi.
1: Merci à Hervé Péjaudier, chercheur à l'École des hautes études en sciences sociales. Et merci à Chantal,
2: Jacques,
3: Arthur Pierre,
4: Marine,
5: Jaina,
6: Clémentine,
7: Camille,
1: pour leur libre participation à ce reportage réalisé à l'occasion de la 3e édition du festival Printemps Coréen.

0: Bonjour, on commence cette semaine par un voyage dans le temps entre lutte sociale, éveil politique et grande première. Le 4 mai nous rappelle que l'histoire se construit aussi dans la rue et dans les urnes. Le 4 mai 1886, à Chicago, une manifestation ouvrière pour la journée de 8 heures tourne au drame lors de l'affaire qu'on appelle des Haymarket. Une bombe explose. La répression est violente, mais cet événement devient un symbole mondial des luttes sociales et ouvrières. Quelques décennies plus tard, le 4 mai 1919 en Chine, des milliers d'étudiants descendent dans la rue. Ce mouvement du 4 mai marque un tournant culturel et politique majeur en contestant les traditions et en appelant à la modernisation du pays. Le 4 mai 1926, la Grande-Bretagne connaît une grève générale d'une ampleur jamais vue. Face à la fermeté du gouvernement conservateur de Stanley Baldwin et de son lord chancelier Winston Churchill, les mineurs et leurs syndicats doivent bientôt rendre les armes. Ils ne retrouveront semblable combativité qu'un demi-siècle plus tard. Enfin, le 4 mai 1979, une femme entre dans l'histoire. Margaret Thatcher devient la première femme à diriger le gouvernement du Royaume-Uni. Une arrivée au pouvoir qui va transformer profondément, vers le néolibéralisme, la politique britannique. Le proverbe « qui sème le vent récolte la tempête ». Une personne qui suscite le trouble ne doit pas s'étonner d'en subir les conséquences. Allez, bonne journée sur Alternante. À demain.
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Il sera 9h dans quelques secondes.

0: Merci d'écouter RFI, les 9h à Paris, 8h à Brazzaville et 11h à Yerevan.
1: Andréane Mélard.
0: Et Julien Coquel-Rohem pour le journal.
2: Et à la une, un sommet aujourd'hui en Arménie. La communauté politique européenne se réunit à Yerevan en présence pour la première fois de Mark Carney, le premier ministre canadien, qui se rapproche de l'Europe pour mieux s'éloigner des États-Unis. On appelle notre envoyé spécial sur place dans un instant. L'actualité, c'est aussi l'avertissement de l'Iran. Alors que Donald Trump annonce une opération pour débloquer les navires coincés aux abords du détroit d'Hormuz, la marine américaine sera frappée si elle s'en approche, affirme Téhéran. On parle aussi dans ce journal de la guerre, de la communication entre les deux pays à grand renfort d'intelligence artificielle. C'est notre dossier de ce matin. Dans cette édition aussi, Jean-Luc Mélenchon, candidat à la présidentielle pour la 4e fois en France. Et puis du rodéo à dos de zébu, ça s'appelle la Zavka et c'est une tradition à Madagascar. Reportage sur la grande île à la fin de ce journal.
0: C'est un forum de discussion informel qui réunit deux fois par an les dirigeants de presque tous les pays européens.
2: Qu'ils soient membres ou non de l'Union européenne, et à l'exception de la Russie et de la Biélorussie, la communauté politique européenne, la CPE, se réunit aujourd'hui en Arménie, en présence notamment d'Emmanuel Macron, lui qui a lancé cette initiative en 2022. Bonjour Valérie Gasse.
3: Bonjour Julien.
2: En direct avec nous de Yerevan, où ce 8e sommet de la CPE sera notamment marqué par une première.
3: Oui, la première, c'est la présence du Premier ministre, vous l'annonciez, le Premier ministre canadien Mark Carney, un représentant du continent américain chez les Européens, tout un symbole, au moment où Donald Trump fait encore et toujours plus peser de menaces sur l'Europe en promettant notamment de nouvelles sanctions douanières et de retirer ses troupes d'Allemagne. La présence de Mark Carney, c'est donc d'abord un message au président américain, un signal transatlantique selon l'Élysée, la marque d'une affinité entre le Canada et l'Europe sur les enjeux de compétitivité, de sécurité et sur le soutien à l'Ukraine, dont il sera bien sûr question aujourd'hui. Volodymyr Zelensky est présent à Erevan. Dès son arrivée au sommet, Emmanuel Macron a d'ailleurs commenté la dernière annonce de Donald Trump sur le lancement d'une opération pour débloquer les navires dans le détroit d'Hormuz et a fait part de ses interrogations en déclarant « Je ne sais pas quelle est cette initiative » et en pointant les évolutions de la position américaine depuis l'annonce d'un cessez-le-feu et le blocus de l'Iran. Emmanuel Macron, qui a redit qu'il n'était pas question de participer à une opération de vive force dans un cadre qui n'est pas clair et a appelé à la réouverture du détroit d'Hormuz concerté entre les États-Unis et l'Iran.
2: Valérie Gasse à Yerevan pour RFI, merci beaucoup, on suit avec vous ce sommet de la communauté politique européenne en Arménie aujourd'hui et on évoquait cette annonce de Donald Trump d'une nouvelle opération américaine dès aujourd'hui pour débloquer les navires aux abords du détroit d'Hormuz. L'Iran a rapidement répondu hier soir en prévenant que toute intervention américaine dans le détroit serait considérée comme une violation du cessez-le-feu. Téhéran ajoute ce matin que l'armée américaine sera attaquée si elle s'approche du détroit, alors qu'un navire a été touché ce dimanche par des projectiles inconnus au large des Émirats Arabes Unis. Situation toujours tendue, malgré le changement de ton de Donald Trump, qui a évoqué hier des discussions très positives avec Téhéran. La diplomatie iranienne a confirmé dans la foulée avoir reçu une réponse américaine à son plan en 14 points.
0: Et si le cessez-le-feu tient encore pour l'instant sur le terrain, l'Iran et les États-Unis continuent de se mener une autre guerre.
2: Celle de la communication, et c'est notre dossier de ce matin. Bonjour Noé Pignède.
4: Bonjour.
2: On voit depuis le début de la guerre fleurir sur les réseaux des clips de propagande relayés aussi bien par la Maison-Blanche que par des comptes pro-iraniens. Ils sont souvent générés par intelligence artificielle. Et Noé, on appelle ça la slopaganda.
4: Oui, c'est la contraction de l'anglais slop et propaganda. Les slops, littéralement de la bouillie, désignent ces vidéos qui inondent nos réseaux sociaux, des images virales, du contenu jetable, sans réel intérêt, massivement partagé et au service ici de la propagande d'État, côté iranien comme américain. À Washington, la production est signée de White House, la Maison Blanche.
5: You can't conceive of what I'm capable of.
6: Finishing this fight.
4: Yeah. À l'image de celle-ci, des extraits de productions hollywoodiennes avec des stars prêtes à en découdre, entrecoupées de bombardements en Iran. Des images utilisées sans le consentement des acteurs. Résultat, choc, indignation et buzz.
2: Côté iranien, Noé, on peut parler d'une production plus artisanale.
4: Au départ, en tout cas, oui. Écoutez ce trentenaire américano-israélien américano-iranien, installé à Hawaï. Il se lance dans la production de ses vidéos avec des bombardements américains sur une école. Au premier jour de la guerre, 120 enfants tués. Selon le dernier bilan officiel, il est interrogé depuis Téhéran par notre correspondant Siavash Ghazi.
7: Après les attaques terroristes sur l'école Minab et la mort de notre leader Khamenei, j'étais vraiment bouleversé et très en colère. Je ne pouvais pas rester là à regarder sans rien faire. En tant que père, je n'arrêtais pas de penser au moment où mes enfants, quand ils seraient grands, me demanderaient « Papa, qu'est-ce que tu as fait quand tout ça est arrivé ?» Je voulais pouvoir les regarder dans les yeux et leur donner une vraie réponse. C'est à ce moment-là que l'idée m'est venue.
4: Dans la vie, Mardi et Matt est infirmier pédiatrique, mais en ligne, il poste au moins une vidéo par jour. Dans l'un de ses derniers tubes, un personnage en Lego, vous savez, les Lego, ce sont ces jeux en briques, en plastique. Son personnage de Lego, donc, est coiffé d'une couronne.
2: Narcissist King, le roi narcissique, c'est le titre du morceau qu'on entend, Noé.
4: Oui, Julien, et narcissique, figurez-vous qu'ici, ça s'écrit T-R-U-M-P, Trump, selon le rappeur. Sa voix, comme les images, sont générées par l'intelligence artificielle. Tu parles comme un gros dur, mais t'es pas foutu d'obtenir un accord, se moque-t-il. Allez, on en écoute une dernière. Alors ici, pas de parole, c'est le compte pro-iranien Explosive Media qui publie, toujours en Lego, des avions israéliens qui rasent Beyrouth, des enfants morts et Benjamin Netanyahou qui boit leur sang. La BBC a interviewé l'un des créateurs, il reconnaît que le gouvernement iranien fait partie de ses clients.
2: Mais Noé, la propagande de guerre, ça n'a rien de très nouveau ?
4: Non, mais c'est la première fois que l'intelligence artificielle est utilisée à cette échelle, des images ludiques, parfois enfantines, qui rendraient la guerre presque amusante, mais qui déshumanisent surtout les victimes, parce que derrière ces vidéo, il y a des morts qui, eux, n'ont rien de virtuel.
2: Noé Pignède, la guerre de la communication Iran-États-Unis à grand renfort d'IA, merci beaucoup pour notre dossier du jour. Et des morts bien réelles, il y en a notamment au Liban, un mort et 8 blessés dans des frappes israéliennes. Et alors que l'armée israélienne avait appelé hier à l'évacuation de plusieurs villages au-delà de la zone qu'elle contrôle dans le sud du pays, 4 blessés d'hier sont des secouristes touchés par une frappe à côté d'un centre du Comité islamique de la santé affilié au Hezbollah. Le ministre de la Culture, Hassan Salamé, dénonce ce matin des crimes de guerre. Il était notre invité tout à l'heure dans RFI Matin et c'est à réécouter sur RFI.fr.
0: RFI 9h07 à Paris, en France, et de 4 pour Jean-Luc Mélenchon.
2: Le leader de la France Insoumise se lance dans la course à l'Élysée pour la 4e fois après être arrivé 3e au premier tour en 2022 avec près de 22% des voix. Jean-Luc Mélenchon a officialisé sa candidature hier soir à la télévision à moins d'un an de l'élection présidentielle. Pas de surprise, Victorien Villaume, même s'il a laissé un temps planer le doute.
8: Le 10 avril 2022, le soir de la défaite au second tour de la présidentielle, le leader insoumis avait eu ces mots.
9: Eh bien, on n'y est encore pas arrivé, faites mieux. Merci.
8: Mais de fait, Jean-Luc Mélenchon est resté la figure tutélaire de LFI, pas présent à l'Assemblée, mais très actif sur ses réseaux, son blog, dans les meetings. Je n'ai pas changé d'avis, c'est le contexte et l'urgence qui expliquent cette 4e candidature, justifie le responsable politique de 74 ans.
9: Nous sommes menacés d'une guerre. Nous sommes menacés par un changement spectaculaire du climat. Face à tout ça, pour pas simplement se contenter de réagir, mais dans chaque crise, pour tenir bon, eh bien, ça ne s'improvise pas.
8: Durant ce court entretien, Jean-Luc Mélenchon décline des marqueurs de LFI, critique d'Israël et des États-Unis, critique de la police, défense du concept de Nouvelle France. Il moque aussi la multiplication des candidatures à gauche, dans le bloc central et à droite.
9: C'est la confusion, c'est irresponsable. Nous, c'est carré. Il y a un programme, un seul candidat.
8: Et alors qu'à un an de l'échéance, les sondages de second tour le montrent en position peu flatteuse, Jean-Luc Mélenchon affirme pouvoir battre à plate couture le RN, pourtant bien plus confortablement installé dans les enquêtes d'opinion.
2: Victorien Villaume et Jean-Luc Mélenchon qui a qualifié hier soir le Rassemblement National d'adversaire principal pour sa campagne.
0: L'extrême droite à la manœuvre en Suède depuis 2022, elle qui soutient le gouvernement de droite et qui a fait sérieusement infléchir la politique du pays.
2: Elle se vante notamment d'avoir augmenté d'au moins 60% les renvois de migrants et à quelques mois des élections législatives. Le durcissement de la politique migratoire franchit un nouveau cap en Suède. Il sera désormais plus difficile d'obtenir la nationalité suédoise. Le Parlement a adopté de nouvelles règles qui entrent en vigueur le 6 juin prochain et qui s'appliqueront rétroactivement. Même ceux qui avaient déjà déposé un dossier conforme pourraient être concernés. C'est une première en Europe. 100 000 personnes en attente d'un passeport plongées aujourd'hui dans la colère et l'incompréhension. Otilia Ferrer a rencontré l'une d'elles à Stockholm pour RFI.
10: Ça fait déjà 3 ans que James, 46 ans, a demandé la nationalité suédoise. Mais peu importe, ce Britannique sera désormais lui aussi soumis au durcissement des nouvelles règles pour obtenir le passeport suédois.
11: Je me sens frustré. J'ai vraiment travaillé dur pour construire ma vie ici, apprendre la langue. J'ai 2 enfants ici, je suis propriétaire, je paye mes impôts. Je fais tout ce que je peux pour m'intégrer et faire partie de la société suédoise. Il y a quelque chose de déshumanisant dans tout ça. On se sent rabaissé. Cette incertitude a même des répercussions sur ma santé.
10: Désormais, pour devenir suédois, il faudra avoir résidé 8 ans dans le pays, au lieu de 5 actuellement. Il faudra aussi gagner au moins 2000 euros par mois, passer de nouveaux tests de langue et il faudra aussi, je cite, « mener une vie honnête », un concept encore flou et polémique. James est inquiet, il n'est pas sûr que son salaire suffira. Pour lui, la Suède a mis en place un environnement de plus en plus dissuasif, avec des procédures rallongées ou des dossiers qui n'aboutissent pas pour décourager les demandes de visa ou de nationalité.
11: C'est kafkaïen. Je suis venu ici en partie pour fuir les discours de division et de haine. Et parfois, j'ai l'impression d'assister à un accident au ralenti, de les voir reproduire les mêmes erreurs en Suède.
10: James ne compte pas abandonner, il attendra autant que nécessaire. Otilia Ferré, Stockholm, RFI.
0: RFI midi 31 à New Delhi en Inde. Le suspense politique prend fin aujourd'hui.
2: Après un mois d'élection, le verdict des urnes est attendu dans 5 régions stratégiques du Bengale au Kerala. 1/5 de l'électorat national était appelé à voter pour élire les parlements locaux. Et si le scrutin est régional, les enjeux sont aussi nationaux. Abdoulaye Rali.
12: C'est une journée de vérité politique pour l'Inde. Ce lundi, le dépouillement débute dans 5 régions clés du pays après un mois d'avril où les états-majors ont vécu au rythme d'un marathon électoral. Le poids de ces scrutins régionaux est massif. 190 millions de citoyens ont voté du Kerala au Tamil Nadu en passant par Pondichéry, l'Assam et le Bengale occidental. C'est 1 électeur indien sur 5 qui s'est rendu aux urnes pour ces législatives régionales. Pour le pouvoir central, le BJP de Narendra Modi, la mobilisation a été totale. Le Premier ministre et ses lieutenants ont jeté tout leur poids dans cette bataille car ces élections déterminent non seulement la couleur des parlements locaux mais pèsent aussi sur l'équilibre politique à New Delhi. Le duel le plus scruté reste celui du Bengale occidental, un bras de fer à distance personnalisé entre la dame de fer locale Mamata Banerjee et Narendra Modi. Le résultat du jour influencera les rapports de force en vue des élections générales de 2029. Abdullah Erali, New Delhi, RFI.
0: Dans l'actualité également ce matin, 3 morts à bord d'un navire de croisière au large du Cap-Vert.
2: C'est l'annonce de l'OMS hier qui fait état d'un possible foyer d'antavirus, une maladie transmise à l'humain par les rongeurs et qui peut provoquer un syndrome respiratoire aigu. Seulement 1 cas d'infection confirmé pour l'instant, mais 5 autres cas suspects recensés. L'un des patients est actuellement en soins intensifs en Afrique du Sud.
0: Et puis, terminons ce journal à Madagascar avec une tradition transmise de génération en génération.
2: Vous connaissez la corrida, Andréane, mais connaissez-vous la zafka, une sorte de tauromachie ancestrale, mais sans taureau. Ici, c'est un zébu qui est lâché dans l'arène et il n'est pas question de le tuer. En fait, c'est plutôt du rodéo. Le défi des athlètes est de s'accrocher le plus longtemps possible à la bosse du zébu, sans tomber. Discipline réservée aux hommes et qui rassemble chaque année des milliers de spectateurs, comme hier à Antananarivo. Reportage Aurélie Couman.
13: 15 000 spectateurs massés autour de l'arène. À chaque entrée de zébu, la foule s'enflamme et face à lui, des athlètes par équipe de 6 qui tentent de l'approcher. Ces zébus sont choyés toute l'année, nourris d'herbes et de manioc. Une discipline ancrée dans la culture Betsileo que les organisateurs veulent aujourd'hui faire rayonner partout sur l'île. Safidi est l'un d'eux.
14: Actuellement, on est en train d'essayer de raviver un petit peu la flamme de cette belle tradition. Nos aïeux, nos grands-parents nous les ont transmis. Donc pour nous, c'est une sorte d'obligation aussi de le transmettre. Et comme Madagascar, c'est un grand pays, on essaie de transmettre ça aussi aux autres régions, pas seulement chez nous, chez les Betsileo.
13: Cette discipline n'est pas sans risque. Coups de corne, piétinement et chute, les blessures sont fréquentes, parfois mortelles. Les participants ne gagnent que 30 à 50 000 arrières par événement, soit 10 000 euros. Et pourtant, pour Tahir, athlète de 25 ans, cet événement est avant tout une fête.
15: Je pratique la zafka depuis mes 15 ans. Avant de rentrer dans l'arène, je suis concentré. Mais c'est aussi un moment de fête pour nous, un moment qu'on partage tous ensemble.
13: Une tradition que les organisateurs espèrent voir inscrite au patrimoine culturel immatériel de l'UNESCO dans les prochaines années. Aurélie Coumant, Antanin Marive, RFI.
2: Et attention, ça va secouer. RFI Matin continue avec vous, Andréane Mellard.
0: Merci Julien Coquelran. 9h15 à Paris et 9h45 à New Delhi.
16: Ainsi se termine notre séance matinale 6-9. Prochain rendez-vous pour l'info à 12h. Bonne écoute sur Alternant FM.

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0: Je me suis bien calmé depuis mercredi dernier.
1: Moi je n'ai plus l'habitude, j'ai plus de 40 ans. 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
1: Ça fait du bien, un verre d'eau.

Bienvenue à tous, Donny McDonald en breton et brésonneg. Voici un nouveau numéro de Diable Rock. 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Présentation, interview, réalisation, production, Stéphane Coyote-Blesprat pour votre radio avec Corrigan Productions. Dans cette émission, Igor nous présentera le blues funk soul de Malted Milk. Nous allons démarrer cette émission avec un album qui sort à la première diffusion de cette émission. C'est celui de Oli, alias Olivier Leroy, qui est un musicien rennais atypique qui nous avait habitué au mélange de cultures entre la Bretagne et l'Inde, avec des formations comme Pandip ou encore Oli Goes to Bollywood. Ici, un nouveau projet étonnant, Oli and the London Radio Pop Orchestra, un premier album qui déploie une pop orchestrale contemporaine mêlant écriture néoclassique, texture électronique, voix magnétique et chant d'enfant avec une quinzaine de jeunes chanteurs du chœur des grands de la maîtrise de Bretagne. L'un des thèmes de cet opus, Life on Rennes, c'est de la chanson folk pop inspirée par la ville de Rennes justement et par la richesse de son héritage musical. Des souvenirs de jeunesse, l'excitation de la découverte du monde, des moments de solitude, mais surtout l'énergie unique de la vie nocturne rennaise et de sa légendaire scène rock, avec des influences comme Radiohead, The Smiths, David Bowie, mais aussi Chopin, Debussy, Bach, Johnny Cash, James Blake et j'en passe. On vous présentera cet album et ce projet prochainement avec une interview de Olivier Leroy. Juste après, nous écouterons La Maison Tellier avec La Timidité des Arbres. La Maison Tellier sort un huitième et nouvel album Timidité des Arbres qui arrive comme une évidence du folk chanté en français, ancré, américaine sans folklore, française sans posture, une musique bâtarde, quelque part entre Jean-Louis Murat et Calexico. Ce groupe, originaire de Rouen, a été fondé en 2004 et tous les membres ont rajouté Tellier après leur prénom. Un disque chaud et immersif qui a été enregistré avec des personnes de bonne volonté dans une même pièce, sans mascara. Le réalisateur Étienne Calou a privilégié les prises live, les corps présents, l'air qui circule avec la voix proche et très présente, mais sans effet. Timidité des arbres est un disque pour ceux qui savent que la joie d'exister encore n'est pas une faiblesse. A noter que le chanteur, Helmut, officie également au sein du groupe de rock normand Animal Triste. Et nous allons donc écouter Oli and the London Radio Pop Orchestra avec I'm Right On, puis La Maison Tellier avec La Timidité des Arbres.

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0: C'était la Maison Tellier avec la timidité des arbres, très beau morceau. Et avant, c'était Holly and the London Radio Pop Orchestra avec I'm Right On.
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0: Diablo Rock vous présente Malted Milk. Dans quelques instants, Igor Pichon, bassiste, va nous présenter ce groupe. Mais avant, on l'écoute en musique avec un morceau de l'album 1975, le 8e, sorti en 2021. Voici Better Now.

0: C'était Better Now, de l'album de Malted Milk, sorti en 2023, et qui s'appelle 1975. Dans quelques instants, Igor nous présente cette formation. Malted Milk, c'est un septep soul blues nantais qui existe au moins depuis plus de 20 ans. Un cocktail de folk rock, funk, soul, bien léché et bien produit, qui rappelle les meilleures orchestrations des modèles américains. La voix d'Arnaud Fradin, son chanteur, et son trémolo notable est relevé de chœurs parfaitement maîtrisés. Un véritable bijou. Ce combo a tourné dans les plus grands festivals français et européens ces dernières années et a collaboré notamment avec la chanteuse de Memphis, Tony Green, entre 2014 et 2017. Un nouvel album qui sort, Time's Out. Nous allons donc écouter Malted Milk en interview dans Diablo Rock. Bienvenue à Igor. Alors Igor, toi tu es bassiste mais également directeur artistique, hein, si je ne me trompe pas, de Malted Milk.
1: Oui, bonjour. Bah oui, c'est ça. Je suis à la basse chez Malted Milk, donc depuis 2010. J'étais guitariste chanteur avant dans un autre projet blues soul quand j'habitais en Normandie. Et avec trois autres musiciens de mon groupe de Normandie, on a débarqué chez Malted Milk en 2010-2011. Ah, et c'est là que ça a marqué aussi un petit tournant pour Malted, parce qu'on est arrivé avec pas mal de d'idées de composition, de un peu la direction. On allait, il se trouvait qu'on voulait vraiment aller vers la direction qui commençait à être prise par Arnaud, le leader.
0: Arnaud Fradin.
1: À savoir vraiment aller vers le côté soul, notamment dans le premier temps, vraiment la soul de Memphis, plus précisément. Donc les labels et les artistes de ce courant-là, c'est vraiment le label Stax et iRecord. C'est vraiment les deux principaux labels. Donc chez Stax, on a tous ceux qu'on connaît, il y avait donc Isaac Hayes, il y a eu Little Milton, énorme Albert King aussi, chez iRecord. Plus précisément, c'est même encore plus vers cette direction qu'on creusait à l'époque. C'était vraiment l'esthétique Al Green and Peebles, tous ces chanteurs là, quoi.
0: Alors le style, c'est soul, blues, funk un peu, c'est ça?
1: Voilà, c'est ça, soul, blues, funk. Au départ, c'était vraiment un groupe de blues et ça a switché vers le Chicago blues et donc vers 2009, il y a eu un petit tournant vers la soul et qui s'est confirmé à partir de 2010-2011 quand la nouvelle équipe est arrivée et que les cuivres sont arrivés aussi de cuivre. Et voilà quoi, c'est comme ça que ça a un peu évolué l'esthétique musicale dans le groupe, quoi.
0: Un petit peu d'histoire, les prémices datent de 93, entre 93 et 1998, c'est ça? C'est parti en groupe.
1: C'est ça, moi si je me souviens bien de l'historique qu'Arnaud m'a raconté, oui c'est ça. En fait au départ vers 93-94, je crois, enfin moi à cette époque-là, je faisais même pas de musique, hein, j'avais 11 ans. Et donc c'était un dur blues, je crois, harmonica, guitare. C'est greffé après, je crois, un contrebassiste. Et après, vers 97, je crois qu'il y a un autre harmoniciste qui est arrivé, Manu Frangeul. Et donc, du coup, avec basse et batterie. Et là, c'est parti plus vers une direction blues et soul, électrique. Et puis voilà, ça a évolué petit à petit, comme ça, quoi.
0: Et le nom est une référence à Robert Johnson, c'est ça, une chanson?
1: Ouais. Donc le nom, c'est Malted Milk, c'est un standard de blues de Robert Johnson des années 30.
0: Il y a pas mal d'évolution, je pense, dans le groupe. Il change de personnel.
1: Ouais. Moi, ça fait 15 ans que j'y suis, du coup. 15-16 ans.
0: Beaucoup de musiciens sont passés dans le groupe?
1: Ouais. Beaucoup, beaucoup de musiciens. Et là, en gros, on a le même line-up là, depuis environ 10 ans. C'est le même, tout le temps.
0: Alors, qu'est-ce qu'on trouve comme instrument? Tiens, présente un peu à tes camarades qui sont avec toi.
1: Alors, Malted Milk, c'est un chanteur-guitariste lead, Arnaud Fradin. Un guitariste rythmique, Éric Chambouléron. Un claviériste, organiste, tous les claviers, quoi, Damien Cornelis. Un trompettiste, Pierre-Marie Humeau. Un tromboniste, Vincent Ambert. Un batteur, Richard Housset. Et moi-même à la basse. Et après, il y a l'équipe technique aussi, Pierre Fourré au son, au mix, en façade. Et Jérémy Margeau pour les lumières, pour les grosses salles et festivals.
0: Alors vous êtes à peu près 7 sur scène, c'est ça, hein?
1: 7 sur scène, oui.
0: Et des invités de renom, souvent, hein? Ça arrive souvent dans les albums. Ça peut venir sur scène aussi?
1: Oui, ça peut arriver dans des contextes spécifiques, genre une release, une sortie d'album à Paris ou à Nantes, voilà, un truc un petit peu qu'on veut vraiment marquer le coup, qu'il y a une nouveauté. On peut avoir effectivement du featuring, enfin du guest. Je sais qu'on avait eu Ben L'Oncle Soul il y a quelques années pour les 20 ans. On avait eu Hugh Coltman aussi, quand on faisait une formule soul orchestra, c'était une Malted Milk, mais upgradé vraiment avec trois choristes, un quatuor à cordes, un percussionniste en plus et quelques guests, dont Hugh Coltman.
0: Et puis sur les premiers albums, j'ai cru repérer un Van Tech qui s'appelle Zeb Hines, Jazzman.
1: C'est possible.
2: Que tu connais d'ailleurs.
1: En guitare, que je connais, que j'ai rencontré il y a 3-4 ans, parce que c'est un très bon ami de Cédric Le Goff, organiste de la région rennaise, et Stéphane Stanger, un batteur qui habitait du côté de Rennes, avec qui Zeb a beaucoup joué. Et comme moi, ces dernières années, je me suis remis à la guitare et au chant avec Cédric Le Goff et ce batteur Stéphane, et ben un soir, lors des co-jazz.
2: Zeb est passé vous voir, c'est ça?
1: Voilà.

0: C'était Let Me Ride, EP et non pas album, qui est sorti en 2021.
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0: Suite de l'interview de Malted Milk avec Igor.
2: 10 albums, c'est le 10e qui va sortir bientôt. Hein. Alors on enregistre, je crois que le 10e est prévu. Time's Out.
3: Time Out. Je pourrais pas dire si c'est 9 ou 10. J'avais cru entendre 9, mais peut-être, je sais plus.
2: Bah moi j'ai compté 10, alors peut-être que c'est.
3: Okay, vu que j'étais pas là sur les 15 premières années. Moi je suis arrivé en gros pour l'album Sweet Soul Blues. Voilà, Sweet Soul Blues. C'est pas moi qui joue dessus, c'est l'équipe qui était juste avant nous. Mais moi, quand je suis arrivé, du coup, en live, on a défendu cet album-là. Et un an après, on a composé et enregistré l'album Get Some.
2: Qui est logiquement le troisième. Et alors, c'est le troisième et le quatrième, si je ne me trompe pas. Sorti chez un excellent label, Dixie Frog.
3: Chez Dixie, ouais, c'est vrai.
2: Non,
3: c'est
2: ça. Ce ne sont que des compositions ou vous faites de temps en temps des reprises?
3: En live, il arrive, en général, dans un concert, où il y a toujours une ou deux reprises, maximum. Sinon, le reste, c'est composition.
2: Tout en anglais, évidemment.
3: Ouais, oui, oui.
2: Vous n'avez pas pensé chanter quelques chansons en français, non? C'est pas du tout dans les tuyaux.
3: Pas pour ce projet-là, en tout cas, pas pour Malted Milk. On n'est pas du tout au même titre. Comment je pourrais vous expliquer ça? Au même titre qu'il y a un langage de blues pour la guitare, avec vraiment la gamme qui va avec, les sonorités blues. Je trouve honnêtement que le français se prête pas très très bien à cette musique-là.
2: Il y a un bluesman, je crois qu'il chante en anglais aussi. Il y a un bluesman l'orientais, je crois, c'est Renan One Man Band, tu dois connaître aussi, non?
3: Renan One Man Band, ouais, on s'est croisés quelques fois, ouais. Je chante en anglais, ouais.
2: Ah oui, c'est ça, il chante en anglais aussi.
3: Donc, peut-être qu'il a quelques morceaux en français aussi, hein, mais je n'ai pas forcément entendu.
2: Vous êtes assez réputé, on reviendra tout à l'heure aux chansons, vous êtes assez réputé un petit peu à l'image de groupes comme Doolin, par exemple. Vous, en tant que blues, vous êtes très réputé, même mondialement, on peut le dire, hein, nationalement, internationalement, un peu comme Doolin au niveau de la musique irlandaise, je trouve.
3: Ah, peut-être. Je ne sais pas trop. Je sais qu'on a qu'on est beaucoup écouté sur les plateformes de streaming dans le monde entier. Et effectivement, là, on est le plus écouté, c'est plutôt dans les pays anglo-saxons et principalement les États-Unis. Donc, ouais, c'est un groupe qui a un côté un peu international, mais pas parce qu'on fait des tournées internationales, uniquement parce qu'on fait de la musique anglo-saxonne, en anglais. Et puis que, bon, bah, on a la chance d'avoir fait apparemment des pas trop mauvaises productions et des pas trop mauvaises chansons qui sont plutôt écoutées et plutôt appréciées. Donc voilà, tant mieux, on continue. Mais oui, effectivement, l'idée, c'est de plus on joue et plus on va jouer loin, plus on est content. Hein.
2: Et c'est vrai que je peux témoigner, la qualité est au rendez-vous.
3: Cool, merci beaucoup.
2: Alors, les chansons, les thèmes des chansons abordées dans ces chansons blues, soul, funk, c'est quoi?
3: Alors, les thèmes abordés, bon, dans ce style-là, ça tourne souvent autour des histoires un petit peu, des histoires d'amour, des complexités, des relations conjugales, des fois. C'est une thématique qui revient, hein, on va pas se mentir. Mais il n'y a pas que ça, et notamment sur les deux dernières productions, donc 1975 ainsi que Time Out, et même sur l'avant-dernier, Love, Tears and Gun, on avait déjà commencé à aborder d'autres thématiques pas moins légères, on va dire, par rapport à ce qui se passe dans le monde, par rapport à où on va écologiquement, par rapport à qu'est-ce qu'on va laisser à nos mômes aussi, parce qu'il y a un stress à ce niveau-là, parce qu'on est quasiment tous papas dans le groupe, donc c'est des questions réellement qu'on se pose, et puis c'est des choses qui à certains moments peuvent nous faire réfléchir et puis nous angoisser un petit peu. Ouais.
2: Il y a de l'autobiographie si je comprends bien là.
3: Oui, un petit peu, il y a toujours un petit peu, souvent les textes sont la plupart des textes sont écrits avec un auteur, c'est un auteur qui écrit pour nous en général, c'est Marco Cinelli sur les deux derniers albums, qui a fait la part écriture, mais en se concertant beaucoup avec Arnaud, qui voulait aborder telle ou telle thématique selon les morceaux.

0: C'était I Feel Numb, avec en invité l'excellent guitariste réputé Marco Cinelli. C'était extrait du 9e album Time's Out. Malted Milk en interview, ça continue dans Diablo Rock. Si je ne me trompe pas, il y a 8 morceaux sur le dernier album, c'est ça?
1: Ouais, sur les deux dernières productions, sur Time Out et 75, c'est des albums de 8 titres.
0: Et les morceaux sont assez longs?
1: C'est du format normaux, c'est des morceaux entre 4 et 6 minutes en gros. Quoi.
0: Et sur scène, ça peut être plus long ou bien ça reste dans la
1: Oui, les adaptations des morceaux en live sont toujours un petit peu différentes, ouais. Pensées pour le live, quoi.
0: Alors justement, le live, vous avez joué dans différents festivals européens, des grands festivals, et puis il y a la sortie de l'album.
1: Ouais, il y a donc l'album, lui, déjà, il sortira et physiquement et sur les plateformes. Donc c'est l'album Time Out. On fait une grosse soirée à La Cigale à Paris.
0: Et du côté de Nantes, il y aura aussi des soirées du côté de Nantes.
1: Pour le moment, je sais pas. Je peux pas. Je sais qu'on a fait une belle date dans une toute nouvelle salle qu'on a inaugurée. Au mois de décembre, pendant les vacances, entre le Noël et Nouvel An, le 27 décembre exactement, ça s'appelle le Mixte. Et là, on a fait, ce 27 décembre, on a fait une super soirée. Il y avait, je crois, 800 ou 900 personnes dans cette salle. C'était vraiment super. Et donc, je pense que prochainement, dans le courant 2026, ou début 2027, il est probable qu'il y ait quelque chose sur Nantes, oui.
0: Est-ce que vous considérez comme des Bretons, puisque vous êtes sur Nantes, la Bretagne historique?
1: Moi, je suis Normand.
0: Ah, d'accord.
1: moi, je suis Normand, je suis de Caen. Je suis vraiment à Nantes que depuis 2010, enfin 2015 et plus précisément. Je me suis marié avec une décoriste de Malted Milk et je suis installé à Nantes avec elle en 2015.
0: Une bonne idée, mais il y a du bon rock en Normandie.
1: Il y a sans doute du bon rock, mais moi je faisais déjà de la soul et de la funk là-bas, et j'étais à Caen, ouais. Mais par contre, je connais très très bien la Bretagne, parce que j'avais toutes mes vacances à Ploua, dans les Côtes d'Armor, voilà.
0: Là où il fait un peu plus froid que chez nous.
1: Ouais, là où c'est très joli, mais où il fait très froid.
0: Mais bon, et ça de la Caillat aussi, en Normandie, pareil, je pense, à mon avis.
1: Pareil, c'est pareil.
0: Mais le Normand, vous avez très bon rock aussi, dans différentes formes de musique, hein. Très bon musicien.
1: Peut-être, ouais.
0: Ça, c'est vrai. Alors, il y a une tournée qui va se mettre en place. Vous allez tourner partout, internationalement parlant?
1: Non, il y a quelques dates. On va faire, je sais plus, 6 ou 8 dates, dont La Cigale, justement. Il y a une date dans un super club aussi en Belgique. Et puis après, voilà, il y a tout un tas de dates qui tombent entre maintenant et cet été. Peut-être qu'il y en aura cet été aussi. On a encore pas mal d'options, en fait, quoi, d'options de dates. Mais c'est tellement compliqué, la culture dans ce pays depuis. Enfin, ça va pas en s'arrangeant, les budgets, tout ça. Ce qui fait que c'est très compliqué de tourner, qu'on est un groupe où on est quasiment 8, 9, 10, presque sur la route, quoi. Économiquement, c'est très difficile, ouais.
0: Mais bon, ça va, vous avez la foi.
1: Bah oui, parce qu'on est une bonne équipe de potes, qu'on se connaît tous très bien. Depuis, moi, j'ai certains potes dans ce groupe-là, je pense que ça doit faire peut-être 25 ans qu'on est amis. Et quasiment tous les autres, ça fait plus de 10 ans, quoi, 10-15 ans. Donc c'est

0: C'était Don't You Make Plans on Rainy Days, et avec en invité Ben l'Oncle Soul, toujours extrait de l'album Time's Out, qui vient de sortir.
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0: Dernière partie de l'interview de Malted Milk. Content du résultat de l'album au niveau de la production, tout ça? Ça s'est bien passé, l'enregistrement?
2: Ouais. Alors, l'enregistrement, en fait, ces deux derniers albums, en fait, exactement, pour être précis, l'album 75, l'album Time Out qui va sortir, et le EP Riding High qui était sorti en 2021, mais que sur les plateformes de stream, ce sont trois productions dont le contenu a été composé pendant le confinement 2020. Donc, voilà, on s'est enfermé... deux fois, une fois 3 jours et une autre fois 4 jours. Donc, en tout, 7-8 jours maximum. Et sur ces 7-8 jours, on est sorti 20 morceaux.
0: Ah ouais.
2: C'est 7 jours, en gros, de... Et voilà, c'est cette composition qu'on a... On s'est dit, voilà, on va sortir un premier EP avec une sélection pour se remettre un peu du Covid, mais on n'avait pas de trésorerie pour vraiment sortir un album physique, du vinyle et du CD. Donc on s'est dit, on va prouver qu'on est toujours là, mais en sortant quelque chose que en numérique, parce qu'on n'avait malheureusement pas les finances pour faire mieux. Et la suite du contenu qu'on avait composé sur ces sessions de résidence est sortie donc sur 1975 et Time Out.
0: La pochette, c'est direct, hein, c'est ça, hein, c'est...
2: On voit ouais.
0: le nom du groupe.
2: C'est ça.
0: Vous allez directement à l'essentiel.
2: Ouais.
0: qui est bien le 9e, je viens de vérifier, parce que Riding High avait été comptabilisé comme album, alors que c'est un EP, tu viens de le dire.
2: Ouais, voilà. C'est un EP, ouais.
0: C'est bien ça. La suite pour vous, alors on peut vous retrouver sur les plateformes, on peut vous retrouver évidemment sur Internet, sur Facebook, tout ça, si on veut en savoir plus sur Malted Milk.
2: Oui, sur les Instagram, Facebook, la chaîne YouTube aussi, où il y a régulièrement des choses, il y a toujours du contenu un peu, il y en a fait pas mal de vidéos et de clips depuis une dizaine d'années, donc... J'invite un peu les gens qui seraient intéressés à être curieux et à l'écouter.
0: Vous retrouvez évidemment sur Internet, sur Facebook, tout ça, si on veut en savoir plus sur Malted Milk.
2: Oui, sur les Instagram, Facebook, la chaîne YouTube aussi, où il y a régulièrement des choses, il y a toujours du contenu un peu, il y en a fait pas mal de vidéos et de clips depuis une dizaine d'années, donc... J'invite un peu les gens qui seraient intéressés à être curieux et à écouter, regarder un peu les différentes choses qu'on a produites. Et puis les albums, effectivement, sur les plateformes.

0: soit en ligne, soit sur Internet, soit à la sortie des concerts.
1: Soit à la sortie des concerts. On a aussi une boutique numérique sur le site de Maltenic, avec aussi un peu de merch, type t-shirt, casquette, des conneries comme ça. Et puis, non, en gros, la grosse actu sur laquelle on doit vraiment communiquer beaucoup en ce moment, c'est vraiment la cigale.
0: Est-ce qu'on pense déjà à d'autres morceaux, déjà, ou d'autres choses?
1: Est-ce que ça compose d'autres morceaux?
0: Ouais.
1: Pas encore, mais disons qu'il y a... Il y a toujours on a plein de matières en fait, hein, depuis des années qu'on se voit un petit peu, qu'on enregistre pas mal de petites idées, on a toujours un petit peu de matière à travailler si on veut. Et puis bon, c'est vrai qu'on a la chance d'être une team qui est plutôt assez efficace quand on se retrouve collectivement pour composer. Voilà, et en gros, il y a comme je suis la direction artistique avec Damien, le claviériste, et avec Arnaud, qui nous aiguille un peu sur les choses qu'il a envie d'entendre. En gros, les forces de proposition créatives, ça va vraiment venir de moi et Damien. On a un peu ce qu'on appelle les locomotives du projet sur le plan créatif. Et après, on peaufine tout ça ensemble, de manière collective. Et puis, moi, j'essaie de faire de l'ordre là-dedans, et puis un petit peu de superviser, on va dire. Superviser le travail en résidence, en répétition, lorsqu'on fait de la créa, ou des résidences pour le live. Enfin, voilà, tout ce qui est un petit peu diriger la répète, etc. C'est moi qui m'en occupe. C'est pas ce que j'imaginais faire quand je suis rentré dans ce groupe-là. Pas du tout. Mais par la force des choses, naturellement, ça s'est fait comme ça, en fait. Il fallait que quelqu'un prenne ce rôle-là, et bon, naturellement, j'y suis allé, quoi.
0: Et bon, on souhaite longue vie à Malted Milk. Continuez à nous enchanter avec votre bon blues soul funk.
1: Avec plaisir, on est là pour ça.

C'était What a Night des Malted Milk avec le 9e album Time's Out qui vient de sortir. Merci à Igor Pichon, bassiste de Malted Milk, pour sa disponibilité. Merci à Daydream Music et Cassandre pour la tenue de cette interview. Des infos en écoutant nos émissions, nos radios, en allant sur internet et en allant éventuellement sur malted-milk.com.

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1: Dernière partie de cette émission avec The Wooden Pearls et avec le morceau Docile, un groupe français qui nous vient de Pau, dans le sud-ouest, le Béarn exactement, de la Britpop et du rock alternatif puissant, fondé en 2016. Un style hybride pour du rock fémino-burné, à l'énergie fracassante assurée par le trio Céline, Steph et Gilles, de quoi vous donner des claques de rythmiques incisives, tout en vous caressant la joue avec des mélodies planantes et envoûtantes. Un deuxième album, Against the Tide, après un EP en 2017, Devour, et la première création, Strip Me Loud, en 2019. Du décibel à revendre et des paroles percutantes qui ont du sens et qui sont chantées en anglais ou en français. Juste après, nous écouterons It Comes to Me de Marco Bartoccioni avec l'album Bartok. Marco Bartoccioni, plus connu sous le nom de Bartok, est l'un des guitaristes et multi-instrumentistes italiens les plus créatifs et novateurs de la scène internationale actuelle. Après plus de 25 ans de carrière à son actif, Bartok a créé un univers unique mêlant les racines du blues à une approche moderne et avant-gardiste, et ce grâce à une association originale de son instrument principal, la guitare lap steel, à des guitares électriques, des instruments acoustiques et surtout électroniques. Quand on nous parle d'Italie, on pense souvent au groupe Litfiba et à Piero Pelù qui chantent en italien. Et bien là, nous allons écouter Marco Bartoccioni, ou plutôt Bartok avec It Comes to Me, mais avant, on va écouter les Wooden Pearls avec Docile.

c'était Marco Bartocioni, Bartok de son surnom, un Italien talentueux et original. Et nous écoutions « It Comes to Me ». On découvrira un peu plus en profondeur l'univers de cet artiste transalpin. Et avant, nous écoutions The Wooden Pearls avec le dernier album « Against the Tide » et avec le morceau « Docile ».

la Galaxy Rock de Diablo Rock est terminée. Présentation, réalisation, interview, production, Stéphane Coyote Blesprat pour votre radio avec Corrigan Production. Avec les moyens techniques de Radio Balise, de Steven Gualtas et d'Alain Tatouage sur le Pays de l'Orient. 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On en profite pour saluer les radios qui diffusent cette émission. Radio Balise, Radio Large, Radio Rennes, Radio Ondine, Radio Sud en Belgique, Méli-Melzic Radio, Pop Live Radio et Radio Alternante en Bretagne historique. Un peu de lecture sympathique avant de se quitter. L'Attrape-mot, c'est le nouveau roman du charismatique Gilles Paris, un ouvrage très fluide à lire, aux éditions Héloïse d'Ormesson. Les premières fois à Lorient, de Jean-Yves Leland, on y parle même du Festival Interceltique, du football à Lorient, du port de pêche, mais également des premières radios locales. Édition Sutton. Justement, puisqu'on parle de Lorient, retrouvez une BD, livre, à la recherche du Damien Gallon. C'est l'histoire secrète du Football Club de Lorient, qui fête son 100e anniversaire en 2026. Livre sorti aux éditions Ouest France et en présentation prochainement. De la bonne lecture, Mille vies pour rire, Mémoire d'un gugus, de Gérard Chevalier, acteur, écrivain, qui est d'ailleurs une des voix de cette émission, chez Palémon Éditions. Un livre à ne pas rater, avec beaucoup d'anecdotes. Les monnaies de Bretagne, de Bruno Collin et Véronique Lecomte-Collin, aux éditions Sutton. Vous allez découvrir les paléomonnaies, et tout cela nous ramène jusqu'à l'euro. 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On se retrouve pour un nouveau numéro, même endroit, même heure, même site, même radio. Canavo, à la revoyure, à bientôt, Canarène Tatro.

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2: Merci d'écouter Radio France Internationale, il est midi à Paris, 10h temps universel.
3: Simon Marseille.
2: À la une de l'actualité, cette opération de la marine américaine dans le détroit d'Ormuz, à quoi joue précisément Donald Trump qui prétend vouloir escorter des navires non liés à la guerre, opération qui interroge le président français, vous l'entendrez. L'Inde peut être à quelques heures de vivre un petit séisme politique, le parti du Premier ministre Narendra Modi, elle semble bien partie pour déboulonner ses adversaires au pouvoir depuis 15 ans au Bengale occidental. Et puis, oui, le Tour de France de cyclisme, c'est dans 2 mois, mais vous pouvez d'ores et déjà acheté les pop-corn, le prodige français Paul Sexas sera bien sur la ligne de départ. Le favori Tadej Pogacar a du souci à se faire. L'armée américaine sera attaquée si elle s'approche du détroit d'Ormuz. L'avertissement du commandement militaire iranien alors que les États-Unis ont annoncé une opération pour débloquer cette voie maritime stratégique. L'idée est notamment d'escorter des navires n'ayant rien à voir avec le conflit qui oppose les États-Unis et l'Iran. Opération humanitaire selon le mot employé par Donald Trump. Opération pas claire d'après le président français Emmanuel Macron.
4: Je ne sais pas quelle est cette initiative. Nous, nous poussions, dès que le cessez-le-feu a été déclaré, pour faire 2 choses. J'avais eu le président Trump et le président Pezeshkian. Le cessez-le-feu devait inclure le Liban et le cessez-le-feu devait permettre la réouverture d'Ormuz. Le vendredi, nous avons tenu cette mission ad hoc qui a rassemblé de nombreux États et gouvernements, une cinquantaine, de tous les continents d'ailleurs, ce qui était une très bonne chose. Le même jour, les États-Unis ont annoncé faire un blocus. Aujourd'hui, je regarde la situation, si les États-Unis veulent réouvrir, sont prêts à réouvrir Ormuz, c'est très bien. C'est ce qu'on demande depuis le début. Mais nous, on ne va pas participer à quelque opération de vive force que ce soit dans un cadre, pour ma part, qui ne me semble pas clair. Donc nous, nous avons bâti une mission ad hoc avec, sur laquelle nous travaillons. La planification militaire s'est faite à Londres. Mais nous souhaitons qu'il y ait surtout une réouverture concertée entre l'Iran et les États-Unis. C'est la seule solution qui permette durablement de rouvrir le détroit d'Ormuz, de permettre la libre navigation et de le faire sans restriction et sans péage.
2: Et le président français Emmanuel Macron au micro de Valérie Gasse. Sur le plan diplomatique, les discussions restent toujours au point mort. Téhéran appelle ces dernières heures Washington à abandonner leurs demandes excessives. Était-ce à cette situation électrique au Moyen-Orient à laquelle Marc Carney faisait référence ces dernières heures? Le premier ministre canadien assure que son pays et l'Europe ne sont pas condamnés à subir un ordre mondial brutal. Le chef du gouvernement canadien est l'invité du 8e sommet de la communauté politique européenne qui se tient à Yerevan en Arménie. Une cinquantaine de dirigeants sont attendus dans le pays jusqu'à demain mardi. En Ukraine, 4 civils sont morts dans une frappe de missile russe en plein jour. Il a frappé la ville de Merefa dans l'est du pays. Et dans la nuit de dimanche à lundi, un drone piloté par Kiev avait visé un immeuble résidentiel à Moscou. C'est le maire de la capitale qui l'indique. Une attaque qui survient à quelques jours seulement des célébrations de la victoire contre l'Allemagne nazie. En Centrafrique, rentrée parlementaire aujourd'hui. Une session extraordinaire de l'Assemblée nationale débute, mais l'hémicycle n'est que partiellement rempli, car les résultats du second tour des élections générales n'ont pas encore été dévoilés dans plusieurs circonscriptions. Le parti au pouvoir détient une cinquantaine de sièges. L'opposition avait fait le choix de boycotter les élections législatives. Direction l'Inde, à présent, où le dépouillement des urnes se poursuit. 5 États et territoires vont découvrir le nouveau visage de leur assemblée locale. À ce stade, on sait que le BJP, le parti du Premier ministre Narendra Modi, réalise une percée historique, victoire surprise au Bengale occidental probablement, Abdoulaye Rally, où la formation politique au pouvoir déboulonne la dame de fer Mamata Banerjee.
5: Selon les résultats encore partiels qui tombent depuis 8h ce matin, les tendances indiquent une percée majeure du BJP de Narendra Modi. La surprise est venue du Bengale occidental où après 15 ans de règne, la dame de fer Mamata Banerjee subit une défaite historique au profit du BJP. C'est en verrou symbolique qui saute, cet état était l'un des derniers dernier bastion de résistance à l'idéologie nationaliste hindoue du pouvoir central. Le BJP progresse également dans 4 régions où les élections ont eu lieu. Cependant, le sud de l'Inde résiste encore. Les électeurs boudent le parti de la majorité au Kerala et au Tamil Nadu. Fait majeur aussi de ces scrutins, au Tamil Nadu, l'élection est marquée par l'ascension fulgurante d'un acteur de cinéma. Il s'appelle Vijay et il bouscule l'ordre politique établi. L'heure est donc au triomphe pour les partisans du gouvernement de Modi. Il se prépare à fêter cette victoire ce soir. Abdullah Irali, New Delhi, RFI.
2: Bon courage. Et comment un attentat antisémite a-t-il pu se produire sur une célèbre plage de Sydney? La commission d'enquête lance ses audiences publiques ce lundi à propos de ce drame qui a endeuillé l'Australie. C'était il y a près de 5 mois, rappelez-vous, 15 personnes avaient été tuées lors d'une fête juive. Un père et son fils avaient ouvert le feu sur la foule. Des membres de la communauté juive témoigneront de leur expérience de l'antisémitisme. Dans moins de 24 heures, les Français pourront se plonger dans un épais dossier de 400 pages qui sera beaucoup, beaucoup commenté. C'est le rapport de la Commission parlementaire sur l'audiovisuel public, un texte pour sauver la radio et la télévision publique, d'après son rapporteur. Au contraire, pour ses détracteurs, la gauche et le bloc central, il vise à les détruire. Dernier rebondissement dans ce dossier, une plainte pour prise illégale d'intérêts et trafic d'influence a été déposée ce week-end par une association anti-corruption. Bonjour Laura Marc.
3: Bonjour.
2: Dans son viseur, le député Charles Lalonde, au cœur des travaux parlementaires, et le groupe de presse Lagardère News.
3: Oui, dans sa plainte assez anticorruption, estime que Charles Lalonde a influencé les débats de la commission d'enquête en posant des questions suggérées par la direction de Lagardère News, dont la famille Bolloré est le premier actionnaire. Cette plainte fait suite en fait à une récente enquête du Monde. Le quotidien avait révélé que la direction des affaires institutionnelles de Lagardère News avait envoyé des listes de questions à plusieurs députés, dont Charles Lalonde, pour qu'il les pose aux personnes auditionnées. Le député n'a pas répondu à nos sollicitations, pas plus que Lagardère News, mais il a indiqué à l'AFP qu'il avait bien été destinataire de ces questions, mais qu'il ne les avait pas utilisées. C'est vieux comme l'Assemblée nationale, quand on est député, de recevoir des contributions sur sa boîte publique, a-t-il expliqué, tout en insistant s'en être tenu à l'indépendance la plus stricte durant les débats. Assez Corruption considère au contraire que son comportement contredit cette thèse. Sa posture lors des auditions, marquée par une hostilité systématique envers l'audiovisuel public, est identique à celle suggérée par le groupe Bolloré dans ses listes. Jérôme Carsenti, qui est l'avocat de l'association, nous précise qu'il apparaît plausible que Lagardère News ait proposé à M. Lalonde de lui assurer une importante place médiatique pour propulser sa carrière politique, tandis que l'objectif du groupe média privé aurait été de discréditer son principal concurrent, soit le service public.
2: Laura Martel du service France d'RFI, merci beaucoup. Cette alerte, ces dernières heures de l'Agence internationale de l'énergie. Les émissions de méthane restent à des niveaux très élevés dans les énergies fossiles. L'AIE estime que récupérer ces rejets pourrait permettre de fournir le double du gaz qui transite chaque année par le détroit d'Ormuz. Rappelons que le méthane est responsable d'environ 30% de la hausse de la température moyenne mondiale. Le vainqueur du prochain Tour de France sera-t-il français? Le pays a des raisons d'espérer. Christophe Diremzian, car le prodige de 19 ans, Paul Sexas, vient d'annoncer dans une vidéo sur les réseaux sociaux qu'il sera bien sur la ligne de départ dans 2 mois tout pile.
6: Je suis quand même venu pour vous annoncer quelque chose de particulier. En juillet prochain, j'aurai quand même une course.
7: Laisse-nous deviner, Tour de France.
8: Ouais. Elle n'aura pas cherché longtemps, la grand-mère de Paul Sexas. Oui, son petit-fils sera bien sur la grande boucle et passera en juillet en Haute-Savoie, où le prodige de 19 ans est venu annoncer à ses grands-parents ce que la France entière du cyclisme espérait. Un rêve d'enfant, explique le phénomène, confiant dans sa capacité à jouer un vrai rôle sur ce tour. Et il y a de quoi être optimiste au vu des résultats exceptionnels de sa première partie de saison. Une victoire finale sur le Tour du Pays Basque, couronnée de 3 victoires d'étape, la classique La Flèche Wallonne, remportée haut la main, et surtout l'impression que l'impérial Tadej Pogacar a désormais trouvé à qui parler sur les grosses difficultés d'une course. Deuxième derrière le Slovène lors des Strade Bianche début mars, encore dauphin après lui avoir tenu tête dans la côte de la Redoute sur Liège-Bastogne-Liège, Sexas impressionne, grimpeur, rouleur de contre-la-montre, le Lyonnais a déjà la panoplie des plus grands, le voir sur le Tour va faire de lui le plus jeune coureur depuis 1937 à s'aligner sur la plus grande épreuve cycliste du monde, mais également générer une énorme attente. Rendez-vous le 4 juillet à Barcelone pour savoir s'il s'est sait aussi résister à la pression.
2: Et Christophe Diremzian, le 4 juillet, c'est dans deux mois tout pile, deux petits mois, avec notamment deux passages par le mythique col de l'Alpe d'Huez. Un mot de football pour terminer, on connaît déjà le nom du champion d'Italie. L'Inter Milan remporte le 21e titre de son histoire. C'est le troisième en 6 ans. À 3 journées du terme de la saison, le club compte 12 points d'avance en tête du classement après une victoire hier dimanche 2-0. C'était face à Parme. Tout de suite, c'est 8 milliards de voisins avec vous, Laurence Garcia.
9: Merci beaucoup, Simon Marseille. Et à tout à l'heure pour le prochain rendez-vous à 13h, heure de Paris sur RFI.
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Eh bien, bonjour, salut à nos auditeurs d'Alternante FM, et salut également en passant à nos camarades de Bordeaux, de Radio Campus qui nous diffusent, merci à eux, et je vous souhaite une petite émission sympa, c'est un peu particulier, tout un tas de crooners, parce que c'est pas très souvent que je vous passe des chanteurs, des chanteuses oui, des chanteurs en voilà. Et pour commencer, on va aller directement dans les années 30. On est en 1932 et on va écouter les Mills Brothers qui chantent « It Don't Mean a Thing ». C'est une sorte de profession de foi et ce sera tout à fait le cas. Et ça ne signifie rien si ça ne swing pas. Les Mills Brothers qui avaient la très belle caractéristique d'imiter harmonieusement les instruments de musique, les instruments de jazz. Mills Brothers.

Mills Brothers 1932 qui ouvre le programme est Louis Jordan. On peut dire, quelque part, 10 ans plus tard, que c'est la création du rock'n'roll. Écoutez Louis Jordan, qui est aussi saxophoniste. Is you or isn't my baby? Octobre 43.

43, Louise Jourdan, et maintenant 45, un autre chanteur qui était aussi chef d'orchestre, mais le chef d'orchestre des débuts de Charlie Parker, de Dizzy Gillespie et de Sarah Vaughan, Billy Eckstine, I Love the Rhythm in a Riff.

inspirateur visiblement du grand orchestre et du trompettiste Dizzy Gillespie, c'était en 1945, Billy Eckstein. Alors, une petite pause dans Un esprit bossa nova, Barney Kessel, Holiday in Rio, beaucoup plus loin, en juin 1969.

Un petit coup de bossa nova pour détendre et puis on va retrouver nos crooners avec Charles Brown. Et Charles Brown, on peut dire aussi quelque part, comme Billy Eckstein par rapport à Gillespie, c'est l'inspirateur de Ray Charles. Charles Brown, Drifting Blues, en septembre 1945.

Cab Calloway maintenant pour succéder à Charles Brown, The Hideo Man. Cab Calloway, c'est 60 ans de carrière, c'est l'homme qui a fait le showman, qui a fait le jazz célèbre à Harlem et à Broadway. Cab Calloway, Hideo Man, février 1945.

Cab Calloway, on peut dire que c'est bien agité. Alors je propose juste, à l'inverse, Nat King Cole, avec un très joli trio. Il y a juste une guitare, Oscar Moore, et un bassiste, Johnny Miller. C'est Monsieur Nat King

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1: Nat King Cole va céder la place à un autre crooner qui est au tout début de sa carrière. On est tout simplement en 1947, au mois de novembre. Il s'agit de Frank Sinatra, avec un grand orchestre et dirigé par Axel Stordahl. Voici Body and Soul.

Des cordes, certes, mais quand même, Bobby Hackett pour accompagner Frank Sinatra dans tous ses débuts en novembre 1947. Il venait de quitter Tommy Dorsey, qui était aussi un très bon orchestre de jazz à l'époque. Petite pause, on retrouve la bossa nova, on retrouve des souvenirs de Orfeo Negro, Orphée Noir, de Marcel Camus en 1959, de cette époque-ci, précisément, en février 59, Mania di Carnaval par Luis Bonfa.

Et maintenant, après Luis Bonfa et Mania des Carnavals, retour un crooner qui swing, Sammy Davis, vous savez, le copain de... Et maintenant, après Luis Bonfa et Mania...

février 49, c'était le Rat Pack, c'était Sammy Davis sur I Ain't Got Nobody. Et voici quelqu'un qui ne fait pas défaut pour swinguer et qui d'ailleurs a été assez copain avec Dizzy Gillespie, Babs Gonsalves, qui s'entoure de musiciens de jazz de premier niveau, Gigi Johnson, Art Pepper et même Herbie Stewart, l'un des Brothers. On est en 1949, il y a même Wynton Kelly au piano. Prélude à un cauchemar, Prelude to a Nightmare, enregistré aussi en mars 1949.

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Babs Gosselves, un vrai chanteur noir, en 1949. Et à la même année, on va retrouver Louis Armstrong, qui joue de la trompette un peu, mais qui chante comme il savait chanter des petites sérénades. Il a enregistré à cette époque-là La vie en rose, c'est si bon, des choses comme ça, Blueberry Hill. Voici Maybe It's Because, qui est beaucoup moins connu, mais où il joue magnifiquement. Et puis, chose très amusante, pour l'époque, il se supporte en quelque sorte, il fait un contre-chant à un solo de trompette. C'est un collage qui ne se faisait pas à l'époque, qui était original. Louis Armstrong, 1949.

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Après donc Louis Armstrong sur Maybe It's Because, on va faire une petite pause, la troisième, sur la bossa nova. Cette fois-ci, ce sera tout simplement au piano, avec un musicien qui joue d'habitude du trombone, mais il était aussi très brillant au piano. Il s'appelle Bob Brookmeyer, qui donne un petit peu son sentiment avec le rythme de Brésil sur My Funny Valentine, enregistré en février 1963.

Toutes mes excuses, en fait, Bob Brookmeyer jouait bien du trombone, c'était un disque à côté, un enregistrement d'à côté qui était, lui, au piano, bref. My Funny Valentine sur un tempo de bossa nova par Bob Brookmeyer, enregistré en 1963. Et maintenant, puisqu'on est dans les gens dits de la côte ouest, écoutez Chet Baker. Alors ça, c'est une autre voix, une autre manière de crooner, comme on dit. C'est une voix un petit peu androgyne, mais qui a son charme. Voici I'll Fall in Love Too Easily, enregistré en 1954.

Le timbre un peu fatigué, n'est-ce pas, de Chet Baker, qui jouait très très décontracté et qui, à cette époque-là, avait encore le physique d'un très beau jeune premier. C'était en 1954 et on sait que ça s'est sensiblement détérioré avec les années. Ben écoutez, celui qui, on ne peut pas se tromper, qui n'a rien d'un autre origine, c'est Ray Charles. Ray Charles chante déjà le blues, on est en 1955. Écoutez Murray Hahn, où il joue juste accompagné par un trompettiste qui a un nom connu moins par lui-même que par sa fille, c'est Joey Bridgewater, on aura compris. Don Wilkerson est au ténor. Et Panama Francis à la batterie, Ray Charles, Murray Hahn.

C'était donc le tout jeune Ray Charles en 1955 qui chantait Mary Ann. Et un tout petit peu plus tard, on passe de novembre 55 à avril 1956, Louis Prima, c'est un retour à la Nouvelle-Orléans et à la manière, on peut dire, très noir, tout en étant quand même bien blanc. Hein. Louis Prima, c'était pas, il n'avait pas de sang noir. C'était quand même un grand chanteur et qui avait le sens de la Nouvelle-Orléans, le sens du rythme. Busy Street Blues.

Louis Prima, avec ses amis Sam Butera, qui était son saxophoniste ténor préféré, sur Basin Street Blues. Sam Butera était un souffleur, un hurleur, comme on disait, de super qualité. Donc, en 1956, le voilà donc qui cède la place à Oscar Peterson, qui fait un petit retour bien tranquille sur la bossa nova avec Meditation.

Oscar Peterson, avec ce Meditation, termine notre programme consacré aux crooners, c'est-à-dire aux musiciens de jazz qui chantaient. Ce sont des fois des chanteurs tout court ou des musiciens qui se mettent à chanter pour se faire un peu de plaisir et peut-être nous faire plaisir à nous-mêmes. Donc, se termine donc notre programme. Merci de l'avoir écouté. Merci beaucoup, Francis, de toute l'aide que tu apportes à cette émission. Et puis, un petit salut à nos amis girondins. Merci, Radio Campus. Et si vous le voulez bien, à la semaine prochaine.

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0: fait marcher dans la vie?
1: Mes pieds. Déjà, bon, premier point. Vous voulez on développe un peu?
0: On a du temps, donc.
1: Alors.
0: Attention de ne pas nous faire écraser.
1: Ouais. Bon, là, c'est bon. Bon, je crois que c'est le plaisir, la découverte. Quand j'ai découvert la Corée, ça a été quand même effectivement un grand changement de vie. Et là, je suis tombé dedans comme on tombe dans la marmite de potions magiques, quoi. Ça a vraiment changé complètement mon optique, mon rapport à la culture, aux gens, à l'art. Et depuis 20 ans maintenant, je suis en une espèce d'aller-retour dans la tête et dans le corps avec la Corée, quoi, qui est juste pas tout à fait à côté, mais ça se mérite, quoi.
2: Bonjour, Hervé Péjaudier, chercheur à l'École des hautes études en sciences sociales, est venu à Nantes pour animer une conférence sur le thème « Le chamanisme coréen, une pratique vivante » dans le cadre de la 3e édition du festival Printemps coréen. Nous l'accompagnons dans la rue.
0: Comment on peut définir le chamanisme coréen? On l'inscrit dans son héritage sibérien?
1: On l'inscrit et puis on le détache. C'est-à-dire on a tendance effectivement à l'inscrire parce que manifestement le chamanisme coréen, la langue coréenne, les Coréens, la population coréenne vient du Nord. C'est pas du tout des Chinois. C'est tout le monde est venu du Nord. Probablement il y a des liens avec la Sibérie, la Mongolie. Donc on a des traces du chamanisme coréen qui sont très très très archaïques. Hein. Le début du millénaire, on a un roi du royaume de Shilla qui est un roi qu'on appelle le roi chaman. Et puis après le chamanisme va commencer sa longue traversée sa longue survie un peu à l'écart et secrète. C'est-à-dire que manifestement le chamanisme coréen s'est jamais arrêté. Il a toujours été une pratique extrêmement vivante et extrêmement forte, mais il a toujours été combattu par les différents pouvoirs successifs qui se sont succédés, considérés comme superstition, comme momerie, comme chose à ne pas montrer, auquel le peuple est prié de n'arrêter de s'adonner, etc. Alors ça dépend des époques, hein. Ça a pu être les confucéens, ça peut être les bouddhistes d'abord, les confucéens ensuite, les cathos ensuite, les protestants ensuite, les japonais ensuite, les modernistes ensuite. Tout le monde a détesté le chamanisme.

0: Le chamanisme, ça vous évoque quoi ?
1: Pas grand-chose à vrai dire. Je suis pas très portée vers ce genre de.
2: Est-ce que ça vous évoque des images ou rien du tout ?
1: Ça m'évoque quelqu'un d'assis en tailleur avec un turban en Inde, mais c'est tout. Donc je pense pas que je vais pouvoir vous aider beaucoup, monsieur. Je suis pas sûre d'être la bonne interlocutrice.
0: Bonjour, monsieur.
3: Bonjour.
0: Le chamanisme.
3: J'ai entendu parler, effectivement, oui.
4: Mais ça vous dit quoi ?
3: Ben, ça me dit, c'est il y a un côté un petit peu, comment dire, hors naturel.
2: Ah bah oui, ça sent le surnaturel, ça vaut pas la peine de faire du chamanisme.
3: On rentre dans un monde extérieur, dans la pensée, on va dire.
2: Vous avez des images de la Corée ?
3: Non, je connais pas.
2: Non plus ?
0: Jamais vous n'êtes en connexion avec les esprits ? Ou la nature ?
3: Voilà. Avec la nature, si, je suis toujours avec la nature.
5: Avec la nature, oui.
3: Oui, oui. On n'a rien contre la nature, mais au contraire, c'est la nature qui nous gère. On est bien d'accord.
0: Dans les campagnes, il n'y avait pas des pratiques ?
3: Si, j'ai connu gamin, enfin gamin, oui, j'étais tout jeune. On faisait des marchés et dans la région, c'est en Corquay-sur-Logne. Et je sais que dans un village, on avait été livré quelque chose et on avait entendu dire qu'il y avait un sorcier, il y avait un. Ça, c'est curieux. Mais bon, je ne sais pas pourquoi tu peux être sûr à ça, mais ça m'avait marqué. Oui, j'ai 75-16 ans cette année, donc je m'en rappelle encore. Donc oui. Donc ça marque quand même.
2: À l'Ouest, c'est une terre fameuse de sorcellerie. Hein. Il y en a toujours beaucoup. Hein. Alors on les appelle des rebouteux, on ne dit pas que c'est des sorciers, mais la guérison par les plantes, toutes ces guérisons par les attouchements, des choses comme ça, qui sont aujourd'hui considérées comme des médecines naturelles, en fait, ça vient de ces pratiques-là. Alors on les a civilisés parce que personne ne voudrait aller voir des sorciers, mais ils ont une clientèle incroyable. Hein. Il faut lire les livres de Dominique Camus sur la Bretagne, sur la sorcellerie en Bretagne. Ouais. C'est extrêmement vivant, on n'imagine pas du tout. Parce qu'on a l'impression, moi je travaille sur le chamanisme en Corée, qui nous paraît totalement exotique, on les considère plutôt comme des danseuses, des musiciennes, des joueuses de théâtre. C'est spectaculaire, c'est extraordinaire. Mais en même temps, sur ce rapport avec les esprits, c'est un peu la même chose qu'on a chez nous, en fait. Ouais, cette même pensée très, très archaïque dans laquelle, ce que vous disiez sur la nature, exactement la même chose, c'est-à-dire l'homme, la nature, il faut toujours faire des négociations entre l'homme et la nature pour arriver à essayer
3: de se comporter avec la nature.
2: Voilà, c'est ça, oui. Et si on veut avoir un peu de chance, si on veut qu'elle nous rende ce qu'on lui prend, c'est ça. Au départ, le chamanisme sibérien, c'est ça. Hein. C'est, on négocie avec les esprits de la nature. Si je vous pique des ours, vous êtes gentil, je vous rendrai les peaux et on n'en prendra pas trop. C'est très drôle, ça. On n'en prendra surtout pas trop, il ne faut pas vous fâcher. Et ça revient très très loin. Et aujourd'hui, c'est drôle comme on retrouve cette façon de concevoir la vie.

0: En fait, à chaque fois qu'on parle de chamanisme, on a une réaction de « j'y connais rien et je veux surtout pas en entendre parler ». C'est très drôle. Et après, vous avez vu, dès que ça se détend... En fait, je pense que je crains que le chamanisme ne soit l'idée de chamanisme, parce que c'est... de soit un peu lié à l'idée de secte, de choses un peu dangereuses, un peu mystérieuses, un peu... Quand on aborde... Je vous écoutais aborder les gens en leur disant « Est-ce que vous voulez nous parler de chamanisme ?» Moi aussi, ça me foutrait les jetons, quand même. Quoi. Je dis, Qu'est-ce qu'il me veut ?
1: Alors, ce serait quoi la bonne approche ?
0: Il n'y en a pas, en fait. C'est effectivement, il faut que les gens viennent d'eux-mêmes. Pour ça, faire une conférence, je suis très curieux de voir les gens qui vont venir. Moi, je ne sais jamais quel public on va avoir, comment il faut aborder les choses. Ce n'est pas la même chose de faire une conférence devant aux études coréennes à l'EHESS, devant des spécialistes de la Corée, et qui n'y connaissent pas plus grand-chose d'ailleurs en chamanisme coréen, hein, par parenthèse. Mais ce n'est pas la même chose que de venir à Nantes et de ne pas savoir du tout qui va venir, et de faire vraiment une conférence très généraliste pour amener les gens. Il faut arriver à faire rentrer les gens dans un univers qui leur fait un peu peur. En douceur, pour leur montrer qu'on peut vraiment accéder à ce monde.
1: On sait que les jeunes, ça peut les faire peur.
0: Essayons. Ah, les jeunes, si, peut-être.

0: connais pas, moi, personnellement.
1: Personne connaît le chamanisme, mais tout le monde a des images. Si je te dis chamanisme, ça t'évoque quelque chose, non? T'as pas trois images qui te viennent?
0: Si, peut-être un ours, je sais pas.
1: Un ours?
0: Ouais.
1: C'est pas... Ah, c'est pas mal, ça.
2: Non.
1: Rien? Ça, qu'est-ce que ça veut dire, chamanisme? Ça veut rien dire? Tu connais pas le mot? Ah, c'est marrant, ça, alors. Toi non plus? Les chamans, ça vous dit rien?
0: Si, les chamans, ça me dit quelque chose, mais je saurais pas trop l'expliquer, en fait.
1: Bah, personne sait très bien l'expliquer.
2: Bonjour, on parle de chamanisme.
3: Ah, ça me dit quelque chose, mais je sais pas ce que c'est.
1: C'est quoi, un chaman?
3: Je sais pas, c'est pas un...
1: Il fait quoi, le chaman?
3: Ah, c'est pas une sorte de sorcier. Non, je sais pas, j'aurais raconté des conneries. Ouais.
4: Il a des ours, et moi j'ai
1: il soigne avec qui, il fait quoi, il fait des piqûres, il donne des antibiotiques.
3: Mais non, c'est pas un monsieur qui soigne avec les je sais pas moi, les plantes ou les choses comme ça.
1: Bon,
3: les...
1: bon ça, là, voilà.
3: C'est pas touché.
1: Voilà, on, ouais, voilà, on commence, ah, tu vois.
0: Il fait de la magie, en fait.
1: Eh ben voilà, magie, regardez fait. Comme ça vient. Bah oui, c'est ça, c'est l'image qu'on en a, en tout cas.
0: Oui.
1: Les chamans, c'est les... De quel pays? Tu vois ça où? Qui guérissent par attouchement en Asie? Plutôt en Asie. Ah, c'est ouais, marrant, ça. C'est pas mal, ça. Pas mal, pas mal. Et oui, en fait, ils guérissent, ils peuvent guérir les gens, c'est l'image qu'on en a, par attouchement, par les plantes. Ça ressemble à quoi, finalement? On n'a pas ça en Europe?
0: Si.
1: Les sorciers? Les rebouteux? Vous êtes d'où? Vous êtes de la région?
0: Ouais.
1: Vous n'avez pas vu des sorciers, déjà, dans l'Ouest? En Bretagne, pas de sorciers, rien? Pas entendu parler?
0: Non, jamais.
1: Il y en a plein hein, en Bretagne.
3: Quoi du coup?
0: C'est un magique,
3: c'est
0: un sorcier.
3: Ben, ah, j'avais dit sorcier tout à l'heure au début.
1: C'est ça, c'est la première image qui vient, oui. Normalement, il y a plein de chamans dans toutes les, dans tous les pays, dans toutes les enfin dans toutes les religions, dans toutes les cultures. Il y en a en Sibérie, c'est pour ça que tu as démarré avec l'ours, c'est marrant, parce qu'effectivement, les premières images qu'on a eues des chamans en Occident, c'était un espèce de monstre vêtu d'une peau d'ours avec des griffes d'ours, mec qui fait horriblement peur. Et c'est drôle parce que là, vous n'avez pas dit du tout que ça faisait peur. Parce qu'en général, les gens, ils font « Ah, les chamans, j'ai peur, parce qu'ils soignent... » Alors que vous, vous avez une image très douce, en fait, de médecine douce.
0: Ouais, c'est ça.
1: Médecine par attouchement, médecine par les plantes. Et donc, ça veut dire que vous avez une image assez... assez douce du chaman, c'est bien. Voilà, c'est comme ça.

0: c'est hyper intéressant. Ouais. Parce que c'est quoi l'image? Le vieux monsieur de 75 ans, Jacques, nous renvoie au sorcier qu'il a livré quand il avait 15 ans, et dont il a encore peur aujourd'hui. Et eux, qui sont des gamins en école de commerce, qui disent qu'ils y connaissent rien, c'est ce que je vous disais tout à l'heure. Hein. Ah, j'y connais rien du tout. Ah, j'y connais rien. Ah, c'est pas des sorciers. Ah oui, ils font de la médecine. Ah oui, tout d'accord. Ah, mais je connais pas ce mot. Ah, c'est pas eux qui guérissent avec le paratouchement. Tu parles s'ils connaissent pas le mot. Les images, elles viennent comme ça. Et donc, on a effectivement, chez les jeunes, on a cette image écologique du chamanisme, cette image de ce qu'on appelle le curandero. C'est, en fait, c'est plutôt le chamanisme amazonien qu'ils ont en tête, le chamanisme des Indiens d'Amérique.
1: En Corée, ce sont des femmes.
0: Alors, en Corée, maintenant, ce sont des femmes. Les chamans sibériens étaient tous des hommes. C'est une profession d'hommes. Et je ne sais pas quand la rupture s'est produite. Le roi chaman dont on parlait là, de l'an zéro était donc un homme. Mais à partir du moment où on voit ressurgir les chamans, on commence à avoir des traces, parce que c'est une culture orale, c'est une culture qui ne laisse aucune trace. En fait, on sait qu'ils étaient là, mais qu'ils étaient extrêmement actifs, mais on n'avait évidemment pas de traces. Sauf à partir du 18e, quand on commence à avoir des traces écrites de la culture orale, et où là, ce sont des femmes. C'est une profession féminine. Aujourd'hui, c'est féminin très majoritairement, mais il y a quelques hommes.

0: L'image de la chamane est extrêmement, on va dire, dévalorisée. Ça, on peut le dire. Vous avez les chamanes et les prostituées au plus bas de la société. La chamane était extrêmement méprisée. Il y a une opprobre qui était sur ces femmes qui est considérable. Et les récits de vie qu'elles racontent, et dont on va avoir, on en a un qui est publié en français déjà, qui s'appelle La chamane à l'éventail. C'est un très beau livre qui raconte ça, où elle raconte sa vie. Être chamane quand on est dans les années 50 en Corée, c'est vraiment une forme de châtiment quoi, qui vous tombe dessus. Maintenant, ça a un peu changé, un tout petit peu. Parce que maintenant, il y a des chamanes vedettes, il y a des chamanes qui sont devenus trésor national, c'est-à-dire qu'on les considère comme des artistes. Et donc ça, c'est évidemment plus valorisé, comme celle qui va venir au festival d'automne. 5 heures de rituel au théâtre de la ville. Elle est extrêmement habituée à tourner à l'étranger. Et donc les gouvernants coréens, et même tous les Coréens, sont très surpris de savoir que les Occidentaux viennent, payent, pour aller assister à des rituels et qui trouvent ça magnifique. Donc aujourd'hui, d'une certaine manière, le chamanisme se relance en s'appuyant sur la reconnaissance occidentale.
1: Nous accompagnons dans la rue Hervé Péjaudier, chercheur à l'école des hautes études en sciences sociales.

0: qu'on apprend à être, à devenir chaman.
1: Si on veut devenir vrai chaman, c'est-à-dire authentique avec tous les guillemets, qu'on peut mettre là-dessus, les vrais chamans, c'est-à-dire celles qui sont en contact avec les esprits, traditionnellement, on a une maladie. On a la maladie des esprits quand on est ado. En général, c'est à l'adolescence. Et les filles commencent à devenir un peu givrées, quoi, à faire n'importe quoi, à souffrir, à se conduire de façon un peu invraisemblable, et jusqu'à ce qu'on finisse par déterminer que probablement elle a le mal des esprits. Ça veut dire évidemment qu'il faut être dans une culture où on identifie le mal des esprits et où on le considère comme existant et on considère qu'il y a des solutions. On est dans une société chamanique, enfin, pour ça. Parce que si toutes les gamines qui se conduisent n'importe comment à l'adolescence dans nos collèges de banlieue avaient tout le mal chamanique, on ne le saurait pas puisqu'on n'est pas dans ce, on n'est pas dans ce monde-là, quoi. Donc en Corée, dans les villages en tout cas, ou dans les milieux où le chamanisme est encore très vivace, on donne cette réponse-là à leur souffrance, à leur mal-être, et donc on les prend en main d'un point de vue chamanique pour organiser un rituel de descente. On estime que ce qui les fait souffrir, c'est un esprit qui est rentré en elles et qu'elles ne peuvent pas maîtriser parce qu'elles ne savent pas le maîtriser, et que c'est pour ça qu'elles souffrent. Et donc seuls les chamans, à travers une cérémonie d'initiation, hein, il n'y a pas d'autre mot, vont pouvoir lui donner son diplôme de mudang, puisqu'on appelle ça des mudang, de chaman, à la suite d'une épreuve assez difficile où on va lui apprendre à recevoir les esprits et à pouvoir les gérer. Voilà. Et après, elle va apprendre son boulot. Et apprendre son boulot, ça veut dire apprendre les chants, apprendre les danses, apprendre les techniques, parce que c'est extrêmement compliqué. La divination, ça se fait sur le don. Là, il n'y a rien à faire. C'est le don, c'est-à-dire les esprits qu'on a en nous et qui nous parlent et qui donnent les réponses. Et après, quand on fait des grands rites, quand on organise vraiment des rituels pour les clients, là, il y a la technique qui rentre en jeu. Et les rituels coréens sont justement célèbres parce qu'ils sont extrêmement spectaculaires et extrêmement artistiques. Ce qui n'est pas le cas des rituels sibériens, pour ce qu'on en connaît, quoi, qui sont, pour le dire très vite et pour être caricaturé, les rituels sibériens, d'abord tels qu'ils existent encore, quand on voit un chaman sibérien, c'est extrêmement fort, c'est extrêmement beau, c'est extrêmement chiant, d'un point de vue occidental, parce que c'est vraiment des litanies très répétitives. Et eux, ils sont plus qu'authentiques, enfin, ils sont monstrueusement authentiques, mais on ne les fait pas circuler comme des œuvres d'art. Alors justement, le chamanisme coréen, depuis qu'on a distribué des labels de trésor national, de patrimoine immatériel, etc., le chamanisme coréen est dans cette ambivalence entre rituels authentiques et spectacles pour occidentaux. Et quand je dis pour occidentaux, ça peut être pour coréens occidentalisés aussi, hein, parce que beaucoup de coréens viennent assister à des grands rituels avec leurs caméras, leurs appareils photo. Beaucoup de coréens redécouvrent leur culture.

0: Le chamanisme coréen.
1: Le chamanisme.
0: Chamanisme coréen. Alors, le chamanisme, oui, bien sûr, c'est très connu.
2: C'est quoi le chamanisme alors? Déjà, le chamanisme, c'est quoi pour vous?
0: Ça me fait penser à chaman, moi.
2: C'est l'art, oui. Et chaman, c'est quoi?
0: Une sorte de sorcier. Un coréen, oui.
2: Vous avez des images de la Corée?
0: Corée du
2: Sud, ça vous
0: oui.
2: dit quelque chose?
0: Ouais. Oui, oui, bien sûr. Pas la Corée du Nord, non, bizarrement.
2: La Corée du Nord, c'est un peu clos pour l'instant.
0: Oui, c'est un petit peu moins accessible.
2: Un peu verrouillé, oui. Mais si, l'image que vous avez de la Corée du Sud, est-ce que ça peut aller avec des chamans ou ça vous paraît bizarre ou,
0: Ça me paraît plutôt bizarre, oui.
2: C'est plutôt quoi, la Corée du Sud?
0: Moi, je pense beaucoup à de la modernité, à un lieu assez urbain. Et c'est vrai que les chamans, c'est plus, ça me fait plutôt penser à l'histoire, au spiritualisme. Donc, on ne peut pas vraiment dire que c'est lié. Après, bien sûr, sur un certain angle, oui. Mais...
2: Et les chamans et la 4G, ça ne va pas complètement ensemble, quoi.
0: Ouais, non, c'est un peu différent. Je trouve un peu limite opposé, mais bon.
2: C'est marrant de travailler sur le chamanisme coréen parce que justement, la Corée est effectivement ce pays ultra développé, ultra développé. Monstrueusement développé et en même temps dans lequel le chamanisme est toujours une réalité extrêmement vivante encore aujourd'hui. Quoi. C'est-à-dire qu'on peut à la fois travailler à développer les ordinateurs et les téléphones de l'avenir et en sortant aller voir un devin pour savoir si on peut faire la fête le 30 ou plutôt le 2 selon ta date de naissance. On va te dire non, votre mariage, il ne faut pas le faire, ce mois-ci, il faut le faire le mois prochain. Les mecs, ils écoutent. Quoi. Donc il y a tout un système de croyances qui circule en Corée, et on appelle ça chamanisme, mais c'est vrai que le chamanisme, c'est un mot qui évoque plutôt les sorciers, plutôt d'autres mondes. Est-ce qu'il y a encore des chamans dans le monde aujourd'hui?
0: Moi, je crois que oui.
2: Mais où ça? Où sont-ils?
0: En Amérique du Sud. Au Brésil, je sais qu'il y en a beaucoup, au Magie Noire, tout ça, il y en a.
2: Ouais.
0: Sûrement en Afrique.
2: Ouais.
0: En Asie aussi, Indonésie. Et Australie, partout. Hein.
2: Ben oui, c'est ça, on arrive partout. Très vite partout.
0: Ouais. Pas en Europe, par contre.
2: Pas en Europe. Il n'y a pas de sorciers en Bretagne?
0: Oh, peut-être. Faut jamais dire jamais, mais...
1: Ça vous fait peur, le chamanisme?
0: Bon, non.
1: Non.
0: Je crois pas. J'ai des raisons d'avoir peur.
2: Non.
1: Si c'était pratiqué à Nantes, seriez susceptible d'aller consulter?
0: Ben oui, je pense. C'est toujours intéressant, après on y croit, on n'y croit pas, ça dépend s'il a l'air convaincant et convaincu.
1: Mais ça vous parle quand on vous dit d'être en connexion avec les esprits?
0: Oui.
2: Moi je suis dedans, je suis complètement dedans, c'est-à-dire en tant qu'anthropologue, donc j'ai automatiquement un regard extérieur. Tout ce que je peux dire, c'est que toutes les chamanes coréennes avec lesquelles j'ai travaillé, avec lesquelles j'ai pu parler, donc que j'ai suivi et tout ça, sont des femmes hors du commun. Alors après, comme vous dites, on n'y croit pas. Elles sont en communication avec les esprits pour elles, parce qu'on est dans un monde où la nature nous enveloppe et où chaque élément de nature possède un esprit, en fait. Et la chamane rentre en contact avec ces esprits et ces esprits viennent nous aider pour donner des réponses aux gens qui viennent voir la chamane. Les gens viennent voir la chamane parce qu'ils ont un problème. Donc elle écoute le problème et après elle va essayer de, en gros je dirais que c'est comme des clés quoi, elle va essayer de choisir les esprits qui vont pouvoir donner les bonnes réponses et aider la personne à se retrouver mieux dans sa vie. Alors après on dit c'est psychologique, ça passe par le magnétisme, ça passe par je ne sais pas quoi, ou par simplement la persuasion, si on y croit, elle dit ça va aller mieux demain, ça va mieux demain. Bon. Mais peut-être c'est les esprits, peut-être c'est pas les esprits, mais en tout cas c'est vrai que ce sont des femmes tout à fait extraordinaires, qui sont des grandes artistes en plus.
1: Nous on est en capacité de comprendre la communication avec les esprits.
2: Il y a un moment où soit on s'intéresse, il y a les deux quoi, c'est-à-dire soit on s'intéresse uniquement à la Corée en disant c'est un truc très spécifique, alors c'est vrai c'est très spécifique, c'est exactement coréen, c'est pas du chamanisme sibérien, c'est pas indonésien, ça n'a rien à voir avec l'Amazonie et tout ça, et puis en même temps il y a un moment où on se dit l'esprit est le même partout, l'esprit, c'est-à-dire l'esprit de l'humain est à peu près le même partout, et donc c'est vrai qu'il y a quelque chose d'un peu universel. Attends, il y a quelque chose qui nous parle, en tout cas.
0: Après, c'est différent selon le pays et la culture.
2: Formes, ça prend des formes très très différentes. C'est marrant parce que personne n'a parlé du vaudou, qui est quand même une des formes les plus spectaculaires pour nous. Enfin, vu de l'extérieur, c'est terrible, quoi. Le vaudou, ils sont fous, ils mordent les poulets à la course, ils se mettent du sang partout, et ils partent en vrille et tout ça. Ce qui n'est pas le cas du tout en Corée, mais c'est une des images possibles du chamanisme. Ça peut prendre plein de formes. Mais en même temps, c'est vrai que quand on va voir une voyante en France, vous avez jamais été voir de voyante ou des choses comme ça?
0: Non.
2: Jamais?
0: Pas mon obligatoire, souvenir, hein. Mais je crois que j'ai failli en voir une un jour.
1: Vous avez jamais lu des lignes de la main?
0: Non. Oh, par des amis, hein. Ça compte pas.
2: Ah. Un petit horoscope de temps en temps?
0: Oui, ah bah, tous les jours.
2: Ah
0: ça,
2: bah voilà.
0: Tout ça, j'y crois pas trop. Hein.
2: Mais voilà, mais ça commence comme ça.

0: tout le monde a quelque chose à dire dessus. C'est marrant. Hein. Ça tourne un peu toujours autour des mêmes images, mais c'est complètement normal.
1: À Séoul, on peut les consulter. Oui, oui. Elles tiennent boutique.
0: Alors, il y a des dizaines de milliers de chamans, pour le dire vite, en Corée. Mais la plupart, l'immense majorité, on va dire, c'est pas vraiment des chamans, puisque ce sont uniquement des devins. C'est-à-dire qu'ils tirent les cartes, ils font l'horoscope, en fait. Mais ils font l'horoscope à partir du I Ching, à partir de grands livres extrêmement anciens, extrêmement savants. C'est-à-dire qu'ils se sont donné une image de savants. C'est-à-dire que ce sont des gens qui travaillent dans les livres. Mais en même temps, à partir du moment où on veut savoir qu'est-ce qu'il en est de notre avenir et qu'on va voir quelqu'un qui a le pouvoir de nous le dire, on est quand même déjà un peu dans un univers qu'on va dire chamanique. On est dans il y a quelque chose de surnaturel à se dire que quelqu'un peut nous dire à notre place de quoi notre avenir sera fait. Et à une des définitions que donne mon maître Alexandre Guillemoz, c'est les devins sont des gens qui disent l'avenir. Les chamans, ce serait ceux qui font l'avenir. C'est-à-dire que les devins se contenteraient de dire ce qu'il y a dans les livres et ce qui peut nous attendre et qu'est-ce qui risque de nous arriver. Alors que les chamans, d'une certaine manière, en particulier les chamans sibériens, parce que le mot chamanisme vient de Sibérie, sont ceux qui négocient avec les esprits, ce qui est quand même une autre chose.
1: Et on gagne bien sa vie ?
0: Ça peut. Ça compte, ça. On n'avait pas encore parlé de pognon, c'est vrai. Pourtant, c'est vraiment un sujet important. C'est très drôle parce que dans les rituels chamaniques, même en Occident, il y a toujours, mais en Corée aussi, hein, moi j'ai assisté aussi évidemment à des rituels authentiques, entre guillemets, il y a toujours un moment où il faut remettre un petit billet dans le nourrin pour relancer la machine. Et il y a plusieurs moments où il y a ce qu'on appelle la quête. Et on fait la quête et donc il faut mettre des billets. Par exemple, les moments très spectaculaires comme une carcasse de cochon qui doit tenir en équilibre sur une fourche. L'équilibre, quand la carcasse sera en équilibre, ça prouvera que les esprits sont... Il n'y a pas d'esprit néfaste qui tourne autour pour faire bouger le cochon. Donc ça veut dire que tout va bien, que on est en bonne configuration spirituelle, je dirais. Et donc, les gens amènent les billets et on pose des billets sur le cochon. Donc déjà, quand on voit ça en Corée, ça paraît un peu étrange. Mais quand ils le font en France, moi je l'ai vu à chaque fois, le public français, d'abord panique parce qu'il se dit « Merde, j'espère que j'ai pas qu'un billet de 50. » Ou parce qu'on va quand même pas donner... je sais pas où on est là. Hein.
1: Là, on est quai de la Fosse, mais...
0: Vous savez où on va,
1: hein. Oui, oui, oui. Bon, je sais pas dans quel sens, par contre.
0: Et donc les Français se lèvent et vont déposer des billets sur le cochon. Honnêtement, on ne sait pas trop pourquoi on le fait, quand même, parce qu'on est, ça n'a rien à voir avec notre monde, notre conception des choses, notre mode de pensée. Mais la chamane qui vient, là, Kim Que Moi, celle qui est venue plusieurs fois, celle qui est trésor national, elle sait tellement parler aux gens. C'est là où on peut voir une sorte d'universalisme. Elle ne parle pas un mot de français, mais elle arrive à... Elle chope le public de façon absolument incroyable, et il n'y a aucun mysticisme, aucun néo-chamanisme, babacoulisme ou quoi que ce soit. C'est vraiment un public tout à fait normal, simplement de curieux, de gens ouverts, et mais elle arrive à... Elle chope le public de façon absolument incroyable, et il n'y a aucun mysticisme, aucun néo-chamanisme, babacoulisme ou quoi que ce soit. C'est vraiment un public tout à fait normal.

0: On le sent, on le voit, et ça, c'est pour nous. Et le public comprend que c'est pour nous. Si on fait ça, c'est pour... C'est dit, c'est redit, c'est dit dans le programme, et on le comprend. C'est fait pour la chance, pour attirer la chance. Pour chasser tout ce qui peut être empêcher la chance de venir nous aider. Et donc les gens le sentent et les gens vont mettre des billets de banque sur le cochon. Et donc alors les mauvais coucheurs, si je puis dire, les rationalistes purs et durs disent c'est de la superstition, c'est ridicule, ils sont complètement, le public est manipulé, elle ne pense qu'à l'argent et tout ça. Mais c'est pas vrai, on fait bien la quête à la messe aussi. Par contre, organiser un rituel coûte cher. C'est une entreprise qui, pour les chamans bien organisés, est très rentable. Elles sont au tarif... Une consultation, c'est au tarif à peu près d'un médecin spécialisé. Après, c'est selon les quartiers, selon la réputation.
1: Vous avez fait référence au vaudou tout à l'heure. Souvent, le public ne comprend pas qu'il est dans un rituel sacré, en toute façon d'être dans un spectacle. C'est un peu la même chose.
0: Oui, oui, oui, il y a la même ambivalence. Il y a la même ambivalence, mais cette ambivalence, elle est dans les deux sens, en fait. C'est marrant parce que il y a d'un côté, je parle par exemple des troupes qui sortent en Occident, mais le problème est exactement le même en Corée. D'un côté, vous avez des troupes de chamans qui sont de purs artistes. Ce sont on les appelle les héréditaires. Ce sont des familles de chamans. C'est des familles de chamans. Et eux, ils ne prétendent pas du tout traiter avec les esprits. Ils prétendent juste faire le mieux possible, transmettre le mieux possible des œuvres d'art, qui sont des rituels chamaniques. Bon, donc là, c'est clair. On sait qu'on va assister à un rituel chamanique représenté. C'est bon, on est sur le chemin. D'autre part, il y a ces chamans comme celle dont on parle là, qui vient souvent en France. Les chamans qu'on appelle charismatiques ou inspirés ou authentiques avec tous les guillemets. Et là, on se dit, oh là là là là, attention, ça c'est pas de la rigolade. Là, ça chauffe.

Quand on assiste à un authentique rituel sacré, les gens disent « Ah ouais, mais c'est du spectacle ». Et quand les gens assistent à un authentique rituel qu'on leur présente bien comme une représentation de rituel, ils sont dans un état de frénésie spirituelle et parce qu'on a absolument l'impression d'assister à un vrai rituel chamanique. Donc en fait, l'ambiguïté, elle est des deux côtés.

0: Merci à Hervé Péjaudier, chercheur à l'École des hautes études en sciences sociales. Et merci à Chantal,
1: Jacques,
2: Arthur Pierre,
3: Marine, Jaina,
4: Clémentine, Camille,
0: pour leur libre participation à ce reportage réalisé à l'occasion de la 3e édition du festival Printemps Coréen.
5: Qu'est-ce que vous retenez de cette aventure d'interview dans la rue à la rencontre du public nantais ?
6: Ah bah j'aime beaucoup la façon dont les gens sont parfaitement intimidés, n'y connaissent rien et en fait ont plein de choses à dire. Parce qu'il n'y a jamais de page blanche, toujours plein de graffitis déjà préexistants.

0: 308 minutes, 48 secondes, une réponse à mon texto. Ben c'est pas trop tôt, je t'appelle à l'instant, tu peux rapport l'attente.
1: Ouais, salut, comment ça va? Ouais, t'étais où, qu'est-ce que tu foutais? Ah, ton téléphone était pas chargé. Avec qui? Cindy. C'est qui, Cindy? Ouais, c'est ça, une collègue. Puis moi, là-dedans, hein?

enfin, rien de significatif. Bon, c'est peut-être un peu embrassé, je suis malencontreusement tombée, la bouche grande ouverte sur son... Enfin bref, c'est pas important.

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1: 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Il est midi en temps universel, 14h ici à Paris.
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1: Et c'est l'heure du journal. Bonjour Olivier Sherman.
3: Bonjour Anne Cantner, bonjour à toutes et à tous.
1: Avec à la une la situation autour du détroit d'Ormuz.
3: L'Iran affirme avoir repoussé un navire de guerre américain du détroit d'Ormuz. Des missiles auraient été tirés. Les États-Unis démentent l'opération américaine baptisée Projet Liberté pour débloquer militairement des navires coincés dans le détroit d'Ormuz aurait donc, semble-t-il, commencé.
1: Dans ce contexte, le Pakistan ouvre des voies terrestres pour alimenter le commerce avec l'Iran.
3: De nouvelles routes pour desserrer le blocus du détroit d'Ormuz. Cela ne concerne pas le pétrole, mais les conteneurs bloqués sur les navires qui pourront donc être acheminés par la route.
1: Dans ce journal, on va aussi parler des rejets de méthane issus des énergies fossiles. Il reste à des niveaux très élevés.
3: C'est l'Agence internationale de l'énergie qui publie son rapport annuel. Malgré les engagements climatiques, aucune baisse significative n'est observée par rapport aux années précédentes.
1: En France, quatrième candidature pour Jean-Luc Mélenchon à l'élection présidentielle.
3: Une candidature attendue, sans surprise, mais qui provoque de très nombreuses réactions.
1: Et puis le sport, on parlera notamment cyclisme. Le prodige du cyclisme français, Paul Sexas, participera au Tour de France. Ça fait près de 80 ans que... Ce sera le plus jeune depuis 80 ans, il a seulement 19 ans. Le journal des sports, c'est dans un quart d'heure. Situation confuse donc ce midi autour du détroit d'Ormuz.
3: Avec une nouvelle guerre de communication depuis la fin de matinée, l'agence de presse iranienne affirme avoir tiré deux missiles contre une frégate de l'armée américaine. Les États-Unis démentent, pas de navire touché. Le président américain avait annoncé le lancement ce matin d'une opération visant à débloquer ce passage maritime stratégique au large de l'Iran. Une opération qui risque donc d'attiser le conflit entre Washington et Téhéran, Oriane Verdier.
4: Oui, le commandement des forces armées iraniennes avait prévenu toute force armée qui tenterait de s'approcher du détroit d'Ormuz serait ciblée et attaquée, particulièrement l'agressive armée américaine. Du côté des États-Unis, même ton guerrier ce matin, si l'opération baptisée Project Freedom devait être entravée par l'Iran, cela serait traité par la force, avait affirmé Donald Trump. Le président américain avait présenté cette opération comme un geste humanitaire en faveur des marins bloqués par la fermeture du détroit. Depuis l'agression israélo-américaine du 28 février, l'Iran a instauré des droits de passage pour franchir ce détroit. L'agence d'État iranienne a donc annoncé, vous le disiez aujourd'hui, avoir tiré des missiles sur un navire américain. Communication américaine de son côté, aucun navire de la marine américaine n'a été touché. Depuis des semaines, les deux belligérants enchaînent les coups de communication sur une réalité en mer très difficile à vérifier. De leur côté, les Émirats arabes unis, alliés d'Israël et des États-Unis, affirment également en cette fin de matinée que deux drones auraient tiré sur un pétrolier appartenant à leur compagnie pétrolière dans le détroit d'Ormuz. L'attaque n'aurait pas fait de blessés.
3: Alors un détroit d'Ormuz bloqué avec des centaines de bateaux, pétroliers ou navires commerciaux qui ne peuvent plus circuler. Le Pakistan, dans ce contexte, ouvre des voies terrestres avec l'Iran. Le but est d'alimenter le commerce avec l'Iran, de quoi permettre à Téhéran de souffler un peu. Mais Aurélien de Vernois, ces nouvelles routes ne devraient pas concerner les échanges pétroliers.
5: Oui, depuis deux mois, près de 3000 conteneurs de marchandises destinés à l'Iran sont bloqués dans les principaux ports pakistanais. Les six routes identifiées, passant notamment par les villes de Quetta, côté Pakistan, ou de Zahedan, côté iranien, vont permettre de convoyer ces denrées alimentaires ou pièces industrielles. Mais pour le géopolitologue et spécialiste de la région Didier Chaudet, Islamabad n'a en effet pas l'intention de recourir à ces voies terrestres pour importer du pétrole iranien.
6: Vous avez des séparatistes balouches qui sont très actifs. Et ces six routes passent en partie par des zones peu peuplées du Baloutchistan. Ça serait très facile à frapper. Ça mettrait le Pakistan sous les feux de la rampe dans le mauvais sens du terme.
5: L'objectif serait en fait plutôt de renforcer la place du Pakistan comme médiateur dans la crise au Moyen-Orient.
6: C'est une façon pour les Pakistanais de dire aux Iraniens « Nous avons le pouvoir de vous rendre la vie plus facile. Si ces routes sont ouvertes, c'est que le Pakistan l'a décidé et ne fait pas partie de cette politique de pression maximale contre l'Iran, gardant la possibilité pour le Pakistan de jouer ce rôle d'intermédiaire.
5: Mais ces voies terrestres pourraient à plus long terme dessiner une évolution de la stratégie commerciale de Téhéran en permettant à l'Iran un accès sécurisé au marché d'Asie centrale et de Chine, moins dépendant surtout de son activité portuaire du Golfe Persique.
3: Aurélien Devernois du service économie de RFI.
1: Léon XIV recevra Marco Rubio jeudi au Vatican.
3: C'était une rencontre prévue, mais on attendait la date précise. Cet entretien a pour objectif de tenter de dégeler les relations entre le Vatican et les États-Unis après la polémique née en avril autour des virulentes critiques de Donald Trump contre le pape. Le président américain avait répondu à un discours anti-guerre du souverain pontife en le qualifiant de faible face à la criminalité et de nul en politique étrangère. Il a de plus fait savoir qu'il n'était pas un grand fan de Léon XIV et qu'il ne voulait pas d'un pape qui pense qu'il est acceptable que l'Iran possède l'arme nucléaire.
1: Des dizaines de dirigeants de toute l'Europe et du Canada se réunissent aujourd'hui pour une grand-messe diplomatique en Arménie.
3: 48 chefs d'État et de gouvernement se réunissent effectivement ce lundi à Erevan, dans le cadre de la communauté politique européenne. La rencontre est intitulée « Construire l'avenir, unité et stabilité en Europe ». Parmi les participants, le Canada, c'est une première pour un pays non européen, et le Royaume-Uni. Alors Emeline Vint, le Premier ministre Keir Starmer entend débuter les négociations pour participer au programme d'aide à l'Ukraine.
7: Le Royaume-Uni pourrait verser 500 millions d'euros au programme européen d'aide à l'Ukraine validé il y a 10 jours. Les modalités sont au menu des discussions ce lundi entre le Premier ministre Keir Starmer et les représentants de l'Union européenne. Pour Londres, ce serait un double avantage. À court terme, cette participation permettrait aux entreprises britanniques de défense de contribuer à l'effort de guerre ukrainien et donc d'accéder aux contrats offerts dans ce cadre. Un intérêt certain pour l'industrie dans un contexte économique tendu. Fin novembre, Londres et Bruxelles avaient mis un terme aux négociations pour permettre aux Britanniques de rejoindre le programme européen de défense SAFE, faute d'accord sur les contributions financières. À moyen terme, s'entendre sur l'aide à l'Ukraine permettrait d'entériner la remise à zéro des relations entre les deux divorcés promises par Keir Starmer. Trouver un accord, ce serait ouvrir la porte à d'autres négociations, à plus de rapprochement. Le Royaume-Uni souhaite par exemple un meilleur accès au marché unique, en particulier dans le secteur énergétique, ce que l'UE a déjà conditionné à d'importantes cotisations annuelles que l'opposition conservatrice britannique aurait bien du mal à accepter. Emeline Van Londres, RFI.
1: L'inquiétude concernant un hantavirus présent sur un navire de croisière qui reliait l'Amérique du Sud à l'Afrique.
3: C'est l'OMS qui a lancé l'alerte sur la présence de cet hantavirus dans un bateau au large de Praia, au Cap-Vert. L'hantavirus est un virus transmis par les rongeurs. Selon l'OMS, il y a déjà eu 3 morts et en tout 6 personnes sont affectées sur le bateau. L'un des malades a été évacué vers l'Afrique du Sud et 2 autres sont toujours confinés sur le navire en attente d'évacuation. Alors, Wally Diallo, quelle est la situation ce midi?
8: C'est d'abord un couple de Néerlandais qui ont été les premiers à présenter des symptômes. Dimanche, le mari de 70 ans est mort à bord du bateau et sa femme, elle a été évacuée vers l'Afrique du Sud. Elle est morte à l'hôpital. Pour l'instant, la nationalité de la 3e victime n'a pas encore été divulguée. Parmi les malades, selon le porte-parole du ministère de la Santé sud-africain, un Britannique a été évacué et pris en charge par les services de soins intensifs de l'hôpital de Johannesburg. Les 2 autres personnes affectées sont des membres de l'équipage néerlandais. Ils ont besoin de soins médicaux urgents, selon Ocean Wide, la compagnie organisatrice de la croisière. Ce matin, ils étaient encore présents sur le bateau au large du Cap-Vert. Les autorités néerlandaises tentent de les rapatrier, mais selon un communiqué d'Ocean Wide, aucune autorisation n'a été accordée par les autorités capverdiennes pour débarquer les passagers nécessitant des soins médicaux, alors que leur rapatriement dépend nécessairement de l'autorisation et du soutien des autorités sanitaires du Cap-Vert.
3: Merci Wally Diallo pour toutes ces explications.
1: La guerre entre la Russie et l'Ukraine est de nouvelles frappes des deux côtés.
3: Un missile russe en plein jour a fait au moins 4 morts et 16 blessés dans la ville de Merefa, dans l'est de l'Ukraine. La frappe a endommagé des maisons, des immeubles résidentiels, des magasins et une station-service. Côté russe, un immeuble résidentiel a été touché à Moscou cette nuit dans une frappe de drone ukrainienne. Pas de blessés. Et puis l'ambassade de Russie en Autriche dénonce la décision scandaleuse du ministère autrichien des Affaires étrangères d'expulser 3 diplomates russes soupçonnés d'espionnage, jugeant ce motif totalement injustifiée. L'ambassade russe affirme qu'une réaction ferme de Moscou ne manquera pas de suivre.
1: En Suède, il sera désormais plus difficile d'obtenir la nationalité.
3: Le Parlement a adopté de nouvelles règles qui entreront en vigueur le 6 juin prochain et s'appliqueront rétroactivement. Même ceux qui avaient déjà déposé un dossier conforme pourraient être concernés. C'est une première en Europe. Plus de 100 000 personnes en attente d'un passeport sont concernées. Notre correspondante en Suède, Ottilia Ferré, a rencontré l'une d'elles.
9: Ça fait déjà 3 ans que James, 46 ans, a demandé la nationalité suédoise. Mais peu importe, ce Britannique sera désormais lui aussi soumis au durcissement des nouvelles règles pour obtenir le passeport suédois.
10: Je me sens frustré. J'ai vraiment travaillé dur pour construire ma vie ici, apprendre la langue. J'ai 2 enfants ici, je suis propriétaire, je paye mes impôts. Je fais tout ce que je peux pour m'intégrer et faire partie de la société suédoise. Il y a quelque chose de déshumanisant dans tout ça. On se sent rabaissé. Cette incertitude a même des répercussions sur ma santé.
9: Désormais, pour devenir suédois, il faudra avoir résidé 8 ans dans le pays au lieu de 5 actuellement. Il faudra aussi gagner au moins 2000 euros par mois, passer de nouveaux tests de langue et il faudra aussi, je cite, mener une vie honnête, un concept encore flou et polémique. James est inquiet, il n'est pas sûr que son salaire suffira. Pour lui, la Suède a mis en place un environnement de plus en plus dissuasif avec des procédures rallongées ou des dossiers qui n'aboutissent pas pour décourager les demandes de visa ou de nationalité.
10: C'est kafkaïen. Je suis venu ici en partie pour fuir les discours de division et de haine. Et parfois, j'ai l'impression d'assister à un accident au ralenti, de les voir reproduire les mêmes erreurs en Suède.
9: James ne compte pas abandonner, il attendra autant que nécessaire. Ottilia Ferré, Stockholm, RFI.
1: L'actualité politique en France et Jean-Luc Mélenchon, candidat à l'élection présidentielle de l'année prochaine.
3: Une annonce faite hier soir à la télévision pendant le journal le plus regardé de France sur TF1. Jean-Luc Mélenchon a bien officialisé sa 4e candidature à l'élection présidentielle. Une annonce qui était attendue, mais qui fait beaucoup réagir. Victorien Villaume.
11: Dès l'annonce, les lieutenants insoumis de Jean-Luc Mélenchon sont venus sur les plateaux pour dire tout le bien qu'ils pensent de cette 4e candidature, présentée comme une évidence par le député Thomas Porte.
12: C'est surtout la seule candidature qui aujourd'hui est capable de gagner à gauche. Et c'est pas une candidature d'un homme seul, c'est une candidature avec une équipe. Je suis très heureux de rentrer en campagne aux côtés de Jean-Luc Mélenchon.
11: Regard évidemment beaucoup plus critique au PS où le débat bat son plein, au contraire en interne pour savoir qui représentera le parti en 2027. C'est la candidature de trop et c'était déjà celle de trop en 2022, dénonce le porte-parole Arthur Delaporte.
13: C'est une candidature profondément irresponsable parce qu'on sait très bien que Jean-Luc Mélenchon est la personne qui est la plus répulsive aux yeux des électeurs qui ne sont pas insoumis.
11: Le suspense autour de Jean-Luc Mélenchon était insoutenable, ironise de son côté le député du camp présidentiel Nathalie Loiseau.
14: Est-ce qu'on a besoin d'un tribun qui parfois flirte avec des relents d'antisémitisme extrêmement nauséabonds, qui pousse au communautarisme?
11: Enfin, la candidature de Jean-Luc Mélenchon regardée avec condescendance par le Rassemblement National. Au lieu de fanfaronner, il ferait mieux de regarder le dernier sondage sorti, se délecte un député du parti à la flamme.
3: Et en dernier sondage, en fait, Jean-Luc Mélenchon ne ferait partie d'aucun statistique de second tour en cas d'élection.
1: Et puis c'est un rituel en France. Tous les ans, le dictionnaire Larousse enrichit ses plus de 2000 pages.
3: Pour l'édition 2027, 150 nouveaux mots et expressions font leur apparition, comme l'abréviation IA pour intelligence artificielle. Bonjour Mathilde Deparois.
15: Bonjour Olivier, bonjour à tous.
3: Dans cette nouvelle version qui paraît donc le 20 mai prochain, on retrouve des mots de la langue française qui reflètent bien la société d'aujourd'hui.
15: Oui, comme boomer, dinguerie ou encore crush, des expressions du quotidien, surtout utilisées par les jeunes qui dépoussièrent une fois de plus le Larousse, ouvrage paru pour la première fois en 1906. Outre les expressions, les termes choisi inclut aussi des mots associés aux questions féministes. Par exemple, on pourra bientôt lire l'acronyme VSS pour violence sexiste et sexuelle. La notion de soumission chimique, le fait pour une personne d'être droguée à son insu, souvent dans l'objectif d'être agressée sexuellement. Il y a aussi le terme médical SOPK pour syndrome des ovaires polykystiques qui touche aujourd'hui 1 femme sur 10 en France. À l'inverse, le dictionnaire voit apparaître les mots virilisme ou incel, une mouvance masculiniste composée d'hommes qui haïssent les femmes jusqu'à les tuer. armée. On retrouve aussi le trumpisme pour décrire la politique menée par le président des États-Unis Donald Trump. Le Larousse marque aussi une tendance, celle de la mondialisation de notre nourriture, avec de nouveaux plats consommés en France comme le chai, un thé épicé venu d'Inde, ou encore le tataki, un plat japonais de viande ou de poisson mi-cuit.
3: Merci Mathilde de Parois. Bientôt 14h15 à Paris. Et la suite avec vous, Anne Cantner.
1: Et la suite, ce sont les sports. Bonjour Antoine Grenier.
16: Bonjour Anne, bonjour à tous.
1: Du football en France pour commencer, Lyon continue de croire à la Ligue des Champions.
16: L'OL s'en rapproche en tout cas après son succès sur son rival direct, Rennes, en clôture de la 32e journée de Ligue 1. Victoire des Gaunes, 4 buts à 2 à l'issue d'un match pourtant mal engagé. Lyon prend ainsi 2 points d'avance sur Lille, tenu en échec un partout par Le Havre. D'où la satisfaction de l'entraîneur lyonnais Paulo Fonseca.
17: Peut-être rien à le commence de la saison. Croyez que ce moment est possible d'être ici. Mais je pense que nous devons continuer doucement, calmement, parce que nous avons des matchs très difficiles. Mais c'est vrai, l'atmosphère était incroyable. Magnifique match de foot, incroyable jeu de notre équipe. Et incroyable l'atmosphère que notre supporter ont créé ici. Et incroyable victoire.
16: Paulo Fonseca chez nos confrères de Ligue 1 Plus.
18: Venons-en tout de suite à la question que se posent avec moi tous les Français. 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
18: oui,
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18: oui,
19: de côte.
18: Vous êtes très au courant.
19: Oui, parce qu'à la maison, c'est moi.
21: Avez-vous une idée où est bien rangé votre vélo? Ce n'est pas une question si banale qu'elle n'y paraît, vu l'invitation de ma seconde invitée du Pass d'Alternante. Quelques minutes de patience, Céline du Café Associatif La Chaisinette sera avec nous pour nous parler de voyage à vélo. Allez, jusqu'à Saint-Nazaire en vélo, je manque d'entraînement, alors je passerai un coup de fil à l'une des 11 artistes textiles présentes au fort de Villers-Martin pour Au fil de la Loire. L'une des premières informations qu'elle nous dira ce week-end, c'est le dernier pour admirer cette expo. Alors, nous allons vite en profiter. D'autres idées de sortie, loisirs au fil de cette demi-heure d'infos, c'est le Pass d'Alternante. Soyez les bienvenus.
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21: Commençons l'émission avec une initiative qui lie doux plaisir de la saison actuelle, le printemps, et la musique en live avec vous, le public. L'événement se déroulera comme depuis 3 ans dans le bourg d'Orvault. Allez, allons-y. Jean-Pierre Pichny nous y attend pour évoquer la nouvelle saison des scènes ouvertes. Bonjour Jean-Pierre.
23: Bonjour.
21: Au vu du projet très musical que vous portez depuis déjà 3 ans, j'imagine que la musique et vous ne font pas deux, comme nous l'avons appris à l'école, mais un.
23: Oui, absolument. Je fais de la musique à plusieurs titres. Je suis chanteur dans une chorale, je suis bassiste dans 2 groupes et aussi tubiste dans un ensemble de cuivres.
21: Eh bien, permettez-moi de vous dire que vous avez complètement faux, car 1 plus 1 font 2, et ce n'est vraiment pas comme ça que vous allez avoir votre brevet des collèges cette année. Séance de rattrapage pour vous. Quel style de musique vous fascine et vous rend heureux, Jean-Pierre?
23: Alors, à l'écoute, ça serait plutôt du jazz progressif. Mais après, j'aime beaucoup les morceaux modernes, très entraînants, avec des groupes classiques, basse, batterie, guitare, voix.
21: Est-ce qu'on peut avoir un nom de groupe qui vous fascine, que vous aimez particulièrement en écouter?
23: Oui, les Red Hot Chili Peppers, dont on reprend des morceaux, et Muse aussi, je peux citer, puisqu'on reprend aussi avec mon propre groupe plusieurs morceaux de Muse.
21: Est-ce votre goût pour la musique qui vous a donné l'idée de mettre sur pied les scènes ouvertes, Jean-Pierre?
23: Oui, absolument. En fait, au départ, mon idée, c'était de faire vivre la musique autrement que seulement sur la scène de la fête de la musique, parce que la fête de la musique au Bord d'Orvault, c'est fantastique, il y a plus d'une dizaine de scènes, et puis tout le reste de l'année, rien du tout. Et donc je me suis dit, ben, on pourrait peut-être faire vivre davantage le bourg avec de la musique, d'où l'idée des scènes ouvertes, qui maintenant ont lieu 10 fois par an, 10 dates, entre avril et octobre.
21: Décrivez-nous ce que sont les scènes ouvertes à Orvault, place Jeanne d'Arc, certains dimanches.
23: Alors certains dimanches, donc une dizaine, le spectacle commence à 10h et finit à 11h. Ça commence à 10h pour moi parce qu'il faut mettre en place l'électricité, le barnum, accueillir les musiciens, faire la balance. Le spectacle lui-même commence à 11h et en général finit à midi.
21: La saison 2026 a agréablement commencé avec Vocal pour du rock mélodique et énergique. Il a fait beau car notez que les scènes ouvertes se déroulent en extérieur. Premier bilan de ce premier concert, Jean-Pierre.
23: Eh bien, aussi bien qu'il était possible, on a eu pas mal de gens. Alors, les gens viennent spécialement pour le concert pour certains, d'autres viennent faire le marché qui a lieu aux mêmes heures, passent et restent une demi-heure, trois quarts d'heure, voilà. Donc, au total, peut-être qu'on a vu passer, je dirais, plus d'une centaine de personnes avec un public qui était entre 30 et 40 en permanence.
0: Ce qui est pas mal pour un premier concert de début de saison. Mais la météo y était aussi, favorable. Alors, comme ce premier bilan est totalement positif, Jean-Pierre, toujours à l'initiative donc des scènes ouvertes à Orvault, vous allez nous présenter les deux futurs concerts, ceux du mois de mai.
23: Alors, au mois de mai, on a à suivre les musiciens irlandais qui vont, le 10 mai, produire de la musique irlandaise. Et ça sera suivi d'un groupe professionnel, Leo Sing Jazz, autour d'une chanteuse, Léonie. Je ne les ai pas encore entendus en direct, mais c'est un excellent groupe de jazz.

0: Comment vous les avez trouvés, ces deux formations, pour justement ces deux futurs concerts?
1: Alors, les musiciens irlandais, ce n'est pas moi, mais un de mes collègues qui anime les scènes ouvertes, qui a trouvé le groupe d'Irlandais, enfin de musique irlandaise. Ce ne sont pas des Irlandais qui jouent, mais ils jouent de la musique irlandaise. Quant à Leo Singh Jazz, en fait, c'est par mon propre professeur de basse, car même après plusieurs dizaines d'années de basse, je continue à prendre des cours, on peut toujours progresser. Et lui étant professionnel et étant dans un groupe, eh bien, ça s'est fait comme ça, tout seul. Donc, il viendra se produire le dimanche 24 mai.
0: Et les deux formations et toutes les autres qui vont suivre, est-ce qu'elles sont libres du choix de leur programmation?
1: Ah oui, oui, absolument, oui, oui. Préalablement, on sélectionne les groupes, on écoute ce qu'ils produisent pour avoir une qualité minimum, on a un minimum d'exigence. On n'exige pas un niveau totalement professionnel, mais si la plupart sont des amateurs, on veut quand même que pendant une heure de musique, la qualité soit là et pour le plaisir des gens. Ce que je peux dire pour ce que j'ai entendu, la qualité là, c'est vraiment des très bons professionnels qui vont nous emmener avec leur musique en voyage.
0: Et le public, justement, parlons de lui, est-ce qu'il a carte blanche pour réclamer un supplément pour renforcer et puis prolonger ces quelques instants de musique?
1: Alors, c'est plus que quelques instants, puisqu'on part sur la base d'une heure quand même, donc ça dure. Et puis, au bout d'une heure, les musiciens ils commencent à avoir d'être un peu fatigués, mais il y a souvent un, voire deux rappels si le public est là. Et oui, ça arrive qu'on joue encore plusieurs morceaux après.
0: Donc l'heure de midi, des fois, est largement dépassée, c'est ce que vous voulez nous dire?
1: Oui, tout à fait. Et puis, c'est aussi un aspect, pour moi, personnellement, sympathique, c'est que, d'abord, ça permet de connaître d'autres musiciens et de partager nos goûts. Et puis, on finit, en général, en buvant un coup ensemble après le concert.
0: Alors, quand vous dites ensemble, est-ce que ce sont la formation, les musiciens et les chanteurs qui viennent à la rencontre du public?
1: Oui, tout à fait. Oui, tout à fait. Alors, exception, quand c'est l'Orphéon Nantais qui viendra plus tard, où il y a 35 musiciens, bon, on finit pas tous au café parce que le budget serait quand même un peu explosé. Mais voilà, sinon, à part cette exception-là, on va au café ensemble et on échange sur comment ça s'est passé, les projets de chacun. Voilà, c'est vraiment des gros moments entre musiciens.
2: Avant de se quitter momentanément, Jean-Pierre Pichny, des scènes ouvertes pour tenter de se retrouver parmi la foule dimanche 10 mai entre 11h et midi. Quelques rappels, quel est le nom des prochaines formations sur la scène ouverte?
1: Alors dimanche, ce sera donc de la musique irlandaise, des musiciens passionnés qui nous feront partager leur plaisir de jouer leur session complète de musique irlandaise. Voilà, le 10 mai à 11h sur la place Jeanne d'Arc.
0: Et combien coûte l'entrée aux scènes ouvertes?
1: Ah mais il n'y a pas bien sûr d'entrée, ce sont des spectacles gratuits pour le public orvaltais, les gens du bourg qui viennent au marché en particulier, mais il y a des fois des gens qui viennent de beaucoup plus loin pour écouter leur groupe favori. Non, bien sûr, c'est complètement gratuit.
0: Donc vous voulez nous dire qu'on peut venir pour 10 minutes comme on peut venir pour une heure?
1: Absolument.
0: Et c'est le même prix?
1: Oui, c'est gratuit.
2: Les scènes ouvertes, c'est aussi en juin avec un moment star, le 21 juin, jour de la fête de la musique. Alors, à dans un mois, Jean-Pierre Pichny, des scènes ouvertes à Orvault, sous couvert de la fabrique. Vous nous direz d'ailleurs quelques mots pour la prochaine fois. Bon concert à venir et voici un avant-goût avec les musiciens irlandais.
1: Au revoir.

0: Avant de partir de bon matin sur les chemins à bicyclette entre quelques bons copains pour emprunter une chanson française culte de Yves Montand et de vous annoncer succinctement ma prochaine invitée de l'après-midi, je vais vous parler du concert de Violette Prévost, surnommée la pianiste rouge en raison de la couleur de sa tenue et de son instrument fétiche. Côté composition musicale, l'artiste s'appuie sur des textes parfois engagés avec une pointe d'ironie qui aborde des sujets du quotidien comme des thèmes plus intimes. Son jeu au piano vient souligner les variations d'ambiance entre le calme et parfois la tempête. Le plus de l'artiste rouge, c'est sa relation avec le public. Elle sera ce 8 mai à 21h, Halle de la Morinière à Port-Saint-Père, dans le cadre de la deuxième édition des Trèves éveillées. Réservation conseillée sur www.billetweb.fr/trèves-éveillées.
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0: Ces très belles journées ensoleillées, un peu hors saison, il faut bien se l'avouer, vous ont peut-être donné envie de vous prélasser sur une terrasse, ou peut-être vous ont-elles donné des fourmis dans vos mollets, avec une envie de parcourir la Loire-Atlantique en vélo avant de faire le Tour de France. Ça, c'est pour le mois de juillet. Alors là, je vous applaudis dès demain. C'est un très joli défi. Mais avant d'enjamber votre vélo, il y a certainement quelques petits détails d'importance afin que votre envie devienne une réalité plaisir, comme le nombre de congés payés restant à prendre. Ce serait dommage de prendre un congé sans solde, même si côté carburant, le vélo, c'est super sympa pour le budget. Ou tout simplement, quel est l'état général de votre vélo? Eh bien, figurez-vous qu'un petit groupe d'experts propose une soirée voyage à vélo. Cela vous tente? Céline du Café Associatif La Chaisinette va presque tout nous dire du programme de cette belle initiative. Bonjour Céline.
3: Bonjour.
0: En préparant notre échange, je me suis posé la question si les cyclistes avaient l'obligation de porter un équipement particulier en 2026.
3: Le casque est recommandé, mais il est obligatoire que jusqu'à 12 ans. Et le gilet jaune est obligatoire dans certaines conditions à la campagne et de nuit. Mais sinon, c'est pas obligatoire, c'est recommandé aussi.
0: Eh bien, intéressons-nous à la soirée voyage à vélo que vous organisez mercredi à venir. Qui sont les intervenants en plus de vous, Céline, accompagnée de votre vélo, je suppose?
3: Il y aura Mathilde, une animatrice du Centre social culturel du Sillon, qui a fait un voyage en famille de 6 mois à travers l'Europe avec donc son mari et sa petite fille, qui viendra nous raconter cette aventure. Et Amélie, qui est une maman aussi du quartier de la Bouvardière, qui part en week-end en famille avec son mari et ses 2 jeunes enfants, mais du coup plus locale, au bord de la Loire ou différentes autres expéditions dans la Loire-Atlantique et qui pourra nous raconter ça. Et Pierre qui sera l'animateur.
0: 2 personnes, 3 même, qui ont une certaine expérience dans le vélo.
3: Oui.
0: Et pourquoi ce sont 2 femmes? Parce que le vélo, c'est plus féminin?
3: Je pense que c'est plus les personnes que j'ai rencontrées qui m'ont partagé ces expériences et puis elles étaient partantes pour témoigner et faire ça ensemble. C'est plus des opportunités qu'une histoire de genre.
0: Et vous, personnellement, Céline, qu'est-ce qui vous motive à faire du vélo plutôt que de marcher, par exemple?
3: En vélo, on peut aller beaucoup plus loin qu'à pied. Donc, ça permet de parcourir de plus grandes distances et d'aller à des endroits plus sympathiques, je trouve. Il y a aussi le côté sportif, se retrouver dans la nature. Moi, actuellement, je le pratique plutôt pour aller au travail. J'habite à Saint-Herblain et je travaille à Vertoux, donc il y a 15 kilomètres. Et puis, j'ai un vélo à assistance électrique pour que ça dure moins longtemps et puis que j'arrive en présentable pour le travail. Et puis, il y a des raisons aussi écologiques à la place de la voiture.
0: Et quel est votre plus grand parcours en vélo, Céline?
3: J'ai pas un grand palmarès. Je pense que vraiment mon trajet, ouais. Je ne saurais pas dire, à part mon trajet du quotidien de 15 km, pour l'instant je ne pratique pas beaucoup, mais justement envie de faire plus.
0: Alors partir pour une journée, un week-end de 2 jours, voire, allez soyons fous, 2 semaines, les préparatifs sont-ils les mêmes, Céline?
3: Alors ça, c'est ce qui sera découvert justement à notre soirée le mercredi 6 mai. Quand on a fait la préparation avec Amélie et Mathilde, elle disait que partir un week-end ou une semaine, c'est à peu près le même matériel qu'on utilise et qu'on emmène, et ça prend pas beaucoup plus de place de partir plus longtemps.
0: Mais les préparatifs sont quand même pas les mêmes au niveau, je pense, à l'hébergement, des choses comme ça.
3: Oui, c'est plus long, effectivement. Mais en termes de matériel, je pense que c'est assez ressemblant. Après, effectivement, les différentes étapes et construire le parcours, c'est sans doute plus long. Mais ça, c'est quelque chose qu'on va découvrir mercredi prochain.
0: Et au cours de cette soirée, est-ce que vous aborderez les bienfaits de la santé de faire du vélo?
3: Je pense qu'on abordera les bienfaits du voyage en général, et ça en fera sans doute partie, mais pas seulement l'aspect santé. Aussi l'aspect découverte, rencontre, c'est les filles qui en parleront mieux que moi.
0: Mais vous, Céline, déjà, en faisant votre parcours pratiquement hebdomadaire, qu'est-ce que cela vous apporte au niveau de la santé?
3: Ah bah, l'activité physique, ça me fait énormément de bien, et moi, je me suis fait opérer en plus des croisés, et la position statique, c'est vraiment pas bon, donc c'est très agréable au niveau du corps, l'air qu'on respire, la nature dans laquelle on est, c'est très apaisant aussi. Donc c'est très bénéfique, ça me fait beaucoup de bien.
0: Est-ce que vous êtes aussi une adepte du vélo lorsqu'il pleut? Parce qu'il pleut pas mal des fois.
3: Oui, c'est quelque chose vers lequel je vais petit à petit. Au début, comme beaucoup, je voulais absolument qu'il fasse toujours super beau quand j'allais au travail en vélo. Et puis petit à petit, en fait, j'apprécie de le faire même quand il pleut. Et puis je me suis équipée au fur et à mesure en conséquence.
0: Allez, revenons encore à cette soirée. Est-ce que quelques beaux itinéraires à conseiller en fonction de la santé, de la motivation des différents publics venus nombreux en vélo à cette soirée seront abordés?
3: La Loire à vélo, le canal aussi de Nantes à Brest, et puis la Vélodyssée vers la Vendée, donc qui sont des parcours assez locaux qui passent par Nantes.
0: Et peut-être encore d'autres encore? Des coins en France peut-être, non?
3: Je ne sais pas trop.
0: Je
3: ne pourrais pas vous dire plus.
0: Si le public vous lance cette idée, est-ce que vous pourrez en discuter un peu?
3: Bien sûr, bien sûr. Et puis on invitera aussi tous les participants à partager leur expérience. Donc peut-être qu'il y en a qui connaîtront d'autres parcours et qui pourront donner des conseils aux personnes qui seront là.
0: Allez, assez parlé Céline, vous m'avez convaincu de casser ma tirelire pour me racheter un vélo afin de vous rejoindre à cette soirée voyage à vélo. Quelle destination dois-je enregistrer sur mon GPS?
3: La rencontre sera à la MJC de la Bouvardière, rue Alain Gerbaud à Saint-Herblain.
0: Et à quelle heure commencera la soirée? Y aura-t-il de quoi se déshydrater pour éviter les crampes?
3: Bien sûr, ça commence à 19h et on aura un moment de convivialité pendant et puis après la rencontre.
0: Un dernier mot sur les modalités pour participer à cette soirée dont le nom est Voyage à vélo.
3: Pour les personnes qui viendront pour la première fois, ça peut être une découverte, donc c'est gratuit. Et puis pour ceux qui veulent soutenir l'association, c'est 5€ d'adhésion pour participer à toutes les animations de l'année par personne.
0: Oui, car il faut le rappeler, le café associatif La Chaisinette, c'est d'autres activités dont, par exemple, le 22 mai, là, vous faites un déjeuner partagé régulièrement.
3: Oui. C'est un vendredi par mois. Habituellement, c'est le deuxième vendredi, mais avec tous les jours fériés, là, on l'a un peu décalé. Et donc, on se retrouve à la MJC pour chacun amène son déjeuner et passer un moment convivial ensemble.
0: Voilà, c'est un peu l'effet de l'auberge espagnole, c'est ça, je crois.
3: Exactement, oui.
0: Et c'est toujours très sympathique, il y a toujours une bonne ambiance.
3: Tout à fait.
0: Bien, merci beaucoup Céline, membre actif de la collégiale du café associatif La Chaisinette à Saint-Herblain pour cette belle initiative. Je rappelle la date, c'est ce mercredi 6 mai à la MJC de la Bouvardière à Saint-Herblain. Facilement repérable ce soir-là par la quantité de vélos stationnés juste devant.
3: Merci beaucoup, au revoir.

0: avant de partir pour Saint-Nazaire et admirer une exposition textile sur et autour de la Loire, le fleuve qui longe peut-être votre commune. Je vous propose une visite commentée du centre-bourg de la commune de Bénet. En priorité, la découverte de son église avec sa crypte, ses reliques. Ce sera un moment enrichissant pour petits et grands passionnés ou pas d'histoire. Cette visite découverte est gratuite et ouverte à tous, sans inscription. La seule obligation, être bien à l'heure ce mercredi 6 mai, 14h15, devant la maison de l'enfance et de la jeunesse, c'est 12 chemins du stade. Pour vous qui écoutez la rediff du pass du mercredi, cette annonce est bien sûr erronée.
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0: Nous l'avons tous appris à l'école, la Loire est le fleuve le plus long de France. Il prend naissance à 1400 mètres d'altitude dans le Massif central et se jette dans l'océan Atlantique. Après avoir parcouru plus de 1000 km et flirté avec des paysages tous plus beaux les uns que les autres, mais aussi des lieux culturels remplis d'histoire. De cette réalité naturelle est né un collectif composé d'une dizaine de femmes artistes textiles. Toutes sont dotées d'un sens artistique bien personnel et d'une sensibilité intacte vis-à-vis de ce qu'évoque la Loire et ses paysages. Pour mettre en lumière leur travail riche par la multitude de matériaux utilisés, mais aussi par la multiplicité des techniques employées et la multiformité des œuvres réalisées, est née l'exposition itinérante au fil de la Loire. Au bout du fil, l'une des artistes de ce collectif, Martine Amoyens. Bienvenue dans l'émission à Martine.
2: Bonjour.
0: Avant de nous parler de votre minutieux travail d'artiste textile, Martine, j'aimerais que vous reveniez sur le collectif dont vous faites partie. Quel est son nom ?
2: Alors, le collectif s'appelle Atelier Fiber Art. Nous avons depuis cette année un logo pour bien le signaler sur notre travail. Nous avons créé cet atelier depuis 2019.
0: Précisément, combien de minutieuses paires de petites mains est réunie dans ce collectif, Martine ?
2: Alors, nous sommes 11 de différentes régions, 11 femmes, qui travaillons ensemble et chacune en solo aussi, pour pouvoir exposer en collectif et en solo.
0: Et comment s'est constitué ce collectif ?
2: Alors, ce collectif s'est constitué au départ avec cinq. Nous étions cinq, un peu le noyau dur, qui travaillons ensemble depuis 2010. Nous étions ce noyau dur, on créait ensemble, on faisait différentes réunions pour se retrouver. Et il s'avère que on a eu envie de créer un collectif pour élargir un petit peu notre univers de création et s'enrichir, parce qu'on sait que quand on est en collectif, on s'enrichit d'autant plus. Et puis aussi pour pouvoir présenter des dossiers plus intéressants pour les mairies, les musées, enfin, les lieux qui pouvaient nous accueillir.
0: Alors, une fois que le rideau sera tombé définitivement sur l'exposition au fil de la Loire, ça sera le 10 mai à 19h, que va devenir ce collectif ?
2: Ah ben, ce collectif va continuer sa route. Nous avons plein de projets collectifs et donc le collectif va continuer sa route. Et même le projet au fil de la Loire va attendre des nouvelles salles pour être présenté à nouveau. Nous avons exposé à Retournac aux sources de la Loire, au musée de la dentelle. Là, bon, nous exposons à Saint-Nazaire au niveau du Fort Villers-Martin, qui est l'estuaire, vraiment la sortie de l'estuaire, puisqu'on y voit tous les bateaux. Entre-temps, nous avons fait d'autres expositions, mais nous espérons encore faire tourner cette exposition, oui.
0: Et vous, Martine Amiens, dans ce collectif, quel talent mettez-vous en avant ?
2: Moi, je travaille énormément toutes les matières, comme mes copines, mais dans mon travail, j'ai plutôt une idée de concept, c'est-à-dire que je travaille par rapport à des sujets bien précis et qui me touchent particulièrement. Et sur cette expo de la Loire, étant nantaise, ayant vu la création du mémorial de l'esclavage, je me suis intéressée au passé négrier de Nantes.
0: Oui, car vous avez choisi comme thème la mémoire. Est-ce qu'on peut en savoir un peu plus sur ce thème que vous avez mis en avant?
2: Alors, moi, j'ai travaillé sur des draps, des grands draps, qui partent de 2,80 m. Ensuite, j'ai imprimé, avec une presse, un corps qui peut être un corps universel, puisqu'il est de dos, il n'a pas de tête, avec des cicatrices dans le dos, brodées à la main. Au-delà de ça, j'ai écrit des textes qui m'ont énormément émue dans mes lectures sur l'esclavage, et donc je les ai remis sur mes tissus des deux côtés, ce qui fait que mon travail est là, dans ce cas-là, une déambulation.
0: Et comment démarrez-vous une nouvelle œuvre ?
2: Alors, moi je suis en même temps une très grande lectrice, du coup je fais souvent des lectures qui sollicitent mon imaginaire et qui, du coup, me font travailler. Mais mes thèmes essentiels sont quand même la mémoire, la transmission, ce souvenir, enfin, tout ce travail-là.
0: Combien d'œuvres avez-vous spécialement fabriquées, réalisées pour Au fil de la Loire ?
2: Alors, pour Au fil de la Loire, j'en ai... sur les navires négriers, j'en ai 12. J'en ai 4 sur la liberté et sur les bords de Loire, mais côté mémorial de l'esclavage. Et j'en ai...
0: Loire.
2: Alors, pour Au fil de la Loire, j'en ai... sur les navires négriers, j'en ai 12. J'en ai 4 sur la liberté et sur...

0: Friche industrielle, plus exactement.
1: Et parmi toutes vos œuvres que vous exposez, est-ce qu'il y en a une particulièrement qui vous tient à cœur ?
0: C'est ma Loire que j'ai faite, c'est-à-dire la Loire véridique, avec les bateaux négriers, comme sur le nom de chaque bateau sur la Loire, comme au mémorial de l'esclavage à Nantes, où les bateaux sont sur le parvis, sont inscrits sur leur parvis avec le nombre d'esclaves qui ont traversé. Voilà.
1: Et qu'est-ce qui vous attire dans ce travail d'artiste textile, Martine ?
0: Alors, je dirais, ce qui m'attire, c'est de rappeler aux gens des choses qui me touchent. C'est aussi me laisser partir dans un imaginaire complètement fou et qui me donne une liberté intense.
1: Au fil de la Loire, une exposition qui fait la part belle à la Loire et tout ce qu'elle peut drainer tout au long de son circuit. Elle est l'œuvre d'un collectif féminin d'artistes textiles. Toutes leurs créations sont à admirer et même à vendre au fort de Villers-Martin à Saint-Nazaire. Mais attention, attention, ce week-end du 9 et 10 mai, c'est le dernier. L'ouverture de l'expo se fera de 11h à 19h. L'entrée est libre. Un grand merci à vous, Martine Amance, artiste textile, pour votre participation à l'émission.
0: Merci beaucoup de m'avoir reçu.
1: Au revoir.
0: Au revoir.

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1: Pour les passionnés de la Seconde Guerre mondiale, le retour des commémorations du 8 mai dans de nombreuses communes de Loire-Atlantique sont des moments immanquables, qui plus est, lorsque la fête est invitée à ces commémorations, comme ce sera le cas à Casson, où 4 jours sont carrément consacrés. Du 7 au 10 mai, le château du Plessis sera le point central des festivités, château qui, durant l'occupation allemande en 1940, est réquisitionné pendant plusieurs années de guerre. Depuis 2015, année de la création de l'association Casson Mon Pays, celle-ci organise un événement bisannuel. Pour 2026, la libération de Casson donne naissance à 4 jours fous, avec des temps forts comme le passage de 2 avions emblématiques, dont un Douglas DC-3 de l'US Air Force. Il lâchera à son passage 18 parachutistes le samedi vers 11h sur la plaine entre Casson et Nord-sur-Erde. Ces 4 jours commenceront à 10h le jeudi par une balade de presque 200 véhicules d'époque vers la haute vallée de l'Erde. Et puis le samedi, une démonstration amphibie au plan d'eau de Nord-sur-Erde et le traditionnel feu d'artifice à la tombée de la nuit. Le rideau tombera définitivement sur ces 4 jours fous par un marché de producteurs sur le site du château. Ça sera le dimanche 10 mai à 10h. Et c'est ainsi que se termine le pass d'Alternante que vous pouvez exceptionnellement réécouter à tout moment sur le site internet de votre radio préférée. À dans une semaine pour d'autres idées sorties loisirs, l'ADN de l'émission. L'ADN de la bande musicale, ce sont des artistes souvent méconnus, mais avec un grand talent. C'est la programmation qui vous attend si vous nous faites le plaisir de rester avec nous. Merci d'avoir choisi cette bonne idée.
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2: Bonjour à toutes, bonjour à tous. Si vous étiez passé à côté, tout de suite, un rapide tour de l'actualité locale de la semaine qui vient de s'achever. Vous êtes sur Alternante FM, je suis Léo Chrysostome et voici ce qu'il ne fallait pas manquer. Un paquebot unique au monde, baptisé mercredi 29 avril, est sur le point de quitter les chantiers de l'Atlantique de Saint-Nazaire. Il s'agit de l'Orient Express Corinthian, le plus grand voilier jamais construit. D'une capacité de 110 passagers, ses immenses voiles lui permettent de naviguer sans moteur, explique ici Loire-Océan. C'est un bateau unique au monde, un prototype que seuls les chantiers de l'Atlantique savent construire. Long de 220 mètres et pesant 15 000 tonnes, le voilier aux dimensions hors normes peut être propulsé par la seule force du vent grâce à ses trois immenses mâts et ses 4 500 mètres carrés de voile. Il est aussi le navire le plus écologique jamais sorti des chantiers de l'Atlantique. Un deuxième paquebot à voile, l'Orient Express Olympian, est actuellement en cours de construction aux chantiers de l'Atlantique. Sa livraison est prévue en 2027. L'Orient Express Corinthian quittera quant à lui le port de Saint-Nazaire ce samedi pour rejoindre la Côte d'Azur. De mai à octobre, le voilier sillonnera la Méditerranée et la mer Adriatique avant de traverser l'Atlantique à l'automne pour rejoindre les Caraïbes pour la saison d'hiver. On en parlait la semaine dernière suite à la disparition de Manon Rolando. De nouveaux moyens sont déployés depuis le début de la semaine par la Gendarmerie nationale pour tenter de trouver sa trace, rapporte ici Loire-Océan. Cette agricultrice, mère d'une enfant de 15 mois, est portée disparue depuis le début du mois. Son conjoint, unique suspect, vient d'être arrêté en Algérie. Deux drones ultra-modernes survolent la zone depuis fin avril, l'un servant le jour, l'autre la nuit. Des moyens venus de l'IRCGN, l'Institut de recherche criminelle de la Gendarmerie nationale basée à Pontoise. Ces drones sont plus sophistiqués que ceux utilisés jusqu'à maintenant dans cette enquête. Le lieutenant-colonel Gonzague Cassard commande la compagnie de Nantes. La zone autour de la ferme est une zone très rurale avec de nombreux canaux, de nombreux marais. C'est pour ça qu'on a une réelle plus-value avec l'emploi de moyens aériens qui vont pouvoir aller sur des endroits très difficilement accessibles. Ça nous permet d'analyser le terrain plus finement et peut-être de découvrir des pistes ou des choses que l'on n'a pas pu voir sur les premiers passages. Rappelons que mardi 28 avril, le parquet de Nantes a annoncé que le conjoint de Manon Rolando, homme de 41 ans et unique suspect dans ce dossier, a été interpellé la veille, lundi 27 avril, en Algérie où il avait pris la fuite. La fille du couple, âgée de 15 mois, était avec lui. L'enquête est ouverte pour meurtre et enlèvement. La disparition de Manon Rolando a été faite par ses proches le 3 avril et la dernière fois qu'un témoin dit l'avoir vue, ça remonte au 27 mars. L'aéroport Nantes-Atlantique a mis en service une nouvelle zone d'enregistrement intégrant un dispositif de dépose bagages autonome de nouvelle génération. Déployée pour la première fois en France sur une plateforme aéroportuaire, cette solution vise à simplifier l'enregistrement et à fluidifier le parcours des voyageurs. Presse Océan fait le point. Depuis le début de la saison printemps-été, l'aéroport Nantes-Atlantique expérimente une nouvelle zone d'enregistrement équipée d'un tapis convoyeur Open Collector, une solution autonome et déployée pour la première fois en France. Porté par Vinci Airport, le projet a été développé avec l'appui de TG Concept et de RESA et validé par les autorités compétentes avant sa mise en service. L'objectif ? Moderniser l'enregistrement des bagages en s'appuyant sur des équipements déjà éprouvés à l'international. Inspiré des innovations de Vinci Airport à l'aéroport d'Édimbourg, ce nouveau dispositif positionne Nantes Atlantique comme un site pilote en France, souligne Guillaume Dubois, directeur de l'aéroport Nantes Atlantique. Selon l'exploitant, ce nouveau modèle de checking simplifié doit permettre de réduire les temps d'attente, notamment lors des périodes de forte affluence, tout en améliorant la lisibilité du parcours en terminale. Enfin, l'annonce a fait frissonner le monde du football nantais. Après son court passage sur le banc du FC Nantes, Pierre Aristouille reprendra du service la saison prochaine, sous les couleurs de l'USSA Vertou, équipe de championnat de National 3, cinquième échelon du football français. France 3 Pays de la Loire rappelle que l'entraîneur n'avait plus coaché d'équipe depuis son départ du FC Nantes en novembre 2023. Après avoir été limogé du FC Nantes 2 ans et demi auparavant, Pierre Aristouille confie que les dirigeants du club de la banlieue nantaise ont su être convaincants. « Durant les 18 premiers mois, je n'avais pas du tout envie de retrouver un banc. Les dirigeants avec qui j'ai discuté ont eu un discours humaniste qui colle avec ce que je ressens. C'est un club proche de mes valeurs. De plus, je n'avais pas envie de quitter la région nantaise », explique Pierre Aristouille au micro de France 3 Pays de la Loire. Il avoue malgré tout avoir été sollicité par plusieurs clubs de National et de National 2 durant cette période d'inactivité. C'est la fin de ce tour de l'actualité hebdomadaire à samedi prochain pour une nouvelle revue de presse. Et d'ici là, n'oubliez pas, dans une vaste réalité difficile à décrire, l'information n'est pas exhaustive, alors multipliez vos sources.
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Ouais, tu sais, c'était samedi, là, à côté de la maison de la radio. Je marchais dans la rue, et puis il y a une fille juste devant moi, avec ses grands cheveux blonds, tu vois. J'ai commencé à la suivre parce que, je sais pas, j'avais envie de baiser, et puis tout d'un coup, elle s'est retournée. Et là, qu'est-ce que je vois?

0: Alors? Alors?
1: Alors je me dis, ok, c'est bon, je rentre chez moi, je la dépasse et puis je marche avenue du président Kennedy jusqu'à la place de Varsovie, puis il faisait bon et c'était cool. Et puis là je me retourne, puis je la vois qui marche derrière moi.

0: dit qu'il aurait mieux fallu rester chez moi. Ce jour-là, je me suis dit qu'il aurait mieux fallu rester chez moi.
1: Fallu. C'est un mot, c'est quoi? C'est pas assez compliqué, ça?
2: Non, il aurait mieux fallu, c'est conditionnel passé, première forme. Tu vois, on aurait pu dire il aurait mieux valu aussi, mais du verbe valoir. Tu t'étais plus élégant.
1: Alors?
2: Ben, voilà.
3: Alors?

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Pauline, j'ai bien eu votre email. J'avoue, il m'a un peu surpris. On ne m'écrit pas de choses pareilles. Et puis surtout,

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0: capable de gagner à gauche. Et c'est pas une candidature d'un homme seul, c'est une candidature avec une équipe. Je suis très heureux de rentrer en campagne aux côtés de Jean-Luc Mélenchon.
1: Regard évidemment beaucoup plus critique au PS où le débat bat son plein, au contraire en interne pour savoir qui représentera le parti en 2027. C'est la candidature de trop et c'était déjà celle de trop en 2022, dénonce le porte-parole Arthur Delaporte.
2: C'est une candidature profondément irresponsable parce qu'on sait très bien que Jean-Luc Mélenchon est la personne qui est la plus répulsive aux yeux des électeurs qui ne sont pas insoumis.
1: Le suspense autour de Jean-Luc Mélenchon était insoutenable, ironise de son côté l'eurodéputée du camp présidentiel Nathalie Loiseau.
3: Est-ce qu'on a besoin d'un tribun qui parfois flirte avec des relents d'antisémitisme extrêmement nauséabonds, qui pousse au communautarisme?
1: Enfin, la candidature de Jean-Luc Mélenchon regardée avec condescendance par le Rassemblement National. Au lieu de fanfaronner, il ferait mieux de regarder le dernier sondage sorti, se délecte un député du parti à la flamme.
4: Et les précisions de Victorien Villaume. À qui appartiennent ces œuvres? C'est le nom de la nouvelle salle du musée d'Orsay à Paris, un espace d'exposition consacré aux œuvres spoliées par les nazis et retrouvées en Allemagne à l'issue de la Deuxième Guerre mondiale. Sur les murs, des tableaux de célèbres peintres comme Renoir cohabitent avec des artistes méconnus. L'objectif est de transmettre la mémoire de cette période. Le prochain vainqueur du Tour de France pourrait bien être français. Pourquoi pas? Le pays a des raisons d'espérer puisque Paul Sexas, le jeune prodige de 19 ans, vient d'annoncer qu'il sera sur la ligne de départ de la Grande Boucle en juillet prochain. Vous êtes bien sur RFI, merci de nous écouter. La suite des programmes, ce sera avec Chantal Leroux dans un instant pour le Pont des Arts.
5: Merci beaucoup, c'était le journal de Simon Marseille.

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1: Bonjour à toutes, bonjour à tous. Si vous étiez passé à côté, tout de suite, un rapide tour de l'actualité locale de la semaine qui vient de s'achever. Vous êtes sur Alternante FM, je suis Léo Chrysostome, et voici ce qu'il ne fallait pas manquer. Un paquebot unique au monde, baptisé mercredi 29 avril, est sur le point de quitter les chantiers de l'Atlantique de Saint-Nazaire. Il s'agit de l'Orient Express Corinthian, le plus grand voilier jamais construit. D'une capacité de 110 passagers, ses immenses voiles lui permettent de naviguer sans moteur, explique ici Loire-Océan. C'est un bateau unique au monde, un prototype que seuls les chantiers de l'Atlantique savent construire. Long de 220 mètres et pesant 15 000 tonnes, le voilier aux dimensions hors normes peut être propulsé par la seule force du vent grâce à ses trois immenses mâts et ses 4 500 mètres carrés de voile. Il est aussi le navire le plus écologique jamais sorti des chantiers de l'Atlantique. Un deuxième paquebot à voile, l'Orient Express Olympian, est actuellement en cours de construction aux chantiers de l'Atlantique. Sa livraison est prévue en 2027. L'Orient Express Corinthian quittera quant à lui le port de Saint-Nazaire ce samedi pour rejoindre la Côte d'Azur. De mai à octobre, le voilier sillonnera la Méditerranée et la mer Adriatique avant de traverser l'Atlantique à l'automne pour rejoindre les Caraïbes pour la saison d'hiver. On en parlait la semaine dernière suite à la disparition de Manon Rolando. De nouveaux moyens sont déployés depuis le début de la semaine par la Gendarmerie nationale pour tenter de trouver sa trace, rapporte ici Loire-Océan. Cette agricultrice, mère d'une enfant de 15 mois, est portée disparue depuis le début du mois. Son conjoint, unique suspect, vient d'être arrêté en Algérie. Deux drones ultra-modernes survolent la zone depuis fin avril, l'un servant le jour, l'autre la nuit. Des moyens venus de l'IRCGN, l'Institut de Recherche Criminelle de la Gendarmerie Nationale basée à Pontoise. Ces drones sont plus sophistiqués que ceux utilisés jusqu'à maintenant dans cette enquête. Le lieutenant-colonel Gonzague Cassard commande la compagnie de Nantes. La zone autour de la ferme est une zone très rurale avec de nombreux canaux, de nombreux marais. C'est pour ça qu'on a une réelle plus-value avec l'emploi de moyens aériens qui vont pouvoir aller sur des endroits très difficilement accessibles. Ça nous permet d'analyser le terrain plus finement et peut-être de découvrir des pistes ou des choses que l'on n'a pas pu voir sur les premiers passages. Rappelons que mardi 28 avril, le parquet de Nantes a annoncé que le conjoint de Manon Rolando, homme de 41 ans et unique suspect dans ce dossier, a été interpellé la veille, lundi 27 avril, en Algérie où il avait pris la fuite. La fille du couple, âgée de 15 mois, était avec lui. L'enquête est ouverte pour meurtre et enlèvement. La disparition de Manon Rolando a été faite par ses proches le 3 avril et la dernière fois qu'un témoin dit l'avoir vue, ça remonte au 27 mars. L'aéroport Nantes-Atlantique a mis en service une nouvelle zone d'enregistrement intégrant un dispositif de dépose bagages autonome de nouvelle génération. Déployée pour la première fois en France sur une plateforme aéroportuaire, cette solution vise à simplifier l'enregistrement et à fluidifier le parcours des voyageurs. Presse Océan fait le point. Depuis le début de la saison printemps-été, l'aéroport Nantes-Atlantique expérimente une nouvelle zone d'enregistrement équipée d'un tapis convoyeur Open Collector, une solution autonome et déployée pour la première fois en France. Porté par Vinci Airport, le projet a été développé avec l'appui de TG Concept et de RESA et validé par les autorités compétentes avant sa mise en service. L'objectif ? Moderniser l'enregistrement des bagages en s'appuyant sur des équipements déjà éprouvés à l'international. Inspiré des innovations de Vinci Airport à l'aéroport d'Édimbourg, ce nouveau dispositif positionne Nantes Atlantique comme un site pilote en France, souligne Guillaume Dubois, directeur de l'aéroport Nantes Atlantique. Selon l'exploitant, ce nouveau modèle de check-in simplifié doit permettre de réduire les temps d'attente, notamment lors des périodes de forte affluence, tout en améliorant la lisibilité du parcours en terminal. Enfin, l'annonce a fait frissonner le monde du football nantais. Après son court passage sur le banc du FC Nantes, Pierre Aristouille reprendra du service la saison prochaine sous les couleurs de l'USSA Vertou, équipe de championnat de National 3, cinquième échelon du football français. France 3 Pays de la Loire rappelle que l'entraîneur n'avait plus coaché d'équipe depuis son départ du FC Nantes en novembre 2023. Après avoir été limogé du FC Nantes 2 ans et demi auparavant, Pierre Aristouille confie que les dirigeants du club de la banlieue nantaise ont su être convaincants. « Durant les 18 premiers mois, je n'avais pas du tout envie de retrouver un banc. Les dirigeants avec qui j'ai discuté ont eu un discours humaniste qui colle avec ce que je ressens. C'est un club proche de mes valeurs. De plus, je n'avais pas envie de quitter la région nantaise », explique Pierre Aristouille au micro de France 3 Pays de la Loire. Il avoue malgré tout avoir été sollicité par plusieurs clubs de National et de National 2 durant cette période d'inactivité. C'est la fin de ce tour de l'actualité hebdomadaire. À samedi prochain pour une nouvelle revue de presse. Et d'ici là, n'oubliez pas, dans une vaste réalité difficile à décrire, l'information n'est pas exhaustive, alors multipliez vos sources.
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0: 16h, temps universel, ravi de vous retrouver pour une nouvelle semaine du journal en français facile. Nous sommes le lundi 4 mai. Voici les titres de cette édition. Un navire est en feu dans le détroit d'Ormuz. Il s'agit d'un bateau sud-coréen. Depuis ce matin, les États-Unis annoncent débloquer ce lieu de passage. L'Iran, elle, affirme de son côté tirer des missiles sur les navires américains. Nous tenterons d'y voir plus clair sur cette situation dans un instant avec Oriane Verdier. L'Arménie accueille en ce moment plusieurs pays européens. Et parmi les pays présents à Erevan, la capitale, un pays du continent américain, le Canada. Nous appellerons notre correspondante à Montréal. Et puis enfin, quel est le point commun entre ces trois mots ? Un vocal, un crush, une dinguerie. Ces mots font leur entrée dans le dictionnaire Larousse et nous en parlerons à la fin de cette édition. Voilà pour les titres. Soyez les bienvenus. Une guerre de communication entre l'Iran et les États-Unis sur ce qui se passe en ce moment dans le détroit d'Ormuz, au lieu de passage du pétrole mondial. Aujourd'hui, l'Iran affirme avoir tiré 2 missiles contre un navire de l'armée américaine. Les États-Unis démentent, disent que ce n'est pas vrai. Oriane Verdier, comme depuis le début de cette guerre, il est rare que les deux pays disent la même chose.
3: Voilà plusieurs semaines que les deux belligérants, les deux pays qui prennent part au conflit, les États-Unis et l'Iran, multiplient les prises de parole. Il reste difficile de vérifier la réalité en mer. L'agence d'État iranien a donc annoncé aujourd'hui avoir tiré des missiles sur un bateau militaire américain, une frégate. Communication des États-Unis. Aucun navire de la marine américaine n'a été touché. Quelques heures plus tôt, l'Iran avait prévenu que son armée attaquerait tout navire militaire américain qui s'approcherait du détroit d'Ormuz. Washington bloque actuellement les ports iraniens, mais a donc également débuté depuis ce matin une opération pour escorter les bateaux bloqués dans le détroit. Que l'attaque iranienne sur un bateau américain soit vraie ou non, son annonce suffit à augmenter l'inquiétude des armateurs qui s'occupent de l'exploitation commerciale des navires sur la sécurité du détroit d'Ormuz, un passage stratégique pour l'économie mondiale.
0: Par ailleurs, nous avons appris qu'une explosion suivie d'un incendie a frappé dans la journée un navire sud-coréen qui naviguait dans le détroit d'Ormuz. C'est ce qu'annonce le ministère des Affaires étrangères de la Corée du Sud. Il n'y a pas de victimes à l'heure actuelle, pas plus d'informations. Depuis le début de cette guerre, des milliers de morts, surtout en Iran et au Liban. À l'heure actuelle, des combats sont en cours dans une localité frontalière du sud-Liban avec Israël, la localité de Deir Serian, combat entre le Hezbollah et l'armée israélienne.
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0: C'est le pays le plus européen parmi les pays non-européens. C'est avec ces mots, cette expression que Mark Carney décrit son pays, le Canada. Une formule qui prend aujourd'hui tout son sens. Le Premier ministre canadien participe au sommet de la communauté politique européenne. C'est en Arménie, à Erevan. Une première pour un dirigeant non-européen. À Montréal, pour RFI, le récit de Nafia Libert.
4: Un Premier ministre canadien invité à un sommet normalement réservé aux dirigeants européens, la scène pourrait avoir des airs d'anomalie géographique. Elle traduit pourtant un rapprochement si marqué entre Ottawa et Bruxelles que le quart des Canadiens appuie désormais l'idée que leur pays devienne le 28e membre de l'Union européenne. Mais la ministre des Affaires étrangères, Anita Annan, a tempéré ses spéculations.
5: Ça, ce n'est pas l'objectif pour nous.
4: Comme elle l'a rappelé la semaine dernière, il n'est pas question d'adhésion.
5: C'est une question pour nous. Comment est-ce que nous pouvons diversifier notre économie? Comment est-ce que nous pouvons bâtir nos chaînes d'approvisionnement? Comment est-ce que nous pouvons servir l'économie domestique, y compris la protection, la sécurité de notre pays.
4: Des priorités qui seront justement au cœur des discussions en Arménie, à l'heure où Ottawa élargit ses appuis face à Washington. Preuve de ce virage, le Premier ministre canadien Mark Carney a sillonné 11 pays européens en un an. Il y a signé des accords stratégiques sur l'énergie, la défense ou encore les minéraux critiques. Autant de dossiers où l'Europe s'impose désormais comme un contrepoids à l'imprévisibilité américaine. Nafia Libert, Montréal, RFI.
0: 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Dans l'actualité internationale, ces élections locales en Inde. Plus de 36 millions d'électeurs appelés à élire leurs 294 représentants au Bengale occidental. Le Premier ministre indien affirme déjà que son mouvement politique, le BJP, a remporté cette élection. Narendra Modi parle même d'une victoire record, sachant que les résultats définitifs ne sont pas encore connus. Sur le continent africain, au Mali, c'était il y a 9 jours maintenant, l'offensive, une avancée fulgurante des djihadistes du JNIM et des rebelles du FLA. Offensive marquée notamment par la mort du ministre de la Défense, Sadio Camara, tué à Kati le 25 avril dernier. 9 jours plus tard, Assimi Goïta ne va pas remplacer Sadio Camara. Le chef de la junte au Mali annonce qu'il va cumuler ses fonctions de président avec celles de ministre de la Défense. Enfin, dans une situation sécuritaire très difficile et compliquée au Mali, nous apprenons que les salariés du lycée français de Bamako ont reçu l'ordre de quitter le Mali. Dans l'actualité française, un repas pour 1 euro, un tarif généralisé à tous les étudiants à partir d'aujourd'hui. Depuis ce lundi, tous les étudiants, quel que soit leur revenu, peuvent déjeuner. Un plat principal, une entrée, un dessert pour 1 euro dans les restaurants universitaires. Un tarif accessible pour déjeuner ou dîner. C'était d'ailleurs une revendication, une demande des syndicats étudiants. Venons-en à ces nouveaux mots de la langue française, ou du moins les mots qui entrent dans le dictionnaire Larousse. Pour l'édition 2027, 150 nouveaux mots et expressions font leur apparition, comme par exemple l'abréviation IA pour intelligence artificielle, mais pas que, c'est ce que nous allons voir dans un instant. Dans cette nouvelle version, à apparaître le 20 mai prochain, Mathilde Deparois, bonjour.
6: Bonjour.
0: On retrouve des mots de la langue française qui évidemment reflètent la société d'aujourd'hui.
6: Oui, comme boomer, dinguerie ou encore crush, des expressions de la vie de tous les jours, surtout utilisées par les jeunes, qui dépoussièrent une fois de plus le Larousse, dictionnaire paru pour la première fois en 1906. À part ces expressions introduites par la jeunesse, on trouve aussi des mots associés aux questions féministes. Par exemple, Adrien, on pourra bientôt lire le sigle VSS pour violence sexiste et sexuelle, mais aussi la notion de soumission chimique. C'est le fait pour une personne d'être droguée sans le savoir pour lui faire subir une agression sexuelle.
0: Mathilde, vous parlez des mots qui reflètent des avancées féministes, mais à l'inverse, le dictionnaire voit aussi apparaître des mots comme incel.
6: Oui, incel, vous savez, c'est un mot qui désigne un groupe composé uniquement d'hommes qui haïssent les femmes jusqu'à les tuer. Et on retrouve aussi le trumpisme pour décrire la politique menée par le président des États-Unis, Donald Trump. Le Larousse marque aussi une tendance, celle de la mondialisation de notre nourriture, avec de nouveaux plats consommés en France, comme le chai, un thé épicé venu d'Inde, ou encore le tataki, un mode de cuisson japonais de viande ou de poisson mi-cuit.
0: Merci Mathilde pour toutes ces informations et précisions. Mathilde Deparois du service France et Société d'RFI à l'occasion de la sortie édition 2027 du dictionnaire Larousse. Et puis enfin, cette dernière information, nous sommes au musée d'Orsay, à Paris, célèbre musée qui a décidé d'ouvrir une salle d'exposition consacrée aux œuvres d'art spoliées pendant la guerre par les nazis. Un espace d'exposition consacré donc aux œuvres retrouvées en Allemagne à l'issue de la Seconde Guerre mondiale. Œuvres d'où une partie ont été volées, spoliées par les nazis. On pourra notamment y voir des tableaux de Renoir, de Degas ou encore Boudin, mais aussi des peintres beaucoup moins connus. Informations à retrouver quand vous le souhaitez sur notre site internet rfi.fr ou que vous soyez sur la planète. Merci à toutes et à tous de nous avoir écoutés. À demain pour une nouvelle édition.
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10: Dans la vie.
11: Mes pieds.
10: Déjà, bon, premier point. On développe un peu.
11: On a du temps, donc.
10: Alors.
11: Attention de ne pas nous faire écraser.
10: Ouais. Bon, là, c'est bon. Oh, bon. Je crois que c'est le plaisir, la découverte. Quand j'ai découvert la Corée, ça a été quand même, effectivement, un grand changement de vie. Et là, je suis tombé dedans. Comme on tombe dans la marmite de potion magique, quoi. Ça a vraiment changé complètement mon optique, mon rapport à la culture, aux gens, à l'art. Et depuis 20 ans maintenant, je suis en une espèce d'aller-retour dans la tête et dans le corps avec la Corée, quoi, qui est juste pas tout à fait à côté, mais... Ça se mérite, quoi.
12: Bonjour, Hervé Péjaudier, chercheur à l'École des hautes études en sciences sociales, est venu à Nantes pour animer une conférence sur le thème « Le chamanisme coréen, une pratique vivante » dans le cadre de la 3e édition du festival Printemps coréen. Nous l'accompagnons dans la rue. Comment on peut définir le chamanisme coréen ? On l'inscrit dans son héritage sibérien ?
10: On l'inscrit et puis on le détache. C'est-à-dire on a tendance effectivement à l'inscrire parce que manifestement le chamanisme coréen, la langue coréenne, les Coréens, la population coréenne vient du Nord. C'est pas du tout des Chinois. Tout le monde est venu du Nord. Probablement il y a des liens avec la Sibérie, la Mongolie. Donc on a des traces du chamanisme coréen qui sont très très très archaïques. Hein. Le début du millénaire, on a un roi du royaume de Shilla qui est un roi qu'on appelle le roi chaman. Et puis après, le chamanisme va commencer sa longue traversée du désert. Sa longue survie un peu à l'écart et secrète. C'est-à-dire que manifestement, le chamanisme coréen s'est jamais arrêté. Il a toujours été une pratique extrêmement vivante et extrêmement forte, mais il a toujours été combattu par les différents pouvoirs successifs qui se sont succédés, considérés comme superstition, comme momerie, comme chose à ne pas montrer, auquel le peuple est prié de n'arrêter de s'adonner, etc. Alors ça dépend des époques, hein. Ça a pu être les confucéens, ça peut être les bouddhistes d'abord, les confucéens ensuite, les cathos ensuite, les protestants ensuite, les japonais ensuite, les modernistes ensuite. Tout le monde a détesté le chamanisme.

0: chamanisme, ça vous évoque quoi ?
1: Pas grand-chose à vrai dire, je ne suis pas très portée vers ce genre de.
2: Est-ce que ça vous évoque des images ou rien du tout ?
1: Ça m'évoque quelqu'un d'assis en tailleur, avec un turban, en Inde, mais c'est tout. Donc je ne pense pas que je vais pouvoir vous aider beaucoup, monsieur. Je ne suis pas sûre d'être la bonne interlocutrice.
0: Bonjour, monsieur.
3: Bonjour.
0: Le chamanisme.
3: J'ai entendu parler, effectivement, oui.
4: Mais ça vous dit quoi ?
3: Ben, ça me dit, c'est il y a un côté un petit peu, comment dire, hors naturel.
2: Ah bah oui, ça sent le surnaturel, ça vaut pas la peine de faire du chamanisme.
3: On rentre dans un monde extérieur, dans la pensée, on va dire.
2: Vous avez des images de la Corée ?
3: Non, je connais pas.
2: Non plus.
0: Jamais vous n'êtes en connexion avec les esprits ? Ou la nature ?
3: Voilà. Avec la nature, si, je suis toujours avec la nature.
5: Avec
3: moi.
5: La nature, oui.
3: Oui, oui. On n'a rien contre la nature, bien au contraire. C'est la nature qui nous gère. On est bien d'accord.
0: Dans les campagnes, il n'y avait pas des pratiques ?
3: Si, j'ai connu gamin, oui, j'étais tout jeune. On faisait des marchés et dans la région, c'est en Corquay-sur-Logne. Et je sais que dans un village, on avait été livré quelque chose et on avait entendu dire qu'il y avait un sorcier, il y avait un. Ça, c'est curieux. Mais bon, je ne sais pas pourquoi tu peux être sûr à ça, mais ça m'avait marqué. Oui, j'ai 75-16 ans cette année, donc je me rappelle encore. Donc, oui. Donc ça marque quand même.
2: À l'Ouest, c'est une terre fameuse de sorcellerie. Hein. Il y en a toujours beaucoup. Hein. Alors on les appelle des rebouteux, on ne dit pas que c'est des sorciers, mais la guérison par les plantes, toutes ces guérisons par les attouchements, des choses comme ça, qui sont aujourd'hui considérées comme des médecines naturelles, en fait, ça vient de ces pratiques-là. Alors on les a civilisées parce que personne voudrait aller voir des sorciers, mais ils ont une clientèle incroyable. Hein. Il faut lire les livres de Dominique Camus sur la Bretagne, sur la sorcellerie en Bretagne. Ouais. C'est extrêmement vivant, on n'imagine pas du tout. Parce qu'on a l'impression, moi je travaille sur le chamanisme en Corée, qui nous paraît totalement exotique, on les considère plutôt comme des danseuses, des musiciennes, des joueuses de théâtre. C'est spectaculaire, c'est extraordinaire. Mais en même temps, sur ce rapport avec les esprits, c'est un peu la même chose qu'on a chez nous, en fait. Ouais, cette même pensée très, très archaïque dans laquelle ce que vous disiez sur la nature, exactement la même chose. C'est-à-dire, l'homme, la nature, il faut toujours faire des négociations entre l'homme et la nature pour arriver à essayer de
3: se comporter avec la nature.
2: Voilà, c'est ça, oui. Ouais. Si on veut avoir un peu de chance, si on veut qu'elle nous rende ce qu'on lui prend, c'est ça. Au départ, le chamanisme sibérien, c'est ça. Hein. On négocie avec les esprits de la nature. Si je vous pique des ours, vous êtes gentil, je vous rendrai les peaux et on n'en prendra pas trop. C'est très drôle, ça. On n'en prendra surtout pas trop, faut pas vous fâcher. Et ça revient très très loin. Et aujourd'hui, c'est drôle comme on retrouve cette façon de concevoir la vie.

0: En fait, à chaque fois qu'on parle de chamanisme, on a une réaction de « j'y connais rien et je veux surtout pas en entendre parler ». C'est très drôle. Et après, vous avez vu, dès que ça se détend... En fait, je pense que je crains que le chamanisme ne soit l'idée de chamanisme, parce que c'est... de soit un peu lié à l'idée de secte, de choses un peu dangereuses, un peu mystérieuses, un peu... Quand on aborde... Je vous écoutais aborder les gens en leur disant « Est-ce que vous voulez nous parler de chamanisme ?» Moi aussi, ça me foutrait les jetons, quand même. Quoi. Je dis, Qu'est-ce qu'il me veut ?
1: Alors, ce serait quoi la bonne approche ?
0: Il n'y en a pas, en fait. C'est effectivement... Il faut que les gens viennent d'eux-mêmes. Pour ça, faire une conférence, je suis très curieux de voir les gens qui vont venir. Moi, je ne sais jamais quel public on va avoir, comment il faut aborder les choses. Ce n'est pas la même chose de faire une conférence devant aux études coréennes à l'EHESS, devant des spécialistes de la Corée, et qui n'y connaissent pas plus grand-chose d'ailleurs en chamanisme coréen, hein, par parenthèse. Mais ce n'est pas la même chose que de venir à Nantes et de ne pas savoir du tout qui va venir, et de faire vraiment une conférence très généraliste pour amener les gens. Il faut arriver à faire rentrer les gens dans un univers qui leur fait un peu peur. En douceur, pour leur montrer qu'on peut vraiment accéder à ce monde.
1: On sait que les jeunes, ça peut les faire
0: faire. Essayons. Ah, les jeunes, si, peut-être.

0: connais pas, moi, personnellement.
1: Personne connaît le chamanisme, mais tout le monde a des images. Si je te dis chamanisme, ça t'évoque quelque chose, non? T'as pas trois images qui te viennent?
0: Si, peut-être un ours, je sais pas. Non,
1: un ours?
0: Ouais.
1: C'est pas... Ah, c'est pas mal, ça.
2: Non.
1: Rien? Ça, qu'est-ce que ça veut dire, chamanisme? Ça veut rien dire? Tu connais pas le mot? Ah, c'est marrant, ça, alors. Toi non plus? Les chamans, ça vous dit rien?
0: Si, les chamans, ça me dit quelque chose, mais je ne saurais pas trop l'expliquer, en fait.
1: Bah, personne sait très bien l'expliquer.
2: Bonjour, on parle de chamanisme.
3: Ah, ça me dit quelque chose, mais je sais pas ce que c'est.
1: C'est quoi, un chaman?
3: Je sais pas, c'est pas un...
1: Il fait quoi, le chaman?
3: C'est pas une sorte de sorcier. Non, je sais pas, j'aurais raconté des conneries. Ouais.
1: Il soigne avec qui, il fait quoi? Il fait des piqûres,
3: non,
1: il donne des médicaments antibiotiques.
3: Mais non, c'est pas un monsieur qui soigne avec les je sais pas moi, les plantes ou les choses comme ça.
1: Bon,
3: les...
1: bon ça, là, voilà.
3: C'est pas touché.
1: Voilà, on, voilà, on commence, ah, tu vois.
0: Il fait de la magie, en fait.
1: Eh ben voilà, regardez comme ça vient. Bah oui, c'est ça, c'est l'image qu'on en a, en tout cas.
0: Oui.
1: Les chamans, c'est les... De quel pays? Tu vois ça où?
0: Je vois ça.
1: Qui guérissent par attouchement en Asie? Plutôt en Asie. Ah, c'est marrant, ça. C'est pas mal, ça. Pas mal, pas mal. Et oui, en fait, ils guérissent, ils peuvent guérir les gens, c'est l'image qu'on en a, par attouchement, par les plantes. Ça ressemble à quoi, finalement? On n'a pas ça en Europe?
0: Si.
1: Les sorciers? Les robes bouteux. Vous êtes d'où? Vous êtes de la région?
0: Ouais.
1: Vous n'avez pas vu des sorciers, déjà, dans l'Ouest? En Bretagne, pas de sorciers, rien?
0: Non.
1: Pas entendu parler?
0: Non, jamais.
1: Il y en a plein hein, en Bretagne.
3: Quoi du coup?
0: C'est un sorcier.
3: Ben, ah, j'avais dit sorcier tout à l'heure au
1: c'est
3: début.
1: C'est ça, c'est la première image qui vient, oui. Normalement, y a plein de chamans dans toutes les dans tous les pays, dans toutes les dans toutes les religions, dans toutes les cultures. Il y en a en Sibérie, c'est pour ça que tu as démarré avec l'ours, c'est marrant, parce qu'effectivement, les premières images qu'on a eues des chamans en Occident, c'était un espèce de monstre vêtu d'une peau d'ours avec des griffes d'ours, mec, qui fait horriblement peur. Et c'est drôle parce que là, vous n'avez pas dit du tout que ça faisait peur. Parce qu'en général, les gens, ils font « Ah, les chamans, j'ai peur, parce qu'ils soignent... » Alors que vous, vous avez une image très douce, en fait, de médecine douce.
0: Oui, c'est ça.
1: Médecine par attouchement, médecine par les plantes. Et donc, ça veut dire que vous avez une image assez... assez douce du chaman, c'est bien. Voilà, c'est comme ça.

0: c'est hyper intéressant, ouais. Parce que c'est quoi l'image? Le vieux monsieur de 75 ans, Jacques, nous renvoie au sorcier qu'il a livré quand il avait 15 ans, et dont il a encore peur aujourd'hui. Et eux, qui sont des gamins en école de commerce, qui disent qu'ils y connaissent rien, c'est ce que je vous disais tout à l'heure. Hein. Ah, j'y connais rien du tout. Ah, j'y connais rien. Ah, c'est pas des sorciers. Ah oui, ils font de la médecine. Ah oui, tout d'accord. Ah, mais je connais pas ce mot. Ah, c'est pas eux qui guérissent avec le paratouchement. Tu parles s'ils connaissent pas le mot. Les images, elles viennent comme ça. Et donc, on a effectivement, chez les jeunes, on a cette image écologique du chamanisme, cette image de ce qu'on appelle le curandero. C'est, en fait, c'est plutôt le chamanisme amazonien qu'ils ont en tête, le chamanisme des Indiens d'Amérique.
1: En Corée, ce sont des femmes.
0: Alors, en Corée, maintenant, ce sont des femmes. Les chamans sibériens étaient tous des hommes. C'est une profession d'homme. Et je ne sais pas quand la rupture s'est produite. Le roi chaman dont on parlait là, de l'an zéro était donc un homme. Mais à partir du moment où on voit ressurgir les chamans, on commence à avoir des traces, parce que c'est une culture orale, c'est une culture qui ne laisse aucune trace. En fait, on sait qu'ils étaient là, mais qu'ils étaient extrêmement actifs, mais on n'avait évidemment pas de traces. Sauf à partir du 18e, quand on commence à avoir des traces écrites de la culture orale, et où là, ce sont des femmes. C'est une profession féminine. Aujourd'hui, c'est féminin très majoritairement, mais il y a quelques hommes.

0: L'image de la chamane est extrêmement, on va dire, dévalorisée. Ça, on peut le dire. Vous avez les chamanes et les prostituées au plus bas de la société. La chamane était extrêmement méprisée. Il y a une opprobre qui était sur ces femmes qui est considérable. Et les récits de vie qu'elles racontent, et dont on va avoir, on en a un qui est publié en français déjà, qui s'appelle La chamane à l'éventail, un très beau livre, qui raconte ça, où elle raconte sa vie. Être chamane quand on est dans les années 50 en Corée, c'est vraiment une forme de châtiment quoi, qui vous tombe dessus. Maintenant, ça a un peu changé, un tout petit peu. Parce que maintenant, il y a des chamanes vedettes, il y a des chamanes qui sont devenus trésor national, c'est-à-dire qu'on les considère comme des artistes. Et donc ça, c'est évidemment plus valorisé, comme celle qui va venir au festival d'automne. 5 heures de rituel au théâtre de la ville. Elle est extrêmement habituée à tourner à l'étranger. Et donc les gouvernants coréens, et même tous les Coréens, sont très surpris de savoir que les Occidentaux viennent, payent pour aller assister à des rituels et qui trouvent ça magnifique. Donc aujourd'hui, d'une certaine manière, le chamanisme se relance en s'appuyant sur la reconnaissance occidentale.
1: Nous accompagnons dans la rue Hervé Péjaudier, chercheur à l'école des hautes études en sciences sociales.

0: qu'on apprend à être, à devenir chaman.
1: Si on veut devenir vrai chaman, c'est-à-dire authentique avec tous les guillemets, qu'on peut mettre là-dessus, les vrais chamans, c'est-à-dire celles qui sont en contact avec les esprits, traditionnellement, on a une maladie. On a la maladie des esprits quand on est ado. En général, c'est à l'adolescence. Et les filles commencent à devenir un peu givrées, quoi, à faire n'importe quoi, à souffrir, à se conduire de façon un peu invraisemblable, et jusqu'à ce qu'on finisse par déterminer que probablement elle a le mal des esprits. Ça veut dire évidemment qu'il faut être dans une culture où on identifie le mal des esprits et où on le considère comme existant et on considère qu'il y a des solutions. On est dans une société chamanique, enfin. Pour ça, parce que si toutes les gamines qui se conduisent n'importe comment à l'adolescence dans nos collèges de banlieue avaient tout le mal chamanique, on ne le saurait pas, puisqu'on n'est pas dans ce monde-là, quoi. Donc en Corée, dans les villages en tout cas, ou dans les milieux où le chamanisme est encore très vivace, on donne cette réponse-là à leur souffrance, à leur mal-être, et donc on les prend en main d'un point de vue chamanique pour organiser un rituel de descente. On estime que ce qui les fait souffrir, c'est un esprit qui est rentré en elles et qu'elles ne peuvent pas maîtriser parce qu'elles ne savent pas le maîtriser. Et que c'est pour ça qu'elles souffrent. Et donc seuls les chamans, à travers une cérémonie d'initiation, hein, y a pas d'autre mot, vont pouvoir lui donner son diplôme de mudang, puisqu'on appelle ça des mudang, de chaman, à la suite d'une épreuve assez difficile où on va lui apprendre à recevoir les esprits et à pouvoir les gérer, voilà. Et après, elle va apprendre son boulot. Et apprendre son boulot, ça veut dire apprendre les chants, apprendre les danses, apprendre les techniques, parce que c'est extrêmement compliqué. La divination, ça se fait sur le don. Là, il n'y a rien à faire. C'est le don, c'est-à-dire les esprits qu'on a en nous et qui nous parlent et qui donnent les réponses. Et après, quand on fait des grands rituels, quand on organise vraiment des rituels pour les clients, là, il y a la technique qui rentre en jeu. Et les rituels coréens sont justement célèbres parce qu'ils sont extrêmement spectaculaires et extrêmement artistiques. Ce qui n'est pas le cas des rituels sibériens, pour ce qu'on en connaît, quoi, qui sont, pour le dire très vite et pour être caricaturé, les rituels sibériens, d'abord tels qu'ils existent encore, quand on voit un chaman sibérien, c'est extrêmement fort, c'est extrêmement beau, c'est extrêmement chiant. D'un point de vue occidental, parce que c'est vraiment des litanies très répétitives. Et eux, ils sont plus qu'authentiques, enfin, ils sont monstrueusement authentiques. Mais on ne les fait pas circuler comme des œuvres d'art. Alors justement, le chamanisme coréen, depuis qu'on a distribué des labels de trésor national, de patrimoine immatériel, etc., le chamanisme coréen est dans cette ambivalence entre rituels authentiques et spectacles pour occidentaux. Et quand je dis pour occidentaux, ça peut être pour coréens occidentalisés aussi, hein, parce que beaucoup de coréens viennent assister à des grands rituels avec leurs caméras, leurs appareils photo. Beaucoup de coréens redécouvrent leur culture.

0: Le chamanisme coréen.
1: Chamanisme
0: coréen. Alors, le chamanisme, oui, bien sûr, c'est très connu.
2: C'est quoi le chamanisme alors? Déjà, le chamanisme, c'est quoi pour vous?
0: Ça me fait penser à chaman, moi.
2: C'est là, oui. Et chaman, c'est quoi?
0: Une sorte de sorcier. Un coréen, oui.
2: Vous avez des images de la Corée?
0: Corée du Sud,
2: ça vous dit
0: oui.
2: Quelque chose?
0: Oui, oui, bien sûr. Pas la Corée du Nord, non, bizarrement.
2: La Corée du Nord, c'est un peu clos pour l'instant.
0: Oui, c'est un petit peu moins accessible.
2: Un peu verrouillé, oui. Mais si, l'image que vous avez de la Corée du Sud, est-ce que ça peut aller avec des chamans ou ça vous paraît bizarre ou,
0: Ça me paraît plutôt bizarre, oui.
2: C'est plutôt quoi la Corée du Sud?
0: Moi, je pense beaucoup à de la modernité, à un lieu assez urbain. Et c'est vrai que les chamans, ça me fait plutôt penser à de l'histoire, au spiritualisme. Donc, on ne peut pas vraiment dire que c'est lié. Après, bien sûr, sur un certain angle, oui. Mais...
2: Et les chamans et la 4G, ça ne va pas complètement ensemble, quoi.
0: Ouais, non, c'est un peu différent. Je trouve un peu limite opposé, mais bon.
2: C'est marrant de travailler sur le chamanisme coréen parce que justement, la Corée est effectivement ce pays ultra développé, ultra développé. Monstrueusement développé et en même temps dans lequel le chamanisme est toujours une réalité extrêmement vivante encore aujourd'hui. Quoi. C'est-à-dire qu'on peut à la fois travailler à développer les ordinateurs et les téléphones de l'avenir et en sortant aller voir un devin pour savoir si on peut faire la fête le 30 ou plutôt le 2 selon ta date de naissance. On va te dire non, votre mariage, il ne faut pas le faire, ce mois-ci, il faut le faire le mois prochain. Les mecs, ils écoutent. Quoi. Donc il y a tout un système de croyances qui circule en Corée, et on appelle ça chamanisme, mais c'est vrai que le chamanisme, c'est un mot qui évoque plutôt les sorciers, plutôt d'autres mondes. Est-ce qu'il y a encore des chamans dans le monde aujourd'hui?
0: Moi, je crois que oui.
2: Mais où ça? Où seront-ils?
0: En Amérique du Sud. Au Brésil, je sais qu'il y en a beaucoup, magie noire, tout ça, il y en a.
2: Ouais.
0: Sûrement en Afrique.
2: Ouais.
0: En Asie aussi, Indonésie. Et Australie. Oh, partout, hein.
2: Bah, c'est ça, on arrive partout, très vite partout.
0: Ouais. Pas en Europe, par contre.
2: Pas en Europe. Il n'y a pas de sorciers en Bretagne?
0: Oh, peut-être. Faut jamais dire jamais, mais...
1: Ça vous fait peur, le chamanisme?
0: Bon, non.
1: Non.
0: Je crois pas. J'ai des raisons d'avoir peur.
2: Non.
1: Si c'était pratiqué à Nantes, vous seriez susceptible d'aller consulter?
0: Bah oui, je pense. C'est toujours intéressant, après on y croit pas, ça dépend s'il a l'air convaincant et convaincu.
1: Mais ça vous parle quand on vous dit d'être en connexion avec les esprits?
0: Oui.
2: Moi je suis dedans, je suis complètement dedans, c'est-à-dire en tant qu'anthropologue, donc j'ai automatiquement un regard extérieur. Tout ce que je peux dire, c'est que toutes les chamanes coréennes avec lesquelles j'ai travaillé, avec lesquelles j'ai pu parler, donc que j'ai suivi et tout ça, sont des femmes hors du commun. Alors après, comme vous dites, on n'y croit pas. Elles sont en communication avec les esprits pour elles, parce qu'on est dans un monde où la nature nous enveloppe et où chaque élément de nature possède un esprit, en fait. Et la chamane rentre en contact avec ces esprits et ces esprits viennent nous aider pour donner des réponses aux gens qui viennent voir la chamane. Les gens viennent voir la chamane parce qu'ils ont un problème. Donc elle écoute le problème et après elle va essayer de, en gros je dirais que c'est comme des clés quoi, elle va essayer de choisir les esprits qui vont pouvoir donner les bonnes réponses et aider la personne à se retrouver mieux dans sa vie. Alors après on dit c'est psychologique, ça passe par le magnétisme, ça passe par je ne sais pas quoi, ou par simplement la persuasion, si on y croit, elle dit ça va aller mieux demain, ça va mieux demain. Bon. Mais peut-être c'est les esprits, peut-être c'est pas les esprits, mais en tout cas c'est vrai que ce sont des femmes tout à fait extraordinaires, qui sont des grandes artistes en plus.
1: Nous on est en capacité de comprendre la communication avec les esprits.
2: Il y a un moment où soit on s'intéresse, il y a les deux quoi, c'est-à-dire soit on s'intéresse uniquement à la Corée en disant c'est un truc très spécifique, alors c'est vrai c'est très spécifique, c'est exactement coréen, c'est pas du chamanisme sibérien, c'est pas indonésien, ça n'a rien à voir avec l'Amazonie et tout ça, et puis en même temps il y a un moment où on se dit l'esprit est le même partout, l'esprit, c'est-à-dire l'esprit de l'humain est à peu près le même partout, et donc c'est vrai qu'il y a quelque chose d'un peu universel. Il y a quelque chose qui nous parle, en tout cas.
0: Après, c'est différent selon le pays et la culture.
2: Ça prend des formes très, très différentes. C'est marrant parce que personne n'a parlé du vaudou, qui est quand même une des formes les plus spectaculaires pour nous. Enfin, de vue de l'extérieur, c'est terrible, quoi. Le vaudou, ils sont fous, ils mordent les poulets à la course, ils se mettent du sang partout, et ils partent en vrille et tout ça. Ce qui n'est pas le cas du tout en Corée, mais c'est une des images possibles du chamanisme. Ça peut prendre plein de formes. Mais en même temps, c'est vrai que quand on va voir une voyante en France, vous avez jamais été voir de voyante ou des choses comme ça?
0: Non.
2: Jamais?
0: pas obligatoire, souvenir, hein. Mais je crois que j'ai failli en voir une un jour.
1: Vous avez jamais lu des lignes de la main?
0: Oh, par des amis, hein, ça compte pas.
2: Ah. Un petit horoscope de temps en temps?
0: Oui, ah bah, tous les jours.
2: Ah
0: ça,
2: bah voilà.
0: Tout ça, j'y crois pas trop. Hein.
2: Mais voilà, mais ça commence comme ça.

0: Tout le monde a quelque chose à dire dessus. C'est marrant. Hein. Ça tourne un peu toujours autour des mêmes images, mais c'est complètement normal.
1: À Séoul, on peut les consulter. Elles tiennent boutique.
0: Alors, il y a des dizaines de milliers de chamans, pour le dire vite, en Corée. Mais la plupart, l'immense majorité, on va dire, c'est pas vraiment des chamans, puisque ce sont uniquement des devins. C'est-à-dire qu'ils tirent les cartes, ils font l'horoscope, en fait. Mais ils font l'horoscope à partir du I Ching, à partir de grands livres extrêmement anciens, extrêmement savants. C'est-à-dire qu'ils se sont donné une image de savants. C'est-à-dire ce sont des gens qui travaillent dans les livres. Mais en même temps, à partir du moment où on veut savoir qu'est-ce qu'il en est de notre avenir et qu'on va voir quelqu'un qui a le pouvoir de nous le dire, on est quand même déjà un peu dans un univers qu'on va dire chamanique. Il y a quelque chose de surnaturel à se dire que quelqu'un peut nous dire à notre place de quoi notre avenir sera fait. Et à une des définitions que donne mon maître Alexandre Guillemoz, c'est les devins sont des gens qui disent l'avenir. Les chamans, ce sont ceux qui font l'avenir. C'est-à-dire que les devins se contenteraient de dire ce qu'il y a dans les livres et ce qui peut nous attendre et qu'est-ce qui risque de nous arriver. Alors que les chamans, d'une certaine manière, en particulier les chamans sibériens, parce que le mot chamanisme vient de Sibérie, sont ceux qui négocient avec les esprits, ce qui est quand même une autre chose.
1: Et on gagne bien sa vie ?
0: Ça peut. Ça compte, ça. On n'avait pas encore parlé de pognon, c'est vrai. Pourtant, c'est vraiment un sujet important. C'est très drôle parce que dans les rituels chamaniques, même en Occident, il y a toujours... Mais en Corée aussi, hein, moi j'ai assisté aussi évidemment à des rituels authentiques, entre guillemets. Il y a toujours un moment où il faut remettre un petit billet dans le nourrin pour relancer la machine. Et il y a plusieurs moments où il y a la quête. Et on fait la quête et donc il faut mettre des billets. Par exemple, les moments très spectaculaires comme une carcasse de cochon qui doit tenir en équilibre sur une fourche. L'équilibre, quand la carcasse sera en équilibre, ça prouvera que les esprits sont... Il n'y a pas d'esprit néfaste qui tourne autour pour faire bouger le cochon. Donc ça veut dire que tout va bien, que on est en bonne configuration spirituelle, je dirais. Et donc, les gens amènent les billets, on pose des billets sur le cochon. Donc déjà, quand on voit ça en Corée, ça paraît un peu étrange. Mais quand ils le font en France, moi je l'ai vu à chaque fois, le public français, d'abord panique parce qu'il se dit « Merde, j'espère que j'ai pas qu'un billet de 50. » Ou parce qu'on va quand même pas donner... je sais pas où on est là. Hein.
1: Là, on est quai de la Fosse, mais...
0: Vous savez où on va.
1: Hein. Oui, oui. Bon, très bien. Je sais pas dans quel sens, par contre.
0: Et donc les Français se lèvent et vont déposer des billets sur le cochon. Honnêtement, on ne sait pas trop pourquoi on le fait, quand même, parce que ça n'a rien à voir avec notre monde, notre conception des choses, notre mode de pensée. Mais la chamane qui vient, là, Kim Kemoi, celle qui est venue plusieurs fois, celle qui est trésor national, elle sait tellement parler aux gens. C'est là où on peut voir une sorte d'universalisme. Elle ne parle pas un mot de français, mais elle arrive à... Elle chope le public de façon absolument incroyable. Et il n'y a aucun mysticisme, aucun néo-chamanisme, babacoulisme ou quoi que ce soit. C'est vraiment un public tout à fait normal, simplement de curieux, de gens ouverts. Et on se laisse prendre parce qu'on a envie de participer à son effort. On voit bien qu'ils en chient. C'est compliqué, c'est difficile. Il faut appeler les esprits. Il faut faire des choses dangereuses. Sur scène, il faut faire des choses vraiment difficiles, on le sent, on le voit, et ça, c'est pour nous. Et le public comprend que c'est pour nous. Si on fait ça, c'est dit dans le programme, et on le comprend, c'est fait pour la chance, pour attirer la chance, pour chasser tout ce qui peut être empêcher la chance de venir nous aider. Et donc les gens le sentent, et les gens vont mettre des billets de banque sur le cochon. Et donc, alors, les mauvais coucheurs, si je puis dire, les rationalistes purs et durs disent c'est de la superstition, c'est ridicule, ils sont complètement, le public est manipulé, elles ne pensent qu'à l'argent et tout ça. Mais c'est pas vrai, on fait bien la quête à la messe aussi. Par contre, organiser un rituel coûte cher. C'est une entreprise qui, pour les chamans bien organisés, est très rentable. Elles sont au tarif, une consultation, c'est au tarif à peu près d'un médecin spécialisé. Après, c'est selon les quartiers, selon la réputation.
1: Vous avez fait référence au vaudou tout à l'heure. Souvent, le public ne comprend pas qu'il est dans un rituel sacré, de façon d'être dans un spectacle. C'est un peu la même chose.
0: Oui, oui, oui, il y a la même ambivalence. Il y a la même ambivalence, mais... cette ambivalence, elle est dans les deux sens, en fait. C'est marrant parce que... Il y a, d'un côté, il y a, je parle par exemple des troupes qui sortent en Occident, mais le problème est exactement le même en Corée. D'un côté, vous avez des troupes de chamans qui sont de purs artistes. Ce sont des, on les appelle les héréditaires. Ce sont des familles de chamans. C'est des familles de chamans. Et eux, ils ne prétendent pas du tout traiter avec les esprits. Ils prétendent juste faire le mieux possible, transmettre le mieux possible des œuvres d'art, qui sont des rituels chamaniques. Bon, donc là, c'est clair. On sait qu'on va assister à un rituel chamanique représenté. C'est bon, on est sur le chemin. D'autre part, il y a ces chamans comme celles dont on parle là, qui vient souvent en France. Les chamans qu'on appelle charismatiques ou inspirés ou authentiques avec tous les guillemets. Et là, on se dit, oh là là là là, attention, ça, c'est pas de la rigolade. Là, ça chauffe.

Quand on assiste à un authentique rituel sacré, les gens disent « Ah ouais, mais c'est du spectacle !» Et quand les gens assistent à un authentique rituel qu'on leur présente bien comme une représentation de rituel, ils sont dans un état de frénésie spirituelle et parce qu'on a absolument l'impression d'assister à un vrai rituel chamanique. Donc en fait, l'ambiguïté, elle est des deux côtés.

0: Merci à Hervé Péjaudier, chercheur à l'École des hautes études en sciences sociales. Et merci à Chantal,
1: Jacques,
2: Arthur Pierre,
3: Marine,
4: Jaina,
5: Clémentine,
6: Camille,
0: pour leur libre participation à ce reportage réalisé à l'occasion de la 3e édition du festival Printemps Coréen.
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Bonjour à toutes et tous, bienvenue sur Les Chemins de Terre, une émission consacrée aux musiques traditionnelles et d'inspiration traditionnelle. Aujourd'hui, nous allons parler d'un festival bien ancré dans le paysage culturel breton. C'est le festival de Clegg à Cléguerec dans le Morbihan, 39e édition cette année quand même. Nous allons en parler avec deux invités, Anaïs Amaillon et Marine Leborgne. Et nous terminerons cette émission par un hommage à une grande chanteuse et musicienne irlandaise qui nous a quittés le 13 avril dernier. C'est Mair Brennan qui a créé dans les années 70 avec des membres de sa famille le groupe Clannad et qui a fait aussi une carrière sous son nom, Moya Brennan. Mais avant, direction Clegg.

0: La 39e édition de Clegg, puisqu'on l'appelle comme ça, ce sera donc les 7, 8 et 9 mai à Cléguérec, bien sûr. Et comme l'an passé, c'est Marine Le Borgne et Anaïs Amaillon qui vont nous présenter cette édition 2026. Bonjour à vous.
1: Bonjour.
0: On rappelle vos fonctions au sein de l'organisation de Clegg, Marine.
1: Programmatrice, c'est ça ? Moi, je m'occupe de la programmation depuis 7 ans et j'ai repris la régie générale de l'asso cette année.
0: Donc permanente de Clegg,
1: oui,
0: alors.
1: C'est ça.
0: Et Anaïs ?
2: Co-présidente et je m'occupe beaucoup de la communication.
0: La communication. Voilà, ouais. C'est à toi qu'on a affaire quand il s'agit d'envoyer de la promo.
2: Hein. Oui, c'est ça.
0: Alors, 39e édition de Clegg, bon, c'est un festival qui est depuis déjà plusieurs années devenu incontournable, évidemment, que ce soit pour les amateurs de musique et de danse bretonne.
2: Ouais. Hein, ouais, ouais. Oui, effectivement, et peut-être de plus en plus aussi pour les amateurs de musique, parce que je pense que la réputation du festival n'est... Enfin, j'ai ce sentiment-là, n'est plus à faire chez les amateurs de danse bretonne, mais il y a encore un peu de travail pour faire entendre que c'est bien un festival, qu'il y a de la musique actuelle, il y a du concert, il y a aussi des formes très évoluées de musique bretonne, voilà, à cheval entre de la musique bretonne et de la musique actuelle, donc pour tous les amateurs de danse et de musique, je crois.
0: Voilà, au sens général du terme. C'est un festival qui, depuis sa création, a quand même bien grandi et s'est étoffé. Hein.
2: Ouais.
1: Ouais. Ça a connu pas mal de formules dans les années folles qu'on a, nous, on n'a pas connues. Ça a attiré
0: trop jeune,
1: énormément, hein. Trop jeune. Mais c'est vrai que oui, ça a connu pas mal de formules différentes. Et puis bon, avec les nouvelles arrivées au sein de l'association, on essaye de maintenir l'esprit du festival, quoi.
0: Voilà, en maintenant, oui, c'est ça, l'esprit, oui. Et puis un public fidèle aussi, non ?
1: Oui, oui, bah, comme l'a dit Anaïs, c'est un peu le rendez-vous incontournable pour les danseurs dans l'année. Et puis le but, c'est aussi que ça le devienne pour ceux qui ne sont pas forcément du monde du festnose, mais que ça le devienne pour eux aussi, quoi.
0: Et est-ce que ça touche la population locale aussi ? Est-ce que les habitants de Cléguérec, qui ne sont peut-être pas forcément sensibilisés à la culture bretonne, se déplacent ce jour-là ?
1: Ah oui, oui, c'est le bourg de Clegg qui
0: le bourg
1: fait
0: de Clegg
1: le...
0: Est là.
1: C'est ça.
2: Je dis souvent que c'est aussi peut-être et d'abord une fête de village. Et qu'il y a aussi... En fait, on le voit parce que parfois, la prog attire beaucoup. Mmh. Et parfois, la prog attire un peu moins parce qu'elle est peut-être moins connue. Et là, en fait, on a quand même plein de locaux, etc. Parce qu'eux sont là aussi pour faire la fête et profiter de cet aspect festival, quoi. Mmh. Mais je pense qu'on a encore du travail à faire à ce niveau-là. Il y a plein de choses. On est allé l'année dernière rendre visite à des plus jeunes dans des lycées. Et en fait, on se rendait compte qu'à deux pas de chez nous, ils ne connaissaient pas le festival. Parce qu'en fait, c'est aussi une question de renouveler le message chaque année. Puisque les plus jeunes ne connaissent pas forcément si les parents n'ont pas tant connu. Et donc, il y a quand même du travail à faire pour continuer de faire connaître ce bel événement, quoi.
0: Et donc, autrement, c'est un public qui vient de loin, sans doute. Il y a un camping. Hein. On peut regarder les immatriculations des voitures.
2: Ouais, oui, c'est vrai qu'on n'a jamais fait ça.
1: Il y a le camping sur place. Mais c'est vrai que les gens n'hésitent pas à faire des bornes.
2: De kilomètres.
1: Ouais, ouais. Bon, le prix de l'essence cette année, on verra s'il y a autant de monde. Mais oui, les gens font de la route parce qu'ils connaissent l'ambiance et ils savent que c'est forcément un bon week-end. Donc, ils sont au rendez-vous.
2: Ouais. Ouais.
0: Alors, on parlera plus précisément de l'édition 2026 tout à l'heure. On peut écouter déjà un groupe qui est programmé. Et je crois que c'est la première fois que Warzaw vient à Clegg en tant qu'artiste.
2: Hein. Oui, tout à fait. Oui, en tant qu'artiste. Ouais. On est très contents de pouvoir les recevoir cette année et puis de se dire que chaque équipe propose de nouvelles choses et nous, du coup, on leur permet de jouer chez nous et ils nous font l'honneur de venir. Donc, on est très contents.
0: C'est vrai que la jeune génération est présente.
2: Je sais pas si tu veux en citer quelques-uns, Marine, mais il y a pas mal de jeunes formations ou de formations.
1: La relève est là.
2: Ouais, la relève sera sur scène, définitivement.
0: Voilà. Eh bien, on écoute Warzawa.

0: C'était le groupe Warza, titre extrait d'un tout récent album, enregistré en public d'ailleurs, et en septet, il me semble. Alors je ne sais pas dans quel. Ils seront en quintet, en septet ?
1: En quintet.
0: En quintet. Alors là, je vous ai proposé la version septet. Warza au présent, et puis on parlait de groupes, donc de cette jeune génération, on peut en citer quelques-uns.
1: Hein. On aura Strack par exemple, qui avait gagné le tremplin Fesnoz au Festival du Revaroc l'année dernière. Brodeur Arbraz, Dixit, enfin voilà, il y a pas mal de groupes où la jeunesse est présente sur les deux scènes, scène intérieure et à l'extérieur aussi, sous chapiteau. Ouais.
2: Oui, c'est vrai. Et on a même, parce que je discutais récemment avec Marius Giraud, et c'est vrai on se dit pas que le duo père et fils est jeune, mais finalement c'est un tout jeune groupe.
0: C'est un tout jeune groupe, oui.
2: Et puis il y a aussi cet aspect intergénérationnel qui est génial dans la proposition, quoi, père et fils sur scène. Ça aussi, on a hâte et on est très contents de pouvoir proposer ça.
0: Alors on parle de la jeunesse, est-ce qu'on retrouve aussi cette jeunesse chez les danseurs et les danseuses?
1: De plus en plus. De plus en plus.
2: Ouais.
1: On le constate, je trouve, là, depuis 2 ans, les 2 dernières années, c'était vraiment un public très jeune. Quoi.
2: Tous les âges et des très jeunes. Quoi.
1: Ouais.
2: Parce que peut-être que avant ça, il y avait quand même plus de certaines générations un peu plus âgées. Et là, ça s'équilibre beaucoup. Quoi. Donc, et on voit aussi que chez ces jeunes qui parfois viennent, parce que cette année, on mélangera un peu les deux scènes, parce que le site nous oblige à faire ça. Mais d'habitude, on a cette scène concert et cette scène Fesnoz. On voit que les jeunes qui sont peut-être d'abord venus pour la scène concert font le voyage à un moment donné dans la soirée. Quoi. Ce qui est peut-être moins vrai aussi dans l'autre sens. Donc ça donne de très belles rondes intergénérationnelles. Ça se voit beaucoup sur les photos ou les vidéos. Il y a plein de...
1: Mais ça reste très familial quand même. Ouais, l'ambiance reste familiale.
0: Mais justement, des festivals comme Clegg favorisent aussi cet intergénérationnel... un mélange de générations.
2: Oui, tout à fait. Oui, je pense déjà par la danse, par le lien que peut créer la danse. Forcément, on parle beaucoup plus facilement à son voisin. Et on sent qu'en fait, cette énergie de partage et d'interconnaissance, elle existe aussi à l'extérieur du parquet, quoi. C'est beaucoup plus facile. Le lien est un peu facilité. C'est déjà le cas en festival en général, mais là, ça l'est d'autant plus. Enfin, moi, les premières fois où je suis venue à Clegg, ça m'a vraiment interpellée positivement, ce côté tout est facile, quoi. On n'a pas peur de parler à l'autre et il y a de la rencontre, de l'échange.
1: Puis beaucoup de monde se connaît déjà là-bas. Quoi.
2: Oui, aussi. Oui, tout à fait. Oui.
0: Et c'est vrai qu'on a quand même besoin, par les temps qui courent, d'échange et de convivialité. C'est le moins qu'on puisse dire.
2: Ouais, on a hâte.
0: On parlait de Dixit tout à l'heure, tout jeune groupe très original d'ailleurs, dans sa formation et dans sa musique, dans ses arrangements. Ben, on va écouter Dixit.
2: Super.

0: C'était Dixit, un extrait du premier album, et j'ai cru comprendre d'ailleurs que les filles de Dixit préparent un autre album. Elles sont sur un nouveau répertoire, hein, et on a hâte de les voir effectivement sur scène. Donc ce sera entre le 7 et 8 et 9 mai à Clégarec pour cette 39e édition. Alors, le site a changé.
1: Ça, ouais. Vous revenez, retourne.
0: On retourne à ses sources, là.
1: Oui, c'est ça. Hein, oui. La dernière édition, c'était en 2018, là-bas. Et du coup, suite à la destruction de la salle des fêtes de Clegg, notre chère salle des fêtes, on retourne du coup au complexe sportif avec un chapiteau à l'extérieur où il y aura une seconde scène. Et puis, du coup, dans la salle des sports. Retour à la salle des sports.
0: Donc avec le Fesnoz, là, dans la salle des
1: Fesnoz
0: sports.
1: Fesnoz et aussi concert mélangé.
0: Oui, vous mélangez, ouais. Comme vous le disiez tout à l'heure, effectivement. Donc retour au premier site. Et puis, alors, on a parlé de musique, de Fesnoz, de danse, mais il y a plein d'autres choses autour de Clegg aussi, des stages, des conférences aussi.
2: Ouais, on a ce programme-là le 8 mai qui reste souvent inchangé d'année en année avec le stage, la conférence dansée le matin, les concours, Marche Mélodie, les concours de danse, etc. Et puis cette année, on a un stage de chant, effectivement. Donc ça, c'est le vendredi 8 mai, le jour férié, du coup, si on veut passer toute la journée avec nous, on peut. Tout ça est bien disponible sur notre site internet pour le stage de chant notamment. Les concours, c'est plutôt au niveau de la Carlène Pondy que les inscriptions se font sur le site internet de la Carlène.
0: Alors le stage de chant, on va quand même citer le maître de stage.
2: Oui, oui.
1: Ronan Guéblaise.
0: Ronan Guéblaise quand même, hein, qu'on retrouve notamment au sein du groupe Le Netphal. Donc il sait de quoi il parle. Hein.
2: Tout à fait.
1: Ouais. Et sera spécialisé Costarouat.
0: Costarouat pour ce stage. Alors on parle de musique bretonne, pas mal, mais il y a toujours une ouverture aussi vers d'autres musiques à Clegg.
2: Ouais.
0: Hein.
2: Ouais.
1: C'est vrai qu'on s'est rendu compte les dernières années qu'il y avait quand même, souvent on était attiré facilement vers un peu la musique du monde qui retrace quand même un côté traditionnel, même d'ailleurs, et qui se rejoint avec la musique traditionnelle bretonne. Et là, cette année, on refait revenir Samy Fati, qui était déjà venu en 2018, à deux. Mais là, ils ont rencontré deux chanteurs et musiciens des Saouira. Et ils voulaient vraiment faire un projet autour de la musique du Maghreb et autour de la culture gnawa. Et du coup, ils se sont rencontrés. Et après, voilà, une résidence à Marrakech a créé le projet Samy Fati et Trans Gnawa Express. Et donc, du coup, on est très contents de les avoir avec nous cette année.
0: Concert-événement.
1: Oui.
0: Ah oui. Donc en formule concert, mais je pense que ça va danser, non ?
1: Ah oui. Ouais, c'est très très dansant et oui, plein d'énergie.
0: C'est intéressant de savoir d'ailleurs qu'ils avaient envie de revenir à Clegg.
1: Oui. Ouais. Oui, quand je les ai recontactés, ils avaient gardé un excellent souvenir de leur édition en 2018 et l'accueil les avait vraiment marqués et le côté très convivial et familial de Clegg. Étaient visiblement restés dans leurs esprits. Donc, c'est très content de revenir.
0: Ah ben, on va les écouter, Samy Fati et le Trans Gnawa Express.

0: C'était Sami Fati, le Trans-Gnawa Express, présent pour cette 39e édition de CLEG. C'est le nom du festival maintenant, CLEG.
1: Festival de CLEG, Festival de CLEG. Ouais, à l'époque, on nous disait que ça s'appelait Festival Enarwen, pas mal, mais on dit toujours que c'est le nom de l'association, mais voilà... CLEG a bien été mis en avant, on a trouvé ce logo là qui correspond bien aux emblèmes du territoire avec la poire et ses cornes. Et du coup, ouais, on garde ce symbole un peu. CLEG, c'est facile à dire, c'est le nom du village.
0: Ça claque.
1: Ça claque, exactement.
2: Avec un cœur.
0: Mais on va souvent, on va pas aux vieilles charrues, on va à Carré.
1: Ouais.
0: On va pas aux fêtes galaises, ou la galésie en fait, on va à Monterfil.
1: À Monterfil, ouais, c'est vrai.
2: On va à CLEG.
1: Vrai que des fois, ça sert à rien de trouver des noms trop compliqués.
0: Les gens s'approprient, ça veut dire que les spectateurs et les danseurs se sont appropriés leur festival aussi.
1: Ouais, exactement, tout à fait. Oui.
0: Ça accentue un petit peu le côté familial aussi et convivial.
3: Il y en a plein qui ont grandi avec ce festival-là. Ouais. Déjà dans l'association, déjà dans le bureau, il y a de génération en génération, il y a toujours... les irréductibles fondateurs qui se suivent de père en fille, de père en fils.
1: Ouais.
3: Donc déjà, oui, c'est une histoire de famille, déjà dans le bureau, et puis après...
1: Et je pense que ça traduit bien aussi, l'ancrage local, quoi. Oui. En fait, le festival a le nom de la ville, voilà, tout se mélange, parce qu'en fait, l'identité est commune, quoi, et la base est commune.
0: Et justement, la commune suit, bien sûr, vous suit depuis le début, là.
1: Oui, ça n'a pas été si simple, finalement, de trouver un site, parce qu'on savait qu'ils allaient déconstruire, mais voilà, est-ce qu'on garde la date? Est-ce qu'on est totalement en extérieur? Mais dans ce cas, le 8 mai, il ne fait pas toujours beau. En fait, au bout d'un moment, on a cherché aussi au-delà de Cléguérec, parce qu'en fait, évidemment qu'on voulait rester à Clég, mais en fait, les possibilités sont pas infinies. Et donc, on est retourné voir la mairie, et là, ils nous ont dit, parce qu'en fait, le complexe sportif n'était plus accessible depuis quelques années. Donc, on ne devait pas pouvoir faire le festival là-bas. Et puis, en fait, on a trouvé un arrangement qui demande du travail du côté de la mairie, du travail de notre côté aussi, évidemment plus de financement, mais on est à Cléguérec.
0: Vous êtes suivi. Ouais.
1: Voilà, donc c'est ça, on est très contents.
3: Le but, c'était de rester à Clég et de garder cette date-là emblématique du premier week-end de mai depuis 40 ans bientôt. Quoi. Donc changer de date, ça aurait eu une autre saveur.
0: Voilà, alors justement, l'année prochaine, 40e édition, il y a les 40 ans, il y a un documentaire qui est maintenant visible. Hein.
1: Alors, on ne l'a pas ouvert entièrement au public encore parce qu'on voudrait le passer dans...
0: Je suis un peu privilégié.
1: Exactement. On voudrait le passer dans des cinémas, on est en pourparlers là, donc on le mettra en ligne peut-être à l'automne, quelque chose comme ça. Mais il a été diffusé en avant-première, il y avait énormément de bénévoles, tous les gens de l'asso étaient là, donc c'était un très beau moment, finalement c'était très émouvant, et puis on l'envoie soit pour éventuellement le programmer ou à des privilégiés, et on le passera du coup le samedi matin donc le 9 mai à 11h pour ceux qui n'étaient pas à l'avant-première et qui voudraient le voir. Ça, pour nous, ça a totalement du sens de le diffuser pendant l'édition du festival.
3: Ça retrace bien toute l'histoire du festival, de l'association.
1: C'est vraiment la partie historique, quoi, connaître l'histoire de l'asso.
0: La préparation de ce film et le tournage a dû nécessiter un certain nombre de recherches et retrouver aussi des
1: témoignages. Oui, alors on a plutôt pris les témoignages ont été pris maintenant, on va dire. On n'est pas trop parti dans les archives. On a aussi fait parler des personnes qui ont participé de près ou de loin à ce que l'association a proposé depuis longtemps. Mais on les a fait parler récemment, quoi, on va dire. Mais on a essayé de remonter dans les souvenirs, en tout cas, si on peut dire ça comme ça.
0: Oui, il faut faire du tri parce qu'il doit y en avoir des souvenirs, là.
1: Y intervient aussi Pierre-Marie aussi, qui est co-président, se dire qu'en fait ce documentaire là c'est une première tentative. Il y en aura peut-être d'autres, il y aura peut-être d'autres épisodes, mais en tout cas l'idée c'était de se dire qu'est-ce qui s'est passé depuis 40 ans, mais aussi où est-ce qu'on va et qui on est aujourd'hui, quoi. Parce que ce qui est intéressant dans cette proposition là c'est que elle s'est modifiée au fil des années, et l'équipe en place peut aussi choisir de la modifier tant que elle perdure. C'est notre volonté à tous, mais donc on voit bien dans ce documentaire toute cette évolution, quoi.
0: Donc documentaire, donc à voir le samedi, c'est ça?
1: Oui, c'est ça.
0: Samedi 9 mai à Cléguérec, dans le cadre de cette 39e édition de Clégue. On n'a pas parlé de réservation de tarifs, c'est peut-être préférable de réserver, non?
1: Ouais,
0: comment ça
1: c'est
0: se
1: mieux.
0: Passe
1: ouais.
3: Oui, bah surtout cette année, parce que la jauge liée au nouveau site sera plus restreinte, donc ça risque d'être complet le vendredi et le samedi, on l'espère en tout cas. Mais du coup, oui, c'est préférable là, de réserver pour le coup vraiment en avance cette année. Quoi.
0: Donc pour réserver, il suffit d'aller sur le site.
3: Sur le site du festival de Clégue.fr.
0: Voilà.
3: Tout est dessus.
0: Et les tarifs que vous voulez toujours quand même relativement abordables.
1: Ouais. On essaye de garder la même chose, très peu augmenté. Là, on est à un tarif similaire le vendredi et le samedi soir, parce que pour nous, c'est deux soirées équivalentes. C'est pas toujours le cas, mais là, voilà, c'est la même formule. Donc, c'est 16 euros chacune des soirées. Il y a un petit pass deux jours à 29 euros, parce qu'on est vraiment au plus bas du plus bas au niveau des tarifs, donc on peut pas faire énormément de remises. Et puis, il y a quand même un tarif réduit plutôt pour la jeunesse, parce qu'on estime qu'on est très bas en tarif, donc on peut pas se permettre trop de différence, mais on favorise les étudiants et puis ceux qui ont accès au pass culture aussi peuvent réserver via leur crédit pass culture. Et puis c'est gratuit pour les moins de 15 ans.
0: Et je reviens au stage, là aussi il faut réserver
1: oui,
0: sa place.
1: Oui, il est dispo, tout à fait, est dispo aussi sur notre billetterie, on l'a mis à 10 euros.
3: Il y a un nombre de places limité à 15 places.
0: Ben, je m'en
3: donc,
0: doute.
3: Pareil, il faut réserver parce que les places partent vite.
1: Ouais.
0: Et puis réservation aussi, on n'en a pas parlé, pour la mise en bouche, le repas
1: le
0: du
1: repas,
0: jeudi soir.
1: Tout à fait. Ouais.
3: Le menu est en cours.
1: Là du coup, on n'a pas ouvert de billetterie parce qu'on voudrait aussi favoriser les locaux, donc on peut s'inscrire dans les boulangeries à Cléguérec, ou alors par message, un numéro de téléphone, donc je ne sais pas si on le cite.
0: Oui, les
3: 06
0: auditeurs, auditrices auront peut-être le temps de le noter. Vas-y.
3: 06 37 78 55 67.
0: Voilà, et puis vous pouvez toujours passer un coup de fil à Radio Rennes, par exemple.
1: Ah oui, bien sûr.
0: Pour retrouver le numéro. Festival off aussi qui s'installe sans doute autour de l'officiel.
1: Oui, souvent, j'en ai discuté avec Aurélie, patronne de l'Accoudoir, à Bar à Cléguérec, qui me disait qu'elle était en train de travailler effectivement sa programmation. Elle me demandait aussi de l'affichage, c'est top, parce que souvent ses clients lui demandent quel jour passe quoi, etc. Donc elle a affiché, il me semble, la prog dans son bar. Et puis au Ticorne aussi, il y a souvent... Enfin, parfois, il y a même aussi des choses spontanées, quoi, les sessions, etc. Donc...
0: 39e édition de Clégue, donc dès le jeudi soir, 7 mai, vendredi 8, samedi 9. Facile à trouver. Cléguérec, c'est quasi au centre de la Bretagne.
1: À peu près, au milieu.
0: Donc, voilà, on est à égale distance de Clégue, que ce soit Rennes-Brest ou Saint-Brieuc.
1: Oui, exactement, au milieu.
0: Eh bien, merci à vous. Bonne 39e édition. Bon dernier préparatif, parce qu'on sait que ça demande quand même pas mal de boulot.
1: Ouais.
0: Il y a pas mal de bénévoles, sans doute, là.
1: Oui. Il y en aura peut-être plus cette année. Jusqu'ici, on était à 160. On n'a pas fait le décompte final pour l'édition, la 39e édition, mais il y en aura peut-être un peu plus du coup.
0: Voilà,
3: heureusement
0: plus...
3: qu'ils sont là.
0: Oui, c'est vrai que sans bénévoles, pas de festival.
1: C'est
0: hein.
1: Ça.
0: C'est clair.
1: Ouais.
0: Eh bien, merci à vous. On va se quitter avec Eben, par exemple.
1: Parfait.
3: Très bon choix.
0: Oui, je pense aussi. Très bon choix de la programmatrice.
3: Merci.
0: Merci à vous et à bientôt.
1: Merci.

C'était Édouard Névé par le groupe Eben à l'affiche du Festival de Clegg, 39e édition, les 7, 8 et 9 mai prochains. Nous venons d'en parler avec Marine Leborgne, programmatrice et régisseuse, et Anaïs Amaillon, coprésidente et chargée de la communication. Nous allons poursuivre, comme convenu en début d'émission, avec une courte évocation de la carrière de Moya Brennan, chanteuse et musicienne irlandaise qui nous a quittés le 13 avril dernier à l'âge de 74 ans, née en effet en 1954 dans le Donegal d'un père chanteur dans les pubs et d'une mère prof de musique. On chantait et on jouait beaucoup de musique donc dans la famille Brennan. On échangeait aussi en gaélique et c'est dans le pub de son père Léo Brennan que Moya a fait ses premières armes, hein, qu'elle a joué ses premières notes de harpe et évidemment chanté ses premières chansons à un pub assez grand, non tout simple d'ailleurs, Léo's Tavern, où l'on peut encore admirer de nombreuses photos de musiciens et musiciennes qui passaient dans le coin. Beaucoup de photos aussi de la famille, évidemment, et c'est tout naturellement dans ce lieu que le groupe Clannad est né, un groupe familial constitué à l'origine de Moya Brennan, de ses deux frères, Kieran et Paul, et des frères jumeaux Noël et Padraig Dugan, leurs oncles du côté maternel. Clannad étant un nom gaélique que l'on peut traduire par famille. Un premier album est sorti assez tôt, en 1973, avec notamment un titre en gaélique qui raconte des déboires alcoolisés d'un routard, un titre qui a presque fait figure de tube à une époque dans les concerts du groupe Clannad. On écoute ce titre.

C'était Neil Shenlah, une chanson traditionnelle en gaélique arrangée et interprétée par le groupe Clannad, avec évidemment au chant féminin Moya Brennan, qui nous a quittés donc le 13 avril dernier. Une chanson très attendue lors des concerts de Clannad et qui figure d'ailleurs sur un disque enregistré en public quelques années plus tard. On entend, et c'est une évidence, l'influence du groupe Pentangle dans les arrangements du groupe. Deux autres albums vont sortir après ce premier, ils vont sortir d'ailleurs de façon assez rapprochée, avant que la petite sœur, Enya, ne rejoigne ses frères et sœurs. Une arrivée qui correspond d'ailleurs à un petit virage que l'on pourrait qualifier de direction New Age. À noter aussi les changements de look des musiciens, et c'est particulièrement visible sur le cinquième album de Clannad FUM, dont on écoute tout de suite une chanson traditionnelle en gaélique qui provient apparemment de Torrey Island, une petite île située sur la côte nord-ouest, enfin au large de la côte nord-ouest du Donegal.

0: Une carrière sous son nom. Elle a enregistré quand même 9 albums dont certains ont été récompensés et primés, tous empreints d'un engagement humaniste. Beaucoup de collaborations aussi, Moya Brennan avec Paul Brady, Bono, les Chieftains, Robert Plant, Alan Simon pour Excalibur. Et elle a participé également au groupe Tea with the Maggies avec 4 personnalités féminines importantes de la musique irlandaise, Mary Nimoney Dalton et les deux sœurs Nidomnell du groupe Bossy Band. Voilà, pour terminer ce petit hommage à cette chanteuse irlandaise qui vient de nous quitter, Moya Brennan, à l'âge de 74 ans. Et pour terminer cette émission, je vous propose la diffusion d'une chronique qui s'appelle Force Ouest, que je présente toutes les semaines sur Radio Rennes et qui met à l'honneur un disque de Bretagne, d'Irlande, d'Écosse. C'est vrai que ces 3 pays sont souvent représentés. Et aujourd'hui, ce sera Haute-Bretagne.
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C'était, après un extrait du cinquième album de Clannad, un titre extrait d'un album que Moya Brennan a enregistré en duo avec Cormac D'Abeira, un chanteur et harpiste irlandais. Moya Brennan a fait parallèlement à Clannad

Bretagne, cette semaine dans Force Ouest, et plus précisément Haute-Bretagne, avec un duo créé il y a quelques années, mais dont c'est le premier album. Le duo, c'est Jeanne Lemoine et Cyril Couchou. L'album s'intitule « Souvenir de la kermesse ». Jeanne Lemoine chante et joue de l'accordéon diatonique sur cet album, principalement, et Cyril Couchou, lui, joue principalement du banjo, mais selon les titres, on retrouve des traces d'instruments comme le piano, quelques percussions, l'alto ou encore la guitare basse. La plupart des titres joués dans cet album sont traditionnels et le livret mentionne toutes les sources de façon assez précise. Je vous propose d'écouter aujourd'hui un bal. Je vous propose d'écouter aujourd'hui un rond de Saint-Vincent intitulé Au pied d'un chêne.

c'était au pied d'un chêne à rond de Saint-Vincent, arrangé, interprété par le duo Jeanne Lemoine et Cyril Couchou, la première à l'accordéon et au chant, le second au banjo. Puis il y avait également quelques percussions. Au pied d'un chêne, c'est un chant qui a été collecté par Albert Poulain et Gilbert Hervieux en 1990 auprès d'Arsène Griffon à Saint-Guillaumard dans le Morbihan. Et ça se termine par un bricolage de Jeanne Lemoine à partir d'un air chanté en 1987 par Madame Amoureux au Teil de Bretagne en Ille-et-Vilaine. Quand je vous disais tout à l'heure que les sources sont citées de façon précise. Je rappelle le titre de l'album de Jeanne Lemoine et Cyril Couchou, Souvenir de la Kermesse, et c'est une production AEPEM. C'était pour terminer l'émission d'aujourd'hui la diffusion d'une chronique qui s'appelle Force Ouest et que je présente toutes les semaines sur Radio Rennes et que je propose maintenant de temps à autre aux auditeurs d'Alternantes. Chemin de terre, c'est terminé pour aujourd'hui. Tout de suite après la fin d'indicatif, vous allez retrouver l'émission Celte Armorique de Stéphane Nicolo, bien connu sous le nom de Coyote. Et à 22h, ce sera place au local de l'étape. J'ai nommé Yves Averti pour Braise Positive. Je vous souhaite une excellente fin de soirée à l'écoute d'Alternantes.

0: Donnez Matt Denhall et Brezoneg, bienvenue à tous. En français, voici un nouveau numéro de Celt Armorique.
1: 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Dans cette émission, Marine Lavigne, chanteuse du groupe Iben, nous présentera l'aventure et également le nouveau CD d'Inaska ou d'Inascan. Vous allez retrouver cette formation en concert au printemps et pendant l'été. Nous allons démarrer cette session celto-bretonne avec David Pasquet et avec le morceau Ker Ser. David Pasquet est un musicien, sonneur, compositeur et même guitariste. Il a grandi dans l'univers de la musique bretonne et dans l'ambiance des festounoses avec ses parents et même ses grands-parents. Son père l'a initié et formé à la bombarde à Saint-Nicolas-du-Pelem à partir de 1980. Ce sonneur très doué a sorti 4 albums solo. En 2005, Broder Arsterad, chez Cobb Bride, qui a reçu le grand prix du disque produit en Bretagne. Il a sorti ensuite en 2007 Sa Différence, toujours chez Cobb Bride. Et puis ensuite deux albums numériques, Le Tri, David Pasquet 3 en 2023 et Digital Tribe en 2025. Il propose de l'électro-celto-bryze moderne avec ce nouvel album où il est accompagné par Konogananabasque et avec Janice Entré. David Pasquet, on l'a connu en cofondateur d'Ariamank, il a joué et collaboré aussi récemment avec Gwenin et avec Matmata. Voici donc David Pasquet en musique avec Ker Ser.

0: C'était Ker Ser, extrait du dernier album de David Pasquet qui s'appelle Digital Tribe.
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0: Celte Armorique vous présente le groupe Iben. Dans quelques instants, l'interview de Marine Lavigne. Mais avant, nous allons écouter un morceau du premier album sorti avec le Festival Interceltique de Lorient et Cobraise en 2020. Ça s'appelle La Dispute and Dispute, un ton simple gabotonne.

0: C'était And Dispute, extrait du premier album de Iben, un ton simple gaboten. Dans quelques instants, retrouvons Iben en interview, mais avant, présentation. Iben, ou Eben, car le E se prononce I en breton, c'est un projet qui avait été soutenu et parrainé par le Festival Interceltique de Lorient à partir de 2018, puis joué plusieurs fois. Un premier album en 2020, un second en 2025, Dinascan, qui signifie désentraver la tradition sous un angle inédit, en y intégrant des récits actuels et une palette d'influences musicales variées, allant de la pop aux musiques du monde, en passant par le jazz et le folk. Trois jeunes chanteuses de Canadiscan, Stéren Diridolou, Marine Lavigne et Stéren Le Guillou, et des musiciens confirmés, Antoine Lahaye à la guitare, Julien Stévenin à la contrebasse et Jonathan Dour au violon alto. A noter que les trois chanteuses ont participé et surtout représenté la France à l'Eurovision avec le groupe Alvan et Aez. Interview présentation de Iben, c'est maintenant dans Celte Armorique. Marine Lavigne avec nous pour Iben. Alors on dit bien Iben, hein. Attention, on dit pas Iben. Même si ça s'écrit avec un E, le I se prononce I. Le E se prononce I en breton.
1: Oui, bonjour. Oui, effectivement, c'est. Alors en fait, les deux se prononcent. On peut aussi bien dire Iben que Eben. C'est juste que dans le coin de Douarnenez, on dit plutôt Iben.
0: D'accord. Comment s'est montée cette aventure Iben en 2018, c'est cela?
1: Oui, c'est ça. Le groupe est né d'une création du Festival Interceltique de Lorient qui s'appelle New Lorraine. En 2018, c'était la troisième édition de cette création qui met en lien des musiciens professionnels avec des jeunes talents de la scène fest-noz. Cette année-là, c'était Jonathan Dour qui était le parrain et il avait choisi d'accompagner Anter, qui était un trio de Canadiscan avec Enora Jégou et Stéren Le Guillou. Et en fait, le groupe, il avait aussi appelé donc Antoine Lahaye et Julien Stévenin à nous rejoindre. Et voilà, donc la création est née. On avait fait un concert au Festival
0: Interceltique.
1: Au Festival Interceltique, voilà. Et ça s'était bien passé. Et en fait, ça s'est tellement bien passé qu'on s'est dit qu'on allait pérenniser la création et devenir un groupe à part entière. Et c'est comme ça que Iben est né. C'est ça. Enfin, il y avait plusieurs... on a joué presque tous les deux ans depuis.
0: Il y avait un très bel album, une très belle pochette qui était sortie au départ, hein, avec un premier album.
1: Oui, tout à fait. C'était l'œuvre de Tanvé Lebert, qui est la tante d'une des premières chanteuses, et Nora, qui a poursuivi ses études de médecine. Et maintenant, c'est donc Stéren Diridolou qui l'a remplacée. Mais alors, oui, c'est Tanvé Lebert qui était à l'origine du design. Et ouais, ce visage, on ne sait pas trop qui c'est, on l'appelle l'autre.
0: L'autre qui, ouais, c'est ça.
1: Comme ce que veut dire Iben, finalement.
0: Alors, c'est l'autre au féminin, c'est ça, hein.
1: C'est l'autre au féminin, tout
0: voilà,
1: à fait.
0: Voilà, c'est ça. Qui n'existe pas, d'ailleurs, en français.
1: Non, voilà, il existe dans d'autres langues, comme en espagnol, par exemple, où c'est la otra, mais voilà.
0: Alors, on retrouve le même line-up avec les trois musiciens, les trois chanteuses. Il y a juste une seule chanteuse qui a été remplacée, c'est ça, hein?
1: Ouais.
0: Le groupe a continué à exister après le premier album?
1: Oui, tout à fait. En fait, le premier album, il a été enregistré un petit peu dans la foulée de New Lorraine Tree. Et donc, c'est un petit peu le résultat de cette première création, cette première approche entre les trois chanteuses et les trois musiciens. Et là, donc, le second album qui est sorti, si je ne me trompe pas, 6 ans après le premier. Donc là, à l'instant, en juin 2025, il marque un tournant en fait, dans le groupe où là, c'est un peu l'album de la maturité, comme certains disent.

0: Nous avons écouté à l'instant même un morceau du premier album de Iben avec Keben. Seconde partie de l'interview de Marine Lavigne pour Iben dans Celte Armorique.
1: Alors, il s'appelle voilà, Dinascan, qui signifie désentravé. Pourquoi ce titre
2: Dinascan, ouais, c'est ça.
1: Pourquoi
2: ça,
1: ce titre?
2: Alors, ce titre, en fait, c'est parce que donc la plupart des titres de l'album sont des compositions, des textes originaux. Donc, la plupart ont été écrits par moi et aussi par Stérène Le Guillou. Nous sommes donc toutes les deux chanteuses au sein du groupe. Et les autres sont soit des créations d'autres personnes, soit... alors, il y a deux textes traditionnels, mais qui, à notre sens, s'inscrivaient parfaitement dans notre temps et parlaient de choses très contemporaines, comme par exemple l'émancipation féminine à travers la danse et à travers divers thèmes, en fait. On parle d'antifascisme, on parle de beaucoup de choses. Et donc, en fait, tous ces thèmes-là démontrent une certaine envie de s'émanciper, finalement.
1: Et Dinascan, c'est un poème d'Angela Duval, hein?
2: Non. Dinascan, c'est... Alors, dans le titre Dinascan, il y a bien des extraits du poème d'Angela Duval. Mais c'est un poème que j'ai écrit moi-même.
1: Il y a un poème également de Philomène Cadoret, c'est cela, hein?
2: Oh, oui, c'est ça, Philomène Cadoret qui a écrit Distro en Névéan, qu'on a renommé Névéanzer. Voilà, qui est une poète, donc Philomène Cadoret, qui est une poétesse de Glomel.
1: Névéanzer, qui veut dire le printemps, si je ne me trompe pas.
2: Oui, c'est ça, c'est le retour, c'est une ode au retour du printemps, le renouveau de l'espoir, de tout ça.
1: Il y a un petit côté moderne dans le Canard Discan et puis dans les Guerzio, là, dans cet album, je trouve, et dans les chants.
2: Oui, c'est une volonté de notre part. En fait, c'est surtout aussi le directeur artistique qui est aussi un membre du groupe, qui est Antoine Lahaye, le guitariste, qui a retravaillé un petit peu, qui a repensé les structures traditionnelles du chant. Qui s'est dit comment mettre de la nuance là-dedans. C'est une forme de chant qui est autosuffisante, en fait, qui se suffit à elle-même, puisque pour la danse, c'est à la fois le rythme, la voix, les paroles et quelque part aussi la percussion. Voilà, enfin, ça, tout se fait. Il y a pas besoin d'accompagnement musical. Donc comment le nuancer, comment l'intégrer dans un ensemble musical. Et voilà, en empruntant certains codes à d'autres genres musicaux, comme par exemple la pop ou la musique folk en général.
1: Et puis un joueur de tabla, c'est un beatboxer breton-indien, ça, qui est présent également. Hein.
2: Oui, exactement. Ilias Khan, qui est en collaboration sur une partie des titres de l'album. Pareil, ça c'est Antoine Lahaye qui l'a invité. Et on était très ravis de collaborer avec lui. On a même... jouer avec lui à deux reprises en novembre dernier, donc au festival Yawank à Rennes aux Libertés et également à Glenmore, à la scène Glenmore à Carré.

0: Iben avec Dansar Blaze, la danse du loup, extrait de l'album Dinascan.
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0: La suite de l'interview de Marine Lavigne pour Iben, c'est actuellement. Trois chanteuses, on peut les présenter toutes les trois déjà, et puis trois musiciens, c'est cela ?
2: C'est ça. Alors pour les chanteuses, il y a donc Steren Diridolou, qui est celle qui est arrivée en 2020, qui a intégré le groupe en 2020, mais avec qui je chante déjà en duo depuis 2018. Elle est originaire du Trégor et elle chante depuis qu'elle sait parler, à peu près. Ça correspond. Elle a appris à marcher et danser le plin. Et pareil, parler et chanter, c'était des actions qui ont été très proches dans son développement. Et voilà, donc trégoroise et fière de l'être. Et après, il y a deux cornouaillaises. Donc, il y a Steren Le Guillou qui m'a comparse également depuis de très nombreuses années. On s'est rencontrés au collège, donc c'était en 2008, si je ne dis pas de bêtises. Et elle est originaire de la presqu'île de Crozon. Et pareil, passionnée de corne à discorne depuis ses débuts. Avec une influence aussi, on l'entend dans l'album, dans certains titres, une influence assez pop soul également dans sa voix. Il y a plusieurs couleurs de voix, je dirais, dans cet album. Et puis moi, c'est Marine, du coup, qui suis originaire de Douarnenez, qui est pareil, pas peu fière de le dire. Et puis, bah, un petit peu comme les deux autres, qui commençaient à le corne à discorne très tôt, qui est tombée dedans et qui a été également tombée en amour de l'écriture de paroles depuis assez longtemps.
0: Et puis, on retrouve les trois musiciens comme le pointu Jonathan Dour, hein, entre autres. Il n'y a pas que lui.
2: Ah bah oui, il y a Jonathan Dour qu'on connaît, que les amateurs de musique bretonne connaissent depuis un certain temps, puisqu'il était violoniste du groupe Karma il est musicien depuis 1997. Et voilà, donc il a collaboré avec de nombreux artistes, dont Denis Prigent, mais aussi on connaît aussi Landour Le Potier Quartet. Pareil pour Antoine, qui a aussi fait ses débuts dans Karma et dans d'autres formations. Il est parti après plutôt sur le jazz. Il a été également dans un groupe brito-indien qui s'appelle Nirman. Il a fait un peu le tour du monde avec sa guitare. Et c'est à peu près la même chose pour Julien Stévenin, qui, pareil, a commencé très tôt et joue de la basse et de la contrebasse. Il joue également dans Startigen. Et voilà, il est dans plein d'ensembles qui vont aussi vers le jazz et le... Ouais. Voilà, le jazz.
0: Comment se passe l'amalgame des trois voix sur scène ? C'est facile à mettre en place ? Sur scène, sur disque.
2: Alors, en fait, nos voix, elles fusionnent un petit peu avec les années. On apprend à travailler les unes avec les autres, avec le timbre de l'une et des unes et des autres. C'est un travail qui se fait un petit peu sur le long terme. On a aussi travaillé en 2021 avec Marthe Vassallo, qui nous a beaucoup aidé à trouver une cohésion entre nos trois voix et à chanter ensemble, et notamment là, ce qu'on peut entendre dans ce nouvel album qui n'était pas présent dans l'ancien, c'est des polyphonies, un travail de polyphonie et d'arrangement vocal qui se rapproche un peu plus des esthétiques pop.
0: Alors, pour ceux qui ne sauraient pas, Marthe Vassallo, c'est la chanteuse de Léonie de Fall.
2: Oui, entre autres, oui.

0: C'était Iben avec Sorcerez Arneved. Ça parle de sorcières, évidemment. Et c'était l'album Dinascan, sorti chez Artfolk. La suite de l'interview de Marine Lavigne pour Iben, c'est actuellement dans Celtar Morique.
1: Il y a des influences avec des anciennes chanteuses ou il y a des choses qui vous ont développé l'amour du chant quand vous étiez petite, toutes ?
2: Oui, bien sûr. On a eu des guides un petit peu dans notre parcours. On est évidemment influencé par toutes celles et ceux qui sont passés avant nous, qui nous ont transmis énormément dans le milieu du traditionnel aussi. On peut qu'être reconnaissant du travail de collectage qui a été effectué par des générations de personnes qui avaient à cœur de valoriser ce qui était fait en Bretagne. Je pense à beaucoup de chanteurs et chanteuses. Marthe Vassallo est évidemment une chanteuse qui nous inspire et qu'on aime beaucoup. Ensuite, dans notre parcours, on a croisé d'autres personnes. Stéphane Le Guillot et moi, on a aussi appris avec Louise Ebrel, qui est donc une grande chanteuse.
1: Incontournable.
2: Bien connue. Et exactement. Qui est aussi la fille et digne héritière d'Eugénie Guadec, une des sœurs Guadec. On a également Stéphane Diridolou, son maître, c'était plutôt Marcel Guillot. Il est originaire de Lanruenne, pas très loin de son coin d'origine, Bourbriac. Et elle a été également influencée par... Alors, son maître, si je ne m'abuse, c'est... il s'appelait Robert. Et j'ai oublié son nom de famille. Voilà. Mais en tout cas, oui, beaucoup de chanteurs, essentiellement du centre Bretagne. Ouais.
1: Comment ça se passe ? C'est du fest-noz ? C'est du concert ? C'est les deux ?
2: On fait les deux depuis quelques temps. C'est vrai qu'à la sortie du Covid, on s'est lancé dans un projet de concert également. Donc, on s'adapte à des nouvelles salles, à des gens qui ne dansent pas en nous écoutant. Donc, donc dans l'album, on trouve aussi des chansons qui sont à écouter, qui ne sont pas dansables. Et voilà, le set a été vraiment pensé comme un set de musique actuelle avec des morceaux plus up-tempo et d'autres plus down-tempo, donc des morceaux plus rapides, plus entraînants et d'autres plus lents, plus contemplatifs, plus tragiques aussi, même si on a un goût prononcé pour la tragédie, que ce soit dans le groupe ou en général en musique trad de Basse-Bretagne surtout.
1: Et puis des musiques...
2: Ouais, et on continue quand même de jouer en fest-noz parce que c'est aussi ce qui nous fait vibrer.
1: Et puis des chansons parlées aussi, entre autres, partie.
2: Oui, alors il y a une interlude. Certains ont peut-être reconnu les paroles de la chanson. Il s'agit de Fulen qui est un poème que j'ai écrit il y a quelques années maintenant, qui précède un petit peu, qui fait écho à la chanson d'après dans l'album. Qui sont deux portraits de femmes qui ont été qui sont un peu les méchantes dans leur légende bretonne respective. Il y a Catel d'un côté qui est la danseuse impétueuse qui ne veut pas rester sagement chez elle en attendant que ses parents lui trouvent un mari et qui préfère aller danser. Et l'autre qui est une guérisseuse mais décriée en sorcière au moment où... Enfin voilà, c'est une histoire assez tragique qui a eu lieu... qui aurait eu lieu il y a très très longtemps dans la forêt de l'Ocronan.

0: C'était Iben avec Douar Neve, La Terre Nouvelle, et c'était l'album numéro 2 qui s'appelle Dinascan, sorti chez Artfolk.
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0: Dernière partie de l'interview de Marine Lavigne, une des chanteuses du groupe Iben. Alors, Iben se produit au printemps, mais également en été, avec de nouvelles dates.
2: Effectivement, on a plusieurs dates prévues cet été, essentiellement en Fesnoz, mais pas que, et essentiellement en Bretagne, mais pas que.
0: Et puis d'autres dates prévues certainement pour 2026?
2: Oui, tout à fait. Donc il y a déjà d'autres dates encore. Je n'ai pas cité toutes les dates de 2025 mais, et de l'été. Donc vous pouvez le retrouver sur notre site internet ou sur les réseaux sociaux. Et pour 2026, on a déjà quelques dates qui se profilent.
0: Alors le site c'est www.eben, on écrit en français, eben.bzh. Voilà.
2: C'est ça.
0: Comment s'est passée l'aventure, parce que vous avez participé aussi à l'aventure Eurovision aussi, hein?
2: C'est ça, oui. Alors,
0: Alvan
2: et Aes, oui, c'était ce qu'on a présenté, la chanson dont je parlais, Fulen, un peu plus tôt, qui est déclamée là, dans l'album. C'est cette chanson qu'on avait présentée à l'Eurovision. Et voilà, en fait, pendant cette expérience, on était porté par l'envie de faire entendre la langue bretonne au reste de l'Europe. Et pourquoi pas du monde, parce que, pareil, un sens du drame, comme je l'ai dit tout à l'heure.
0: Comment ça se passe, cette aventure? C'est facile ou bien c'est pas facile?
2: On est retourné en Fesnoz pour une bonne raison. Mais dans cet album, ce qu'on a vraiment, en fait, on reste dans la même lignée tout du long. En fait, Iben existait avant et Iben existe après l'Eurovision. Et voilà, donc dans ces nouveaux albums, on a certes mûri, notamment grâce à cette expérience. Et on est porté par les mêmes valeurs depuis le début, quoi, de porter notre langue et notre culture au devant de la scène.
0: Comment ça se passe, cette aventure? C'est au niveau étranger, c'est facile? C'est les gens sont surpris, le public, même les professionnels?
2: Oui et non, en fait, les gens étaient plutôt, par rapport à la chanson, les gens étaient plutôt réceptifs dans un premier temps, enfin, même tout du long en fait. Oui, ça a intrigué, que ce soit en breton, ça c'est sûr, mais les gens étaient plutôt, je dirais, l'ensemble de l'Europe avait, on n'a eu que des retours assez positifs, et notamment des retours d'autres langues minorisées en Europe qui ont accueilli... Oui, on a eu des retours d'Italie, notamment, où se déroulait le concours cette année-là. Ouais, de langues minorisées, qui étaient heureuses que l'une d'entre elles soit représentée sur cette grande scène.
0: Ah bah, ça manque un peu, je trouve. Bah, ça, c'est mon point de vue. L'aventure Iben continue. Est-ce qu'on pense déjà à un autre album?
2: Alors, déjà, on va...
0: promouvoir
2: on
0: celui-là.
2: Est très heureux et très fiers de celui-ci, qui nous a demandé quand même pas mal d'énergie. On va le faire pas mal tourner. Donc, on n'en est pas là, en fait. C'est vraiment cet album-là. Il est, pour nous, il est important. Il marque un certain aboutissement. Donc, on a envie de le faire vivre autant que possible. C'est pas un énième album. C'est vraiment quelque chose qui est marquant. Et donc vraiment qu'on veut marquer le coup aussi sur cet album-là et pas penser au suivant dès le début.
0: Donc, on rappelle le nom de l'album, Iben, Dinascan, chanté chez Artfolk. Comment on ressent la culture bretonne, qui a un peu de mal en ce moment avec Cobraise, Amzerdébé qui s'arrête, d'autres choses qui sont en difficulté? Comment le groupe ou comment Marine ressent cela?
2: Alors, c'est vrai que en fait, c'est la culture globalement qui est mise à mal en ce moment. Je ne pense pas uniquement à la culture bretonne. Mais oui, c'est également la culture bretonne. C'est vrai que la fermeture d'Amzerdébé, c'est quelque chose d'assez marquant, qui est un peu un coup dur pour tout le monde. Mais oui, il y a quelque chose... on garde espoir, on va dire, mais c'est un petit peu compliqué quand on voit les politiques culturelles actuelles, ça c'est sûr.
0: Le savoir-faire breton existe, hein, la preuve avec des groupes comme Iben.
2: Tout à fait.
0: Merci beaucoup, Trigger et Bras, et puis à une prochaine dans un Fesnoz ou bien dans un concert.
2: Eh oui, avec plaisir.

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sur le site internet eben.bzh. Merci au groupe Iben, merci au label Artfolk, Romain et Rachel. D'autres infos en écoutant nos émissions et nos radios. C'était Iben dans Seul Terme.

0: Une date à noter sur votre agenda pour Iben, le 23 mai prochain, c'est un samedi, à 20h, au Nautil, à la Forêt Fouénan, dans le Finistère, en Bretagne Sud.
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Dernière partie de cette émission avec le groupe Les Crocs, avec le morceau L'Immerzel, extrait du dernier album de 2023, Pokoubraz, qui signifie en breton « grosse bise ». Un nom qui sonne bien pour ce groupe qui nous vient de Charente et dont l'un de ses leaders réside désormais en Ille-et-Vilaine, en Bretagne. 4 albums depuis sa création, il y a 30 ans, en 96, c'est d'ailleurs la tournée des 30 ans actuellement. Les 4 opus sont « La fille du meunier » en 2004, « Tra des festifs » en 2007, « Trinque l'amourette » en 2012, « Pokoubraz » en 2023, en entendant peut-être à nouveau, dans cette dernière création, une vision moderne de la musique celte en renouvelant sans cesse le genre par rapport aux opus précédents. Ces 3 sculpteurs sonores multi-instrumentistes, comme ils se définissent régulièrement, proposent un univers atypique qui mélange des mélodies d'autrefois aux ambiances celtiques, world, rock et électro. Ne ratez pas les Crocs s'ils passent près de chez vous. Les Crocs en concert le 17 mai à Sens de Bretagne en Ille-et-Vilaine au Festival Saint-Yves, le 14 juin en Moselle à Cattenom, le 20 juin en Charente à Matha pour la fête de la musique, le 21 juin toujours en Charente à Dolus, toujours pour la fête de la musique, le 5 juillet à Saint-Étienne dans la patrie des Verts, dans la Loire, le 17 juillet en Charente à Mazeray, le 4 août en Ille-et-Vilaine à Maxente pour les mardis de Maxente Fête, le 8 août ensuite on les retrouvera en Vendée, le 12 août en Normandie, retour en Bretagne le 14 août à Roscoff, Nord Finistère, en scène d'été, le 15 août à Noirmoutier dans l'île très connue, en Vendée, et entre autres le 29 août à Sainte, en Charente. D'autres dates à suivre en allant sur le site des Crocs. Voici donc en musique les Crocs avec Pokoubraz, l'album et le morceau L'Immerzel.

0: C'était les Krogs, en grande tournée actuellement pour les 30 ans. Un album que je vous conseille, Poco Braz, et ce très beau morceau que nous écoutions, qui s'appelle L'Immerzel.
1: 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Avec les moyens techniques de Radio Balise, de Steven Gueltas et d'Alain Tatouage sur le Pays de l'Orient. Avec le soutien logistique de la ville de Vannes, on salue nos collaborateurs, Steven Gueltas, Gégère Toussec, Christelle, Romain. On en profite pour saluer les radios qui diffusent cette émission. Radio Balise, Radio Large, Radio Rennes, Radio Ondine, Radio Transistor, Radio Highland Spiegel, Radio Sud en Belgique, Many Music Radio, Pop Live Radio, Radio Boa, Brézonner, Bertagne en Air, Bretagne en Air et Radio Alternante en Bretagne historique. Un peu de lecture sympathique avant de se quitter. L'Attrape-mot, c'est le nouveau roman du charismatique Gilles Paris, un ouvrage très fluide à lire, aux éditions Héloïse d'Ormesson. Les premières fois à Lorient, de Jean-Yves Leland, on y parle même du festival interceltique, du football à Lorient, du port de pêche, mais également des premières radios locales. Édition Sutton. Justement, puisqu'on parle de Lorient, retrouvez une BD, livre, à la recherche du Damien Gallon, c'est l'histoire secrète du Football Club de Lorient qui fête son 100e anniversaire en 2026. Livre sorti aux éditions Ouest France et en présentation prochainement. De la bonne lecture, Mille vies pour rire, Mémoire d'un Gugus, de Gérard Chevalier, acteur, écrivain, qui est d'ailleurs une des voix de cette émission, chez Palémont Éditions. Les Monnaies de Bretagne, de Bruno Collin et Véronique Lecomte-Collin, aux éditions Sutton. Vous allez découvrir les paléomonnaies et tout cela nous ramène jusqu'à l'euro. Autre ouvrage à vous conseiller qui sort actuellement, Caprice de Rockstar par Laurent Charliot, préface de Ben Barbeau, directeur du Hellfest, chez Yana Édition. À noter que cet auteur avait réalisé il y a quelques années un excellent ouvrage, Le Rock à Nantes. On se retrouve pour un nouveau numéro, même endroit, même heure, même site, même radio. Kenavo, à bientôt, à la revoyure en galop, Kenaren Tatro.

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Annie Ebrel, Amourousienne Seizla, un titre extrait de l'album En Ebatou. Nous écouterons 5 morceaux de ce disque aujourd'hui dans Braise Positive, 2 heures de musique bretonne où nous entendrons également 25 autres artistes en commençant par le groupe Ailey.

0: Tanguy Le Gall Carré, Tiffaine Corr et Julien Stévenin, Ner Amante. Juste avant, Patrick Ewen, Gérard Delahaye et Mélène Favennec, J'ai voyagé en Bretagne.
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Argoukouk, deuxième extrait de l'album en Ebatou, d'Annie Ebrel, dans Braise Positive, aujourd'hui sur Alternante FM, 98.1 à Brun et 91 à Pornichet. Nos deux heures de musique bretonne continuent.

Robardic, troisième extrait de l'album En est battu, d'Annie Ebrel, dans Braise Positive, sur Alternante FM, en DAB+, à Nantes et Saint-Nazaire, et en FM, sur 98.1 à La Chevrolière, et 91 à Saint-André-des-Eaux. Ces deux heures de musique bretonne continuent avec Plantagouez, un titre interprété par Gueltaz à deux.

Blues à Fouen et Sam Mac, The Line, avant le Baga de Cap Caval, Diazou.

Vénérez, troisième extrait de l'album en Ebatu d'Annie Ebrel, aujourd'hui dans Braise Positive, un programme à écouter en streaming sur alternantefm.net, avec maintenant David Pasquet, Gavotte Ménez TD.

Harry Daoudroat, un dernier extrait de l'album En ébattu d'Annie Ebrel dans Braise Positive sur Alternante FM 98.1 à Sucé-sur-Erdre et 91 à Donge. Ces deux heures de musique bretonne se poursuivent avec le groupe Quand Nour

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Rosenthalek et Yannick Noguet au joli mois de mai avant Jean-Michel Karadec, Ma Bretagne quand il pleut.

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j'espère que vous allez bien. Je vous relance là, concernant notre option au Festival de la Gauche. Ça fait quand même un petit moment qu'on n'a pas été dans ce coin-là. Ça me sera un bon moment là, pour retourner ta patrie. Donc, je vais attendre de vos nouvelles à cet égard. La meilleure des soirées.

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